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0: Et voilà, mesdames et messieurs, nous sommes le 3 juin de l'an 2026. C'est parti pour le tour de l'actualité sur votre radio, la 96.5. On démarre tout de suite par les titres de cette matinée.
1: Dans les titres du bulletin matinal, les convocations des candidats à l'examen du baccalauréat session de juin 2026 sont désormais disponibles. C'est le constat fait par une équipe de la rédaction au collège d'enseignement général Titiro de Parakou. Mais quelle est l'importance de cette pièce d'identité pour les candidats? On en parle dans le bulletin matinal. Et pendant ce temps, le brevet d'études du premier cycle PEPC démarre lundi prochain sur toute l'étendue du territoire national. Parmi les matières qui suscitent souvent de l'appréhension chez certains candidats, figurent les mathématiques. Pourtant, avec une bonne méthode de travail et une gestion efficace du temps, il est possible d'aborder cette épreuve avec sérénité. Et puis, après le Nigeria, le président de la République du Bénin, Romé Adwadani, poursuit sa tournée diplomatique dans la sous-région. Le chef de l'État a effectué ce mardi une visite d'amitié de travail au Niger et au Burkina Faso, quelques jours seulement après son investiture à la magistrature suprême. À Niamey, le président béninois a été accueilli par son homologue nigérien, le général Abdourahmane Tiani. Cette visite intervient dans un contexte marqué par la volonté des deux pays de renforcer le dialogue et de consolider leurs relations de coopération. Le point complet est à suivre dans le bulletin matinal quand il sonnera cette passée de 10 minutes.
0: Et voilà l'essentiel, mesdames et messieurs, plusieurs autres rubriques à découvrir ce matin dans le grand direct de l'information. D'ailleurs, tout à l'heure, vous aurez droit à votre rubrique point de vue. C'est tranché, vous qui l'animez, vous nous appelez via le 01 44 70 2 x 44 pour passer en direct et partager avec nous vos différentes préoccupations. Pas de calomnie, pas de diffamation ni d'affirmation gratuite. Vous nous appelez, vous tenez dans le temps d'antenne et tout se passera bien peu avant. C'est la une des journaux parus ce jour et déjà parvenue à notre rédaction qui vous sera servie à suivre l'entretien du jour avec l'inventaire des compteurs d'eau. C'est une opération annoncée par la SONEB, mais quel est le bien fondé et surtout des mesures à prendre pour les abonnés et des conseils à suivre scrupuleusement pour éviter d'être doublé par certains individus mal intentionnés. Les précisions de Charabilou Maman, directeur départemental de la SONEB Borgo Alibori. À suivre ce matin, mesdames et messieurs, vous aurez droit à votre rubrique environnementale pied sur terre. On parle des arbres, bien évidemment, rempart naturel contre les intempéries. Quel rôle dans la protection des toitures des habitations? Vous aurez des conseils et des précisions sur ce thème. Et la rubrique Le Monde de l'écho avec au menu les refus de pièces lisses ou de billets. Et oui, froissé au Bénin, vous savez, c'est une pratique qui court. Tout savoir sur la nouvelle loi adoptée à l'Assemblée nationale. Bien d'autres informations sont à suivre ce matin, mesdames et messieurs. Vous faites bien de vous réveiller en notre compagnie.
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0: Le grand direct de l'information et on va y aller ce matin avec la une des journaux parus ce jour et déjà parvenue à notre rédaction. 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Retrouvez-nous sur ce canal et commentez, likez, partagez, tapotez. Et bien laissez-nous vos avis et commentaires. Mesdames et messieurs, ce matin on va faire place donc à la une des journaux. On commence par Fraternité qui titre à sa une diplomatie sous-régionale, le geste de la fraternité africaine de Wadaï, Cotonou, Abuja, Niamey, Ouagadougou, Lomé, des rapprochements salutaires. Le journal titre, bien sûr, et à placard en sa manchette des photos, des images du président béninois et du président du Niger, et également du capitaine Ibrahim Traoré au Burkina Faso. Mesdames, messieurs, on parle de renseignements en Afrique de l'Ouest. Le Bénin rejoint le mouvement des réformateurs et puis lutte contre les violences sur le genre facilitée par la technologie. L'APESA organise un atelier d'adoption des modèles au secteur éducatif et des modules du sous-secteur éducatif. On parle aussi de sport avec la remise des subventions aux fédérations et clubs sportifs au titre de l'année 2026. Le journal titre plus de 3 milliards de francs CFA octroyés à 41 fédérations et 159 clubs. La priorité ce matin avec une environnement sécurité immédiat du chef de l'État. Voici les quatre pans de mur autour de Wadaï. Le journal dévoile ces informations et parle du deuxième tour de vaccination contre la poliomyélite au Bénin. La ministre de la Santé sensibilise et puis refus de billets et de pièces dits argent gâté. Les députés arrêtent la saignée. Pensionnés, grands malades, alités, handicapés ou avancés en âge. La CNSS organise des contrôles physiques pour mieux vous protéger. Et puis, traite des enfants au Bénin, 17 mineurs sauvés de justesse avant leur acheminement. On parle à la une du quotidien l'investigateur de Bénin AS, un rapprochement qui complexifie la situation de Kemi Seba, Korogoné et autres. Le journal fait sa lecture et parle de Wadaï Chetiani. Voici les résolutions issues de leur tête-à-tête. Et Bénin, une réforme opérée à la DSLD. Au Burkina Faso, le président Romuald Wadaï est reçu avec les honneurs par le capitaine Ibrahim Traoré. La boussole, premier succès diplomatique de Wadaï vers la fin des barrières entre Cotonou et Niamey. La frontière bientôt ouverte, écrit le journal. Et la sécurité et intégration régionale, Wadaï et Traoré accordent leur violon. Le journal parle de modernisation de l'appareil national de renseignement au Bénin. La DGS remplace la DSLD. Orphée Roncanri aux commandes des crises politiques au Sénégal. Pastef refuse l'escalade et dénonce des provocations. Trafic d'influence entre co-détenus et à promiscuité. 6 millions sollicités pour une réduction de peine. Ainsi, les deux mises en cause risquent 7 ans de prison ferme. Voilà l'information publiée. Le pays émergent nous parle d'élections à la Fédération Bénoise de football. Le piège à éviter après le départ de Mathurin Deschacus. Nécessité de trouver un consensus autour d'un candidat. Les ambitions d'accord, mais il faut préserver les acquis et poursuivre la dynamique. Visite du président béninois au pays de l'AES. Romuald Wadaï à pas de charge entame son offensive diplomatique pour renforcer la coopération bilatéral. Le journal titre le Niger favorable à la réouverture de la frontière. Abdourahmane Tiani attendu prochainement à Cotonou. À Ouagadougou, il a été reçu avec les honneurs par le capitaine Ibrahim Traoré. Romuald Wadaï poursuivra ensuite son périple à Lomé, Abidjan et Accra. Le sélectionneur des Guépards sur Bip Radio, Guénotror, évoque son avenir. Beaucoup souhaitent que je reste, mais voilà, le journal détaille le reste dans ses colonnes et développement de la cité historique d'Aboumé. L'ambassade du Bénin au Koweït et aux Émirats Arabes Unis ouvre de nouvelles perspectives. Un coup de maître du maire Franck Kwasassi et de son conseil municipal. Nous allons poursuivre avec Gaskiani Info, avec le vent nouveau sur Niamey et Ouaga. Le Bénin tisse sa toile. Atelier d'évaluation des élections générales de 2026. Après 48 heures d'échange, les premiers enseignements. Le journal parle de subventions aux fédérations et clubs au titre de l'année sportive 2026. Entre performance et engagement, le journal détaille tout dans ses colonnes. Les quatre vérités et réformes du renseignement au Bénin. La DSLD devient DGS Orphée Roncanri aux commandes. À la une, toujours de ce journal, le porte-parole défend deux chefs d'État, une même vision pour le Bénin. Romuald Wadaï n'est pas Patrice Talon. Le porte-parole qui défend donc deux chefs d'État et une même vision pour le Bénin. Romuald Wadaï n'est pas Patrice Talon. Et puis au Nigeria, au Niger, puis au Burkina Faso, en 48 heures, Wadaï commence bientôt, et il commence bien plutôt sa diplomatie de voisinage vers la réouverture des frontières. Un comité d'experts mis sur pied avec un délai de 15 jours. Le général Tiani en visite de travail à Cotonou. Bientôt, baccalauréat 2026, les ministres Sedami et Koutiadé lancent les épreuves pratiques. Enseignement supérieur au Bénin, de nouveaux bus à Cotonou pour le

Pedro pour soumettre son rapport aux deux chefs d'État. Réforme au service de renseignement, la DSLD cède sa place à DGS. Le capitaine de frégate Orphée Runkanri, nouveau directeur général. Et visite du président Romuald Ouadagio au capitaine Traoré au Burkina. Eh bien, la grande commission mixte de coopération relancée. Fédération Béninoise de football, le succès de Mathurin Deschacus connu. Le successeur connu le 22 août 2026 et puis affaire Samuel Akindes contre le centre EIA a accusé d'abus de fonction. L'SCA se défend à la criette. Dynamisme Info, à la une ce journal, on parle de Wadaï à Niamey, le dossier chaud de la frontière entre en fin de dénouement, donc en phase de dénouement, enfin, donc le journal s'exclame et parle de ce coup d'envoi diplomatique réussi pour le nouveau chef de l'État en visite d'amitié et de travail ce mardi à Niamey, Wadaï au Niger et au Burkina Faso, un début de mandat sous le signe de l'apaisement et de l'action. Le journal salue cela ce matin, gouvernance locale vers un renouvellement des préfets nommés sous Patrice Talon, se demande le journal, avant de revenir sur la visite d'amitié de travail au Niger avec Moussiliou Djabou-Toubatou qui apprécie la démarche diplomatique du président Romuald Ouadaï. Décryptage info Bénin-Niger, Val-Dégel, les frontières bientôt réouvertes, 15 jours pour lever les obstacles à la réouverture des frontières. Et puis, justice constitutionnelle à Paris, Dorothée Sossa met en lumière l'expérience béninoise. Et puis, trafication de carbone, 107 milliards de dollars de recettes en 2025. Deuxième édition de Cyber Game Digital Security Challenge, le Bénin distingué à Marrakech. L'événement du jour, 42e journée nationale de l'arbre à Abomey-Calavi, le maire Nathanaël Coty invite à bâtir un Bénin plus verdoyant. Et puis, ce journal qui s'intéresse aussi à la visite de travail et d'amitié hier du chef de l'État au Nigeria, Wadaï et Tinubu renforcent le partenariat stratégique. On parle surtout de cette visite qui a eu lieu pas hier, mais lundi. Le journal qui doit réactualiser son titre certainement est coopération bilatérale et diplomatie. Voilà, comme je le disais, le journal écrit Wadaï annoncé à Niamey et Abidjan, mais c'est déjà fait. Bon, la nation, c'est mieux, c'est plus actualisé. Le quotidien de service public, Bénin, Niger, Burkina Faso, les bases d'un nouveau départ posé et la diplomatie béninoise trace son sillon sahélien, écrit le journal. La cime de l'info en parle, diplomatie béninoise après le Nigeria, le président Romuald Ouadagio au Niger et au Burkina Faso. Et puis, journée nationale de l'arbre 2026 dans l'OME. Damien Wogon, oui, a accueilli le lancement départemental du reboisement sous la conduite du lieutenant-colonel Isaac Kakba. Et trafic d'enfants au Bénin, le gouvernement réaffirme son engagement à éradiquer le fléau. Bénin intelligent, visite de travail au Niger et au Burkina Faso. Romuald Ouadaï relance les ponts. On parle aussi de littérature, professeur. Voilà, avec bien sûr la sœur Annick Sounouvou qui transforme l'épreuve en engagement. Professer l'amour, le oui de l'aube, le récit d'une renaissance. Le matin, de Abuja à Ouagadougou en passant par Niamey, Romuald Ouadaï imprime sa marque et relance le dialogue avec les partenaires stratégiques du Bénin. Ouadaï et Tiani lèvent progressivement les obstacles ayant affecté leurs relations. Et puis Ouadaï et Traoré s'engagent pour renforcer la sécurité, le commerce et l'intégration sous-régionale, une vision régionale fondée sur la sécurité et le développement, renchérit le journal. Et journée nationale de l'arbre 2026 à Bonou, les femmes fonctionnaires parlementaires de l'honorable Degbedji renforcent le combat pour un Bénin verdoyant. Action urgente au lendemain des intempéries à Cotonou, le maire réhabilite les écoles et rassure les candidats au CEP 2026. Le quotidien Le Meilleur à présent, à la une offensive diplomatique du nouveau chef d'État béninois à Niamey et à Ouagadougou. Abdoul Rahman Tiani et Ibrahim Traoré déroulent le tapis rouge à Romuald Ouadaï lors du rapprochement entre les trois pays voisins, annonce le journal. Nous allons bien sûr poursuivre le même canard, on peut lire.

0: protection et sauvegarde des droits des enfants au Bénin, les services de sécurité de l'État déjouent le trafic de 17 enfants à Aplaroui. Matin libre et retombée du périple de Wadaï dans le Sahel, frontière Bénin-Niger, 15 jours de tous les espoirs. Général Tiani, hôte de Wadaï, le 1er août prochain, se demande le journal. Et avec le Burkina Faso, la coopération prend un nouvel élan. Renseignement au sommet de l'État, le Bénin tourne la page DSLD et crée la DGS. Et puis voilà donc l'indépendant qui parle de nomination aussi à la DGS, SLD. Qui est Orfeh Runkanri, le nouveau patron des renseignements généraux au Bénin? Et coopération Bénin-Niger, Wadaï et Tiani pour une coopération bilatérale renforcée. L'ouverture des frontières se précise. Coopération Burkina Faso, Bénin, Lascotonou, Ouagadougou se renforce pour une alliance stratégique. Et puis voilà, c'était le tout dernier quotidien avec ce dernier titre, trafic d'enfants au Bénin. Le gouvernement réaffirme son engagement à éradiquer le fléau. Mesdames et messieurs, très ravi de vous avoir servi la une des journaux. C'est la toute première lecture. Une petite pause, on se retrouve juste après pour les appels. Je vous rappelle qu'aujourd'hui, il y a une très bonne nouvelle pour vous. C'est quoi? Pour les auditeurs, désormais, nous aurons deux lignes pour, bien sûr, nous joindre. Ouais, deux lignes. Vous allez et toujours avoir droit au 01 44 70 44 44, mais on ajoute désormais une nouvelle ligne pour vous, un nouveau numéro téléphonique, et c'est aussi facile, d'accord? 01 45 86 00, d'accord? Je rappelle, 01 45 86 00, 01 45 86 00, d'accord? Allez, on se retrouve dans un court instant.
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0: Allez, on se retrouve pour les appels, mesdames et messieurs. Il est 6h, passé 37 minutes dans nos studios. 01 44 70 2 x 44 ou 01 45 86 2 x 0. Et appelez-nous pour passer en direct pour partager avec nous vos différentes préoccupations. 01 45 86 0 0 ou 01 44 70 2 x 44. Le tout premier intervenant qui va s'installer, auditeur en ligne, bonjour. Allez, cher intervenant, est-ce que vous m'entendez? Bonjour. Auditeur en ligne, bonjour. Bon, quelques difficultés avec cet intervenant. On va retrouver. Bonjour, merci de baisser le volume de votre poste récepteur, de vous présenter. Vous êtes sur Fraternité FM. Alors on l'a perdu, 0-44, 110, 2x44, appelez-nous, point de vue, c'est votre ange, c'est vous qui l'animez. Un autre intervenant qui va se positionner, auditeur en ligne, bonjour.
4: Bonjour, monsieur le journaliste.
0: Oui, bonjour. D'accord. Allez-y.
4: Monsieur le journaliste, permettez-moi de rappeler à la FDG de tout prisé pour implanter et assurer des totaux dans différentes quartiers. Il se précipite tous les projets, mais poser les poteaux prennent du temps. C'est des dommages à la population. Je vous en prie, les responsables, aussitôt creuser fini, implanter rapidement ces poteaux et fermer ces trous. Je reviens au niveau de la voie de Perugera Albaïka, où nous trouvons chaque jour que Dieu fait et personne n'en dit mot. Est-ce vrai que ce projet Alfata a pris cette voie? Cette voie peut pratiquer et qui est dédommagée, je vous en prie, aidez-nous à mettre la lumière sur ce dossier. Pour finir, la traversée du fleuve au Para, c'est un calvaire pour nous, chaque saison plus vieux. Pour le nouveau gouvernement, cette voie, comment mettre après le compte de situation et régler cette traversée? Bonne journée.
0: Allez, très bonne journée pour 01-44-110, 2x44, 01-45-86-00, bonjour.
5: Oui, bonjour, monsieur Bruno.
0: Bonjour, votre nom.
5: Le Bertin Gagné à Titiro.
0: Allez-y.
5: Merci, monsieur Bruno. Mais les années, que les enfants la font effort pour les plus sportifs. Mais c'est comme on vient d'attendre les genoux, que les comment dit-on, ce qu'ils veulent en avec les autres présidents là, que ça soit une hygiène, et que Kanye aussi va écouter et ouvrir les frontières très rapidement. Et que nous, on a un peu de temps. Et que le deuxième numéro que vous nous avez offert pour ce matin là.
0: D'accord. Bonne journée. Une très bonne journée à vous. C'est bien sûr pour vous faciliter hein, l'accès. Toujours à la radio, n'hésitez pas à composer donc ce nouveau numéro comme je voulais communiquer 01-41-86-00 ou l'ancien qui fonctionne à merveille 01-44-110, 2x44. Eh bien, auditeur en ligne, bonjour.
5: Bonjour, monsieur Blanc.
0: À qui est l'honneur?
5: Vous avez à l'honneur, monsieur Samuel 102
0: à Oru Tokoro. D'accord, allons-y.
5: Merci pour le deuxième numéro. Je vous trouve beaucoup. Je suis toujours dans, au niveau de la radio. Mais samedi passé, nous avons suivi la grande gueule où le vaillant journaliste a fait un peu de zoom sur la radio dans la maison. Nous qui sommes dehors, qui sont avec la radio depuis des années, nous savons ce que radio, la radio vive. Nous savons comment vous saignez. À un certain moment, moi, je me suis posé la question. Dans cette maison, il y a au moins 5 langues nationales. Et lorsqu'on demande, je me suis demandé, il n'y a plus de 10 demandés dans les autres langues. Pour au moins aider la radio, cette radio fraternité. Et c'est seulement un dossier, mais je me suis demandé dans langue. Ce sont des questions que je me suis posées. Je me suis posé la plus des auditeurs qui viendront au moins à cette radio-là à travers les villes demander on dit une journée pour les femmes venues faire des affaires sous plus de 1000 francs. Toutes les années, c'est seulement encore là que les gens viennent. Je me suis demandé que dans les autres langues, les gens ne sont pas venus. Supportez-le, le prêtre, les autres langues dans cette radio-là. Après, on serait pas propice pour la radio. Après, nous serons des chats propices pour écouter les informations, les thématiques que nous venez, venez, venez à la radio, là, toutes les villes demandées, les autres disent, après, tu peux mettre seulement, envoyons-nous dans les langues. Je vous en prie, venez être de cette radio que je vous garde.
0: Et merci, ainsi soit-il. Très bonne journée à vous. 01-44-110, 2x44 ou 01-45-86-00. Auditeur en ligne, bonjour.
6: Oui, bonjour, Patente FM.
0: Votre nom?
6: C'est monsieur Ali Barikwara depuis Damangourou.
0: D'accord.
6: Merci, monsieur René Sogo. Je vous prépare à tout moment. Je salue le président de la République du Bénin. Vraiment, on est très fiers à tout ce qu'il est en train de faire déjà. Je le propose pour nous. Monsieur le journaliste, il y a quelque chose dans la ville de Parakou. Vous savez que le maire n'est pas... Le maire a voyagé, ils ont dit. Le maire est en France. Mais ceux qui il a laissé à la mairie là. Quand on parle de quelque chose, il faut qu'il se déplace au web pour aller voir. Regardez la vente de 50 000 diamants, ça fait combien de mois depuis que je suis en train parler de des hommes qui sont en train. Hier nuit, j'étais là juste à 20h dans notre parking. Ils ont brûlé derrière là. Vous savez, il y a les hautes tensions là, il y a les fils de S2 là. Sans vous mentir, si vous voyez le feu là, c'était très très dangereux. Monsieur le journaliste, la mairie de Café, tout pour se voir aller voir, a dégagé tous les ordres qui sont là. Et ce lieu-là serait propre. Dans ça, vraiment, c'est très très vilain dans la ville de Parakou comme ça. Dans un Vincent. Et moi, il me demande le délégué. Il n'y a pas un délégué dans le quartier encore. Monsieur le journaliste, je vous salue pour notre deuxième numéro tout à l'heure. Allô?
0: Oui, allô, bonjour, intervenant en ligne, présentez-vous. Votre nom. Votre nom, vous êtes allô? En direct, je suis Fraternité FM, est-ce que vous m'entendez? Bonjour.
7: Allô?
0: Bonjour, présentez-vous.
7: Allô?
0: Voilà, il ne nous entend pas, hein, visiblement, Geoffroy Tolly, inutile d'insister, 01 44 110 2 x 44, appelez-nous. Un autre intervenant qui va se positionner, 01 44 110 2 x 44, auditeur en ligne, bonjour.
8: Bonjour, Fraternité FM,
0: voilà,
8: votre... Madame Bachiro, de Kassigan.
0: Allez-y.
8: Tournez sur le journal du président Fouad Fadaï. Déjà au Nigeria, Niger, au Kina. Et ce jour au Togo, et pour finir à Abidjan et à Accra. Permettez-nous de saluer cette belle dynamique qui voit déjà des résultats en vue, avec une quinzaine de jours prévus pour des solutions qui permettront la réouverture de la frontière Bénin-Niger. Mieux, une visite du général qui arrive bientôt au Bénin. Nous devons espérer que l'hospitalité légendaire du Bénin sera à la une pour rendre l'appareil aux voisins qui a accueilli vraiment notre président. De l'autre côté de Ouagadougou, au Burkina Faso, le capitaine Traoré aura vraiment su dérouler le tapis rouge pour recevoir son gendre, car la première dame, nous l'oublions pas, est originaire du Burkina Faso. C'est la preuve que d'une manière ou d'une autre, nous sommes les mêmes et nous sommes ensemble. Et nous pouvons que saluer cette dynamique, mais il ne remet à l'Ouadaï pour son humilité. Oui, il fallait oser le faire pour des solutions rapides. Que l'histoire qui viendra, soyons sûrs. Nous devons espérer que la même dynamique sera pour que le dame Eric Yatmadougou, Joël Aïvo et tous les autres trouvent une solution grâce à une loi d'amnistie au Bénin. Faisons la paix chez nous avant les autres pays voisins. C'est une très belle chose que pardonner et ne serait jamais, jamais une faiblesse, mais une acte de grandeur du président Fadaï. Je vous bénisse. Bonjour à vous.
0: Allez, excellente journée, merci d'être passé. 01 44 110 2 x 44, 01 45 86 00, auditeur en ligne, bonjour.
9: Oui.
0: Bonjour. Vous êtes en direct, votre nom.
9: C'est Bertin, j'ai mis de retour, monsieur le Soglo.
0: Allez-y, Bertin.
9: Bon, je voulais demander ce matin-là. Je veux que le gouvernement va aussi nous voir une situation concernant les paysans. Aujourd'hui, les travaux de chapelle ont déjà commencé. Les entrants, là, ils n'ont qu'à essayer de voir le prix. Sinon, ce n'est pas de tout bon. Moi, je suis en train de vous parler. Le temps que le maïs est revenu à 40 000, le sac. Les bonnes dames ont changé la manière de nous servir. Mais aujourd'hui, le maïs est devenu très moins cher. Tout le monde le sait aujourd'hui. Même aujourd'hui, eux, c'est même quantité qu'on servait le fait de maïs de l'initial, c'est ça. Au niveau, c'est les cultivateurs, c'est les paysans qui souffrent sur la, de, comment, dans les champs. Et vous voyez, ce matin, les dirigeants ne peuvent pas voir cette affaire-là. Sinon, c'est pas bon. Pour soulager les paysans. Bonne journée.
0: Bonne journée, merci d'être passé, excellente journée à vous. 01 44 110 2 x 44, ou si vous voulez le 01 45 86 00, auditeur en ligne, bonjour.
10: Oui, bonjour monsieur le journaliste.
0: Présentez-vous. D'accord.
10: Vraiment, je vous remercie de nous avoir contacté un second numéro. Bonne soirée avec nous tous. Et ma présentation est celle-ci. Mais pour toute la main, il ne comprend plus rien. De jour en jour, il se lève, il comprend seulement le prix d'essence. Tu vas chez celui-là tout à l'heure, il va te dire 750.
11: arrivé un peu devant toi à 1800, plus loin encore à 1900, je ne comprends plus rien. Si l'État peut faire quelque chose par rapport à ça, là, vraiment, ça nous enchaîne. Mais si c'est un peu de donner un prix standard, quand je suis là, non, la voie de Pérou est là, voilà, la pluie a démarré. Vraiment, ils n'ont qu'à essayer de nous. Surtout pour nos enfants, bien sûr, ils étaient vêtements, bien sûr, c'est ça. Ils de nous aider avant la rentrée. Et le dépotoir sauvage, c'est entre temps d'avait Pérou de là. Derrière la gare, là, vraiment. Monsieur le maire, à son retour, il peut partir qu'il est en voyage. À son retour, il n'a qu'à essayer de voir ça pour nous.
0: D'accord, nous avons compris. Merci d'être passé. Encore 5 minutes. 01 44 110 2 x 44. Bonjour.
12: Bonjour, monsieur René, bonjour, monsieur Fanny, monsieur Rodin, qui est revenu.
0: Allez-y.
12: Vous avez entendu, après la formation du gouvernement, c'est le ministère des partis politiques ne sont pas contents. Je voudrais dire, il y a des fautes politiques, il y a des fautes techniques. Et vous voyez, nous parlons du pays à 67 communes. Les 77 communes ont été données aux politiciens. Des arrondissements ont été occupés par les politiciens. Les secours, chefs de quartier de village ont été occupés par les politiciens. Mais là, on parle d'un gouvernement de 24 ou de 25, les civiliens. Et on veut avoir la place là. Est-ce que vous les politiciens qui vont occuper toutes les places dans notre pays? Je me suis rappelé d'une parole de notre président Talon, qui a dit au lendemain de mon élection, les politiciens m'ont demandé seulement le pouvoir gérer. Est-ce que le président Talon lui a demandé? Est-ce que vous avez géré un pouvoir? Montrez-moi là, vous avez géré un pouvoir, vous savez. Mais lorsque le président ne l'a pas donné, il est devenu le ministre du président. Aujourd'hui, on parle du gouvernement. Vous donnez ces postes-là à des cadres techniques. Et on veut aller vraiment occuper ces postes-là. Tandis qu'on vous a donné autant de postes à occuper dans notre pays. Si tous les 5 postes sont dans notre pays pour occuper les postes,
0: Quatre, appelez-nous, notre intervenant qui va se positionner, auditeur en ligne, bonjour.
13: Bonjour, René Sogo.
0: Votre nom.
13: Votre père, monsieur, un peu plus de...
0: Allez-y.
13: René Sogo, moi, je ne sais pas ce qui se passe actuellement à la mairie. Parce que je ne sais pas bien que les trois passent toujours, ça finit. Et là, il faut encore payer encore 3 000 de plus pour les retardateurs. Et actuellement, les pauvres évidemment qui sont là, ils vont plus jamais payer 9 000 points. Vous allez tout seul en capelle sur les femmes. Et actuellement, si tu vas quitter Bayer pour aller au grand marché à quelqu'un là, tu vas payer 500. Et vous allez les temps cher. Les temps de logis actuellement, ils vous voient. À 850. Et là, tu vas payer encore plus par la mairie. Mais vraiment, tu le mets à l'écoute, c'est parce qu'il est au courant de ce qui se passe. Je ne suis pas venu pour les critiquer. Je suis venu pour les souliances. Ils n'ont qu'à tout faire et nous enlever les 3 000 francs là. Parce que si aujourd'hui, tout s'est arrêté, voilà, et sur les pauvres, évidemment, là, c'est nos femmes qui souffrent. Aujourd'hui, tu ne peux plus envoyer, tu m'as donné 500 pour dire, mais c'est plus d'aller-retour. Il faut donner 1 000 francs. Et des choses, il y a essayé de travailler aujourd'hui. Et puis le salaire a augmenté. Et moi, je ne comprends plus. Il y a tout le monde qui crie, tout le monde crie dans le ville, dans les cabarets, un peu partout, pour dire que c'est la vie de tel qui est venu, c'est dégueu. C'est-à-dire, pourquoi ils vont venir saboter les gens de Wadaï actuellement? On vient de commencer. Ils n'ont qu'à aller doucement moulou moulou avec nous. Alors, il y a plus hier, mais ça m'a touché. Il y a des commerces avec la souffrance. Si vous voyez aujourd'hui ceux qui sont là, dans les villes, il y a Masson, il y a Ferrailleur, il y a tout et tout, parce qu'il n'y a pas du travail. Et c'est ceux-là qu'on attaque. Il y a la police qui est là, il y a tout. Il y a quoi, René Sogo? Vraiment, ils n'ont qu'à voir le cas des villes. C'est pas la
12: montrer les 9 mon pays qu'ils ont payé. Bon, il met à l'écoute, il vient d'arriver. Faut pas qu'on va commencer comme ça. Il faut qu'on aille un peu pour gagner la ville. Et Dieu va les gars me comprendre. Et le second, c'est bien sans faute de ce que.
0: Voilà, merci. Très bonne journée à vous. 01 44 70, 2 x 44, le numéro à composer. On va prendre un autre intervenant, auditeur en ligne. Bonjour.
14: Bonjour, Padre FM.
0: Bonjour, votre nom.
14: Je me suis amené, je suis direct depuis Sivona.
0: D'accord.
14: Moi, ma préoccupation, c'est pour dire. À notre nouveau gouvernement, je le salue pour les démarches qu'il vient de faire. C'est un bon démarche. Je vais l'accompagner dans sa mission. Et ce que je voulais ajouter, c'est que concernant le chômage au Brunet, là, si on ne crée pas des usines comme ils ont créé à Godigé, si on ne crée pas cette usine aussi dans les autres départements, pour embaucher les diplômés de tous les corps. Je pense que tu vas voir que chaque jour, on fait des attendus. Et ces attendus-là, on dit, doit travailler. Et c'est les clients que nous avons, ces attendus aussi, par rapport à ces clients-là. C'est pour cela que le chômage est beaucoup. On dit, il y a des usines, mais là, certains de ces attendus vont dire, ils iront travailler dans ces usines-là. En tout cas, il y aura moins d'ouvriers qui seront en chômage. Donc, l'essentiel de ça. Et ma deuxième préoccupation, j'ai entendu dans votre journal, dans votre revue tout à l'heure, que les bus sont arrivés, des nouveaux bus sont arrivés pour les étudiants de Cotonou. Que ces bus là aussi, que le gouvernement fasse que ça vient aussi vers les étudiants de Parakou. Bonne journée, patente, et bon vent.
0: D'accord, et bonne suite à vous aussi, merci d'être passé. Là, monsieur, on va tenter un dernier, tout dernier, voilà. Auditeur en ligne, bonjour.
15: Adam Bachero, de retour.
0: Allez-y.
15: Permettez-moi seulement de demander pardon. Pardon et pardon au maire. Il sait qu'il a fait le service de recouvrement de la mairie. Il sait ce que c'est que l'argent, d'accord. Mais ce que je n'ai pas fait les émigrés actuellement, nous lui demandons pardon. J'ai vu qu'elle a fait de formation. Et je vois souvent des denus noirs. Fais des migas, j'ai même souvent des larmes. Parce que les pères de famille, mais ils ont fait à la maison. Ils ne savent pas quoi faire. Le travail ne marche pas, mais ils prennent la moto, ils veulent trouver peut-être 1000 francs pour la porte à la maison. Vous imaginez? Et là, on le prend, on le demande 9 000, 2 000 francs comme ça, les gars. Et la moto, elle va. Il devient quoi? Je vous en prie. C'est vrai, la rigueur, d'accord. Mais faisons parler de notre cœur. Allons-y doucement. Actuellement, le pays ne sait pas. Il ne faut pas les émigrer avec plaisir. Hein. C'est pas avec plaisir qu'on le fait. Ils ont faim. Ils ont besoin d'argent pour nourrir la famille. Ils donnent le petit déjeuner à leurs enfants. Quand vous les privez, après leur moto, déposez au commissariat. Attention, attention. Attention, attention. Bonjour à vous. Et que Dieu vous bénisse.
0: Voilà. Merci. Et vous êtes le tout dernier. La petite pause se retrouve juste après.
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0: Et voilà, il est 7h partout au Bénin. On va faire place au mini-débat ce matin avec Raoul Steve Gounouko et Jacques Degbé. Bonjour.
23: Bonjour, René Sogo.
0: Nous avons commencé par le dire hier. Bien, le président de la République, Romuald Ouadahi, est en train d'accélérer les choses autour donc du Bénin, avec ses voisins, bien évidemment. Cette diplomatie est offensive. Dans la journée de ce mardi, l'homme s'est rendu au Niger et ensuite au Burkina Faso. Et la bonne nouvelle, c'est qu'un comité d'experts a été mis en place, surtout en ce qui concerne le Niger, dont la frontière est restée fermée depuis quelques années, pour que en 15 jours, des propositions puissent être sur la table des deux présidents qui devraient alors décider de l'issue de cette affaire qui n'a que trop duré, selon plusieurs acteurs des deux pays. Et puis l'annonce d'une visite prochaine aussi du président du Niger au Bénin. Je crois que ça se normalise un peu, Jacques Dévéry.
23: Ça sent la décrispation, René Soglo. Vous savez, le Bénin, le Niger, c'est un peu comme deux amoureux qui ont eu des embrouilles à une certaine période et qui sont en train de célébrer leur réconciliation. C'est beaucoup plus intéressant. La relation, si vous permettez, devient beaucoup plus douce. Donc, c'est dans ce cadre-là, c'est comme ça qu'ils sont en train de caricaturer ce qui se passe aujourd'hui entre le Bénin et le Niger. Moi, j'ai espoir, j'ai foi que les choses vont se normaliser d'ici là. Deux grosses annonces à l'issue de cette visite, vous les avez rappelées. Un comité d'experts qui est mis sur pied pour analyser, pour voir la faisabilité de la réouverture des frontières entre le Bénin et le Niger dans 15 jours, dans 2 semaines. On se donne rendez-vous, ils se sont vus hier, le 2. On se donne rendez-vous donc d'ici le 17-18 juin 2026 pour voir ce qui va se passer. Et le président Romuald Ouadahi a aussi adressé une invitation, histoire d'inviter, d'appeler le président Romuald Ouadahi à une visite ici au Bénin. Pourquoi pas, ça peut être le 1er août prochain, lors de la célébration de la fête nationale.
24: Du Niger.
23: Ça peut être le 1er août prochain, lors de la célébration de la fête nationale du Bénin. Bref, tout ça mis ensemble, on sent que, oui, les choses sont en train de se normaliser. Voyez-vous, à chaque étape de cette visite, au-delà du Niger, d'abord il y a le Nigeria et le Burkina Faso hier dans la soirée, vous voyez sur les visages une sorte de soulagement. Les gens espéraient ça fatigué de part et d'autre, que ce soit du côté des pays de l'AES, que ce soit du côté du Bénin, des pays côtiers de façon générale. Tout le monde voulait cette décrispation-là pour le bien de la sous-région. Donc c'était un grand soulagement à chaque étape de cette tournée du président Romuald Ouadahi. On espère vivement que les choses vont s'accélérer d'ici quelques jours pour que nous puissions lever ces barrières-là qui nous empêchent réellement de tisser davantage nos relations. En tout cas, moi, j'ai espoir.
0: Voilà, votre lecture, Raoul Steve Gounouko.
24: Oui, je pense que le président Romuald Ouadahi est en train de donner corps à tout ce qu'il avait promis au niveau, pendant qu'il était en pleine campagne électorale. Et il a parlé d'une diplomatie qu'il va essayer de fouetter. Et déjà, les premières heures après son investiture, et il s'y est attelé et les résultats sont là avec le Niger, avec le Burkina Faso. Et le Nigeria, c'est vrai, on n'avait pas de problème avec le Nigeria, mais le simple fait déjà qu'il aille au Nigeria.

0: L'IA permet donc de renforcer les relations que nous avions avec ce pays-là, qui est quand même un grand marché pour le Bénin. Et donc, je suis d'accord avec Jacques, hein, j'ai une convergence de vue pour dire que, effectivement, il y a la joie dans les visages, aussi bien des populations de ces régions-là que le Bénin. Parce que les frontières fermées, c'est beaucoup de commerces qui sont fermés. Les frontières fermées, c'est des camions qui sont garés, voyez-vous. Les frontières fermées, c'est des relations qui sont commerciales qui sont devenues difficiles, non seulement avec le Niger, mais avec les autres pays de l'Interland. Et donc, une réouverture des frontières, ça va être assez bénéfique aussi bien pour le Bénin, le Niger, le Mali, l'Algérie, tous les autres pays. Donc, vous voyez, on a tout intérêt que cela reprenne. Et ça va permettre encore de donner une très bonne santé à notre port. Vous voyez? Et donc, quand on met tout ça ensemble, on se dit, oui, le chef de l'État a compris que les premières démarches qu'il faut mener juste à la prise du pouvoir, c'est de régler les relations avec le voisinage. Et c'est ce qu'il a commencé par faire. Parce qu'il a promis mettre l'accent sur le social, c'est-à-dire que la politique qui va être faite sur le plan économique doit pouvoir impacter les ménages. Et pour le faire, c'est des stratégies aussi simples. Et il a compris que on ne peut pas réussir cela sans avoir une bonne santé en termes de relations diplomatiques avec les pays qui nous entourent. Et c'est ce qu'il a commencé par faire. Et vous voyez, si nous avons de bonnes relations avec le Niger, nous entretenons de très bonnes relations avec le Nigeria, avec le Burkina Faso, avec le Togo et tout le reste. Vous comprenez que le Bénin gagnerait beaucoup, aussi bien le Bénin et tous ces pays qui nous entourent. Ça ne sert à rien que dans la sous-région qu'on ne s'entende pas. Vous savez, nos pays sont en construction et ça ne sert à rien que on ait encore de mauvaises relations avec ces voisins qui sont très proches. Nous sommes liés par l'histoire et la géographie. Donc, il n'y a pas de raison qu'on ne soit pas ensemble. Et pendant longtemps, on a perdu cela. On ne peut que se réjouir de la démarche du président Romain Ouadaï et espérer que, eh bien, sous quinzaine, qu'on puisse, pourquoi pas, ouvrir véritablement la frontière du côté du Niger. Parce que pour le Bénin, c'est toujours ouvert.
1: Alors, Jacques Bébé, le président Romain Ouadaï ne compte pas s'arrêter là, s'arrêter en si bon chemin. Il est annoncé un tour à Lomé, un tour à Accra et à Abidjan, toujours pour consolider ses relations.
2: Moi, j'ai aimé. Vous savez, si je ne dis pas n'importe quoi, quand le président Patrice Talon est élu, son premier voyage, c'était à Paris. Mais le président Romain Ouadaï a renoué avec une vieille tradition. Les présidents béninois de Kérékou à Yaïboni, et donc aujourd'hui Romain Ouadaï, ils ont l'habitude de commencer leurs visites par les pays de la sous-région, notamment le Nigeria, pour nouer ces relations-là qui sont nécessaires pour notre vivre ensemble. Donc, que Romain Ouadaï décide aujourd'hui de commencer ses premières visites à l'extérieur par des pays de la sous-région, c'est un acte salutaire. Ça va aider réellement la sous-région, ça va décrisper cette atmosphère qui est devenue lourde entre nos différents pays, même avec le Togo. C'est vrai que c'est pas forcément officiel, mais vous sentez quand même qu'il y a un peu une sorte de guerre froide, de mésentente entre les deux pays. C'est bien qu'il aille rencontrer son homologue
1: Vous
2: Foya
1: êtes sûr que c'est fort qu'il doit avoir là-bas?
2: Alors, le Togo, c'est un peu bizarre, effectivement, maintenant.
1: Bon.
2: Il y a un président du Conseil constitutionnel, non?
1: C'est
2: Bon,
1: lui
2: bref,
1: qui va voir
2: c'est Faure
1: l'autre.
2: Yassine qui est beaucoup plus au devant de la scène. Je crois
1: Ah.
2: qu'il va rencontrer peut-être les deux.
1: En tout cas, il va rencontrer
2: Il va
1: les
2: rencontrer les
1: autorités
2: autorités togolaises.
1: togolaises. C'est mieux.
2: Bref,
1: Le reste, on verra quand
2: on
1: il
2: verra ce que
1: arrivera.
2: ça va donner. Donc, c'est un peu ça. Et après, Abidjan, Accra et autres, c'est tout à fait normal parce que tous ces pays-là aussi prennent par le Bénin. C'est ce qu'on dit, on ne vous dit pas. Les commerçants ghanéens, maliens, togolais et autres, ils traversent la frontière nigérienne, là, à Malanville. Quand les frontières étaient bloquées, on a vu qu'il y avait plusieurs nationalités réunies. C'est dit qu'aujourd'hui, nous avons besoin réellement d'instaurer une bonne relation entre nos différents pays dans la sous-région.
1: Voilà, alors Steve Gounoukan, Wadaï lance son mandat.
0: Oui, Wadaï lance son mandat. Je pense qu'après ses voyages, il viendra véritablement s'asseoir pour poursuivre le travail, et pas seulement au niveau de la sous-région, parce qu'il y a aussi la diplomatie au plan international, les États-Unis, la France, tout le reste. Il a encore assez d'ambition à ce niveau. Et donc j'ai compris qu'il a voulu d'abord régler les difficultés au plan diplomatique qu'on a au niveau de la sous-région avant d'aller peut-être plus loin.
1: D'accord, vous avez parlé des États-Unis, l'information, vous le savez, hein, les Béninois pourraient bientôt devoir se rendre à l'étranger pour leur démarche, parce que Donald Trump continue ses démarches, et ça va impacter cette mise en œuvre. Il y a 20 postes diplomatiques africains qui vont seulement conserver la pleine compétence pour recevoir et traiter les dossiers des visas. Parmi eux figurent notamment Lomé, Accra, Lagos, Dakar, Abidjan, Nairobi et Kigali. Les ressortissants béninois, eux, pourraient donc se déplacer vers ces zones-là pour pouvoir se faire établir leurs documents. Ça va être un peu plus compliqué. Voilà. La suite du grand direct de l'information. Tout à l'heure, vous aurez droit au bulletin de l'information, mais aussi à l'entretien du jour avec Charles Bilou Maman. Il est le directeur départemental de la Sonneb Borgo Alibori, un inventaire des compteurs d'eau, le bien fondé de l'opération et surtout les mesures à prendre pour les abonnés. Et la rubrique Pied sur terre, on parle des arbres ce matin, rempart naturel contre les intempéries. Quel rôle dans la protection des toitures et des habitations? Et puis, monde de l'éco, refus de pièces lisses ou de billets froissés au Bénin, tout savoir. La nouvelle loi adoptée à l'Assemblée nationale, on parlera des sports avec enfin un ouf de soulagement pour les fédérations sportives et les clubs en un peu plus de 160 ans. Ils ont tous reçu leur subvention et je crois que les dirigeants peuvent pousser un ouf de soulagement et avoir le sourire aux lèvres. Les athlètes, eux, se frottent les mains. Mais combien ont-ils réussi? On va vous donner le montant de quelques fédérations et clubs. Mais on est au-delà de 3 milliards. Le gouvernement béninois qui fait fort. Akilas Tako, bonjour.
3: René Soglo, bonjour, bonjour à tous. Voilà.
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3: Chapitre éducation pour offrir ce bulletin matinal. Les convocations des candidats à l'examen du baccalauréat 2026 sont désormais disponibles auprès des responsables d'établissements scolaires. C'est le constat fait par une équipe de la rédaction au collège d'enseignement général Titero de Parako. Selon le censeur adjoint de l'établissement, ce document constitue une pièce essentielle pour accéder au centre de composition. Finalement, Guy Kiki, censeur adjoint du CG, Titiro de Parako.
5: Oui, les convocations sont là. Nous les avons déjà imprimées. La directrice les a déjà signées et tout. On attend que les candidats finissent avec les séances de bachotage. Et là, c'est lorsqu'on va vouloir les libérer que nous allons leur remettre ces convocations-là pour éviter les histoires de perte. J'ai mal rangé, j'ai fait ci, j'ai fait ça. Et tout. Sinon, c'est déjà prêt. Ouais, le candidat, sans la convocation, il n'a normalement pas accès à la salle de composition. C'est un document précieux qui doit l'accompagner dans le centre avec sa carte CIP, en tout cas sa carte d'identité et tout, avant qu'il ne soit accepté pour la composition. Donc, c'est pas un document secondaire, c'est un document de premier plan qui doit accompagner le candidat dans la salle de composition. Ça, de ce fait, c'est alors très important.
3: Par ailleurs, le responsable annonce que les séances de bachotage organisées à l'endroit des candidats prennent fin ce mercredi. Une étape importante qui marque l'achèvement de l'accompagnement pédagogique mis en place par les autorités éducatives. Toutefois, le censeur adjoint insiste sur le fait que cette fin des séances de bachotage ne doit en aucun cas être perçue comme la fin des révisions. Il exhorte les candidats à poursuivre sérieusement les préparations à domicile, à relis leurs leçons, à multiplier les exercices afin d'aborder l'examen dans les meilleures conditions. Finalement, Guy Kiki, censeur adjoint du CG, Titiro de Parako.
5: Puisque notre Ce G abritera le BPC, la commune de BPC qui va démarrer le 8. Et il faut, nous faut du temps pour apprêter les salles de classe et tout. Ça fait que nous allons mettre fin au bachotage déjà le mercredi 3 juin, histoire de disposer des journées de jeudi, vendredi, pour préparer le centre pour que le BPC puisse bien commencer chez nous.
6: Bachotage terminé à l'école, est-ce que les candidats aussi doivent finir avec les cahiers une fois à la maison?
5: Du tout pas. On leur a donné des instructions fermées. Lorsqu'on a lancé cette séance de bachotage, l'administration a fait le tour également de chaque salle de classe pour leur donner des consignes. Les consignes sont fermes. Et ce sont les cahiers qui seront désormais leurs interlocuteurs par rapport aux questions, aux doutes qu'ils auront lorsque les enseignants ne seront plus là, lorsque les bachotages vont prendre fin. Donc, le travail doit continuer à leur niveau jusqu'au dernier jour de la composition, jusqu'à la dernière composition. Donc, ils ne doivent pas être lâchés et tout. Nous leur avons donné des consignes quand même par rapport au comportement qu'ils doivent avoir sur le plan sanitaire.
3: Et parlant du brevet d'études au premier cycle BEPC, c'est lundi prochain. Réussir l'épreuve de mathématiques à cet examen exige de la régularité dans le travail, une bonne maîtrise des notions de base, un entraînement soutenu à travers les annales, considéré par de nombreux candidats comme la bête noire de l'examen. Cette matière suscite souvent stress et inquiétude. Pourtant, les enseignants se veulent rassurants avec une préparation adéquate et quelques réflexes simples. Il est possible d'aborder l'épreuve avec sérénité et d'améliorer ses performances, selon Mohamed Moutala, enseignant des mathématiques au CEGE Baka de Parakou. L'épreuve est généralement structurée en trois problèmes. Pour la réussir, le candidat doit non seulement maîtriser son cours, mais aussi savoir utiliser efficacement son temps durant la composition.
7: L'épreuve de mathématiques au BPC est composée de trois problèmes.
8: Problème 1, problème 2 et problème 3.
7: Les trois problèmes sont surmontés par un contest, c'est-à-dire une situation d'évaluation. C'est-à-dire un test dans lequel on présente la situation, oui. Problème, et les questions qu'on pose maintenant au niveau de chaque problème pour résoudre la situation problème qui est dans le contexte. Voilà comment l'épreuve de mathématiques est conçue. Dans l'approche par les compétences, oui, qu'on a démarré il y a plusieurs années, oui, les apprenants savent comment résoudre un problème. Sauf que ce matin, nous allons nous évertuer de leur donner les astuces pour véritablement aborder l'épreuve de mathématiques au BPC, mm-hmm, qui va leur permettre d'engranger des points. Puisque l'objectif,
8: c'est ça,
7: c'est d'aller chercher les points pour réussir l'épreuve de mathématiques au BPC. L'essentiel est d'avoir une bonne maîtrise de son cours. L'apprenant doit d'abord avoir une bonne maîtrise de son cours.
8: Maîtriser les définitions, les propriétés, les théorèmes, ainsi de suite.
7: Ensuite, avec ça, l'apprenant combine une bonne gestion du temps, le jour J de la composition. Donc, pour me résumer,
8: c'est 2 heures, hein, oui, l'épreuve de mathématiques.
7: C'est assez rapide. Et il combine avec cette maîtrise-là, n'est-ce pas, une bonne gestion du temps, le jour J, le jour de la composition.
3: L'enseignant recommande également d'adopter certaines bonnes pratiques dès la réception du sujet. Lire l'ensemble de l'épreuve afin d'en savoir une vision globale, d'identifier le problème avec lequel le candidat se sent à l'aise avant de commencer. Mohamed Moutala, enseignant des mathématiques au CEGE Baka.
7: Quand l'apprenant reçoit son épreuve de mathématiques, évidemment, on dit souvent, nous sommes tous religieux.
8: C'est ça, c'est un prix d'abord.
7: On peut leur permettre de faire cette prière-là.
8: C'est ça.
7: Alors, juste après ça, qui peut prendre peut-être juste une minute ou 30 secondes même au besoin, l'apprenant doit, pour la toute première fois, lire tout le sujet d'un seul coup.
8: Il n'est pas question de dire, bon, j'ai déjà compris la première question.
7: Non.
8: Et puis je commence.
7: Il doit lire tout le sujet d'un seul coup. L'apprenant doit parcourir toutes les preuves pour identifier les exercices et les questions qui lui semblent les plus simples ou les plus complexes.
8: Donc il faut appréhender l'épreuve dans sa globalité.
7: Donc, lorsqu'il réussit cet exercice, ce qui lui revient à faire maintenant, c'est de prioriser ses points. Quand il priorise les points, c'est qu'il choisit l'exercice ou le problème où il est plus à l'aise à aborder premièrement. C'est ça qu'il fait.
8: C'est ça.
7: Je reviendrai derrière pour vous expliquer qu'en fait, en mathématiques, les difficultés sur l'épreuve sont graduelles. C'est-à-dire du problème 1 au problème 2, les difficultés sont croissantes. Le problème 1 prend appui directement sur le contexte, sur la situation d'évaluation. Donc tous les éléments dont vous avez besoin pour régler le problème sont là. Évidemment, ajoutez avec vos propres connaissances de définition, de propriété et tout ça. Dans la priorisation des points, c'est que l'apprenant choisit le problème le plus facile à aborder.
3: 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Et pour le compte de ce mercredi, l'émission consacrée à comment est consacré à comment traiter une épreuve d'SVT. Hakim Badarou sera l'invité de Jacques Degbé. C'est à partir de 9h. 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Et toujours, chapitre éducation, deuxième jour d'examen pour le certificat d'études primaires. Après la lecture, l'expression écrite, l'éducation scientifique et technologique et l'éducation sociale, lundi, les candidats ont planché ce mardi sur les mathématiques, la dictée et la couture à l'école primaire publique Albarica qui accueille 525 candidats. Tout s'est bien déroulé. Le chef du centre, Alphonse Aïtiéou, signale un seul cas de malaise, mais aucun incident majeur en deux jours. Selon lui, les candidats ont très bien composé et les épreuves étaient largement à leur portée. Alphonse Aïtiéou, chef du centre EPP Albarica.
9: La première épreuve, ça a commencé par la mathématique. J'en ai tenu la dictée. La troisième épreuve, qui est l'éducation artistique couture. Maintenant, la éducation vivante, qui la veille n'étant pas terminée, s'est poursuivie dans la soirée. La même activité s'est poursuivie de 15h à 17h00. Et les deux jours sont bien effacés.
10: Il n'y a pas de malade, hein, il n'y a pas de...
9: Bon, effectivement, on a eu un cas au cours de la mathématique. L'enfant a piqué malaise et l'agent de santé s'est rapidement occupé de lui. Et ce n'est pas bien. Les épreuves qui sont prévues pour demain, nous avons deux composantes. Il y a le saut en hauteur et le grimper. Ça s'est bien passé. Les enfants ont abordé les épreuves avec sérénité. Les épreuves sont à leur portée en général. La journée s'est bien terminée.
3: Il faut préciser que ce mercredi, les candidats planchent dans les disciplines sportives. On change de registre à présent, à l'heure où le journalisme est confronté aux défis du numérique, aux contraintes économiques et aux exigences croissantes de crédibilité. Les professionnels des médias du Septentrion ont choisi de marquer un temps d'arrêt pour réfléchir à l'avenir de leur métier. Réunis ce samedi 30 mai à Parakou, dans le cadre de la Journée mondiale de la liberté de la presse, ils ont échangé sur les conditions nécessaires à l'émergence d'une presse plus libre, plus solidaire et davantage influente dans le débat public national. Pour plusieurs acteurs du secteur, le récent recul du Bénin dans le classement mondial de la liberté de presse continue constitue un signal qui interpelle aussi bien les journalistes que les autorités publiques et les partenaires des médias. Au-delà du constat, l'heure est à la recherche de solutions pour renforcer l'indépendance de la presse et promouvoir un journalisme davantage tourné vers l'intérêt général. Nazirou Sidi Ali, coordonnateur départemental Borgou de l'Union des professionnels des médias du Bénin UPMB.
11: Cette journée n'est pas seulement une célébration, elle est aussi un moment de réflexion collective sur l'avenir de notre métier et sur la place de la presse béninoise dans le Conseil des Nations. Le récent classement de Reporters sans frontières qui positionne le Bénin à la 113e place sur 180 pays doit interpeller chacun de nous. Ce recul ne concerne pas uniquement les professionnels, les journalistes, il interpelle également les autorités publiques, les acteurs politiques, les partenaires des médias et l'ensemble des citoyens. Nous devons nous poser les vraies questions. Comment garantir une presse économiquement fiable, libre et indépendante? Comment promouvoir un journalisme professionnel capable de répondre aux défis de l'ère numérique et de défendre l'intérêt général?
3: Romuald Ouadaïm poursuit son périple dans la sous-région après le Nigeria. Ce lundi soir, le président béninois est arrivé ce mardi à Niamey au Niger où il a été accueilli à sa descente d'avion par le président nigérien Abdourahmane Tiani en personne. Un tapis rouge a été déployé pour la cérémonie d'accueil et les deux hommes ont procédé aux salutations officielles devant la délégation présente. Cette séquence intervient dans un contexte de relance progressive du dialogue entre le Bénin et le Niger après une période de tensions diplomatiques. Et justement, cette visite annonce de belles perspectives pour l'avenir diplomatique entre les deux pays. Suite aux échanges entre les deux hommes d'État, la couverture des frontières terrestres reste depuis environ 3 ans est imminente. Un comité d'experts chargé de recenser et de relever d'obstacles a été mis sur pied selon le communiqué conjoint lu au terme de la rencontre. Le comité dispose de 15 jours pour rendre compte. Précision avec Bakary Yao Sangaré, ministre des Affaires étrangères, de la coopération et des Nigériens de l'extérieur.
12: Sur le plan sécuritaire, les deux présidents ont évoqué la menace terroriste au Sahel et en Afrique de l'Ouest. Ils ont réaffirmé leur engagement à unir leurs forces pour combattre le fléau du terrorisme et du banditisme qui sévit depuis plusieurs années dans la sous-région et qui compromet la mise en œuvre effective de tous les programmes de développement initiés par le gouvernement de leur pays. Les deux présidents se sont déclarés convaincus de la nécessité de renforcer la coopération au plan politique, économique, scientifique, culturel entre les deux pays et sont convenus d'accroître les échanges mutuels à tous les niveaux, notamment à travers la tenue régulière de la commission mixte de coopération nigéro-béninoise. Ils ont exprimé leur engagement à œuvrer à la levée de tous les obstacles au renforcement de la coopération entre les deux pays, notamment la réouverture de la frontière Bénin-Niger. Un comité d'experts chargé de recenser et de lever les 10 obstacles a été mis en place à cet effet.
3: Les échanges entre le président Tiani et Wadayi se sont déroulés dans une ambiance conviviale, précise le communiqué. Occasion pour les deux hommes de discuter longtemps en tête avec de s'entendre sur la nécessité de restaurer et dynamiser la coopération bilatérale. Bakary Yao Sangaré est le ministre des Affaires étrangères, de la coopération et des Nigériens de l'extérieur.
12: Les deux présidents ont eu un entretien en tête-à-tête suivi d'une séance de travail élargie aux membres des deux délégations sur plusieurs sujets d'intérêt commun. Les échanges se sont déroulés dans un climat de grande cordialité et ont permis de faire un examen approfondi des défis auxquels les deux pays sont confrontés, ainsi que des sujets majeurs qui font l'actualité au plan sous-régional et international. Les deux présidents se sont félicités de relations anciennes de fraternité, d'amitié et de coopération qui lient le Niger et le Bénin et ont réaffirmé leur commune volonté de dynamiser la coopération bilatérale pour la hisser à la hauteur de leurs ambitions et des attentes légitimes de leurs peuples respectifs qui aspirent à la paix, à la sécurité et au développement.
3: C'est sur cette information que nous mettons un terme à ce bulletin matinal. Mais le grand direct se poursuit avec vous, René Soglo.
1: Merci à vous, Akila Stako. Place aux nouvelles sportives.
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1: Les sports, ce matin avec vous, Jacques Degbé. Bonjour.
8: Bonjour, René Soglo.
1: On démarre par les subventions aux fédérations et clubs sportifs. Le gouvernement débloque près de 3,5 milliards de francs CFA.
8: La cérémonie de remise de ces subventions a eu lieu ce mardi au Majestic Cinéma de Cotonou, une cérémonie présidée par le ministre des Sports Benoît Datoué qui a connu la présence des acteurs du mouvement sportif béninois, notamment les présidents de fédérations et responsables des clubs sportifs ainsi que le président du comité national olympique et sportif béninois. Au total, 41 fédérations sportives et 161 clubs sportifs ont été évalués dans le cadre de ce processus dans une démarche participative. Chacun d'eux a présenté et défendu son dossier à une phase d'évaluation contradictoire devant le comité technique spécialement mis en place à ce effet, garantissant ainsi l'équité et la transparence dans l'allocation
13: des ressources publiques pour cette année 2026. Le gouvernement a mobilisé une enveloppe globale de 3 477 621 694 francs CFA au profit des fédérations et clubs sportifs. À ce montant s'ajoutent les ressources allouées aux organisations et autres structures d'appui au mouvement sportif national. À cette occasion, le ministre des Sports et de l'Engagement civique a rappelé l'ambition derrière ce mécanisme. Benoît Dato a fait une annonce forte, la fin des subventions au club de Détroit de football au profit d'un championnat des moins de 17 ans. On l'écoute.
14: Notre ambition est claire. Accroître le niveau de performance de nos fédérations et de nos clubs. Structurer durablement l'écosystème sportif. Renforcer la base en mettant un accent fort sur le développement de la pépinière. C'est dans cette dynamique que l'État béninois mettra fin au financement de la Détroit de football telle qu'elle existe

0: afin de faire rayonner le sport béninois. Il les exhorte par ailleurs à utiliser judicieusement les montants reçus. Benoît Dato.
1: Notre action s'inscrit dans une vision claire, faire du Bénin une nation sportive et rayonnante. Nous devons accélérer la cadence dès maintenant. Et cela implique plus de rigueur dans la gestion, plus de méthode dans l'organisation, plus d'ambition dans les résultats et surtout plus de travail collectif. Chers acteurs du mouvement sportif, l'État joue sa partition. Nous continuerons à accompagner, à soutenir, à encadrer. Mais la réussite dépend avant tout de vous. Ces subventions que vous recevez aujourd'hui ne sont pas une fin. Elles sont un levier pour mieux faire. Je compte sur chacun de vous pour en faire bon usage.
2: Voilà donc une mauvaise nouvelle pour les clubs de
0: Détroit.
2: Détroit, il ne fait pas sérieux descendre en Détroit, en Détroit là, ça va être compliqué.
0: Je pense à Tonnerre de Boycon par exemple, qui va jouer à Détroit également. C'est très compliqué.
2: Plusieurs risques de disparaître. Et puis, la CAN U17, en parlant des U17, justement, le Sénégal, sacré champion devant la Tanzanie.
0: 3 ans après son premier titre glané en 2023, le Sénégal s'impose comme le vainqueur de la Coupe d'Afrique des Nations, la CAN, à des moins de 17 ans, ce mardi au stade Moulay El Hassan de Rabat au Maroc. Les Lionceaux de la Teranga ont en effet battu la surprenante Tanzanie. Un but partout au terme du temps réglementé et 4 tirs au but à 2 pour les Sénégalais, qui s'agit donc le second titre. Tout avait pourtant mal commencé pour le joueur de Lamine Sané et qui ont encaissé dès la 7e minute, mais monté d'un cran, ils finissent par égaliser à la 64e minute avant donc de s'imposer au tir au but.
2: Donc voilà, le Maroc qui porte chance toujours au Sénégal. On va poursuivre avec les matchs amicaux. Le Maroc écrase Madagascar.
0: Le Maroc a largement battu Madagascar 4-0 ce mardi à Rabat à l'occasion d'un match préparatoire de la Coupe du Monde 2026. Saïbari, 4e et 25e minute, a signé un doublé dans une première période marquée par les premières minutes de Boadi, en sélection marocaine, puis Raimi, 68e, 78e minute sur penalty, et El Kabi, 87e minute, sont accentués. L'avance des Lions de l'Atlas après la pause, avant son premier match du mondial le 14 juin contre le Brésil. Le Maroc va affronter la Norvège dimanche prochain lors d'une dernière rencontre amicale.
2: Et Mercato, Dumfries va signer au Real.
0: Une affaire rondement menée, alors que plusieurs médias, plutôt ce mardi, évoquaient donc l'intérêt du Real pour Denzel Dumfries. Le journaliste Fabrizio Romano, spécialiste du marché des transferts, indique que le piston droit de l'Inter Milan va bel et bien poursuivre sa carrière chez les Merengues. La Maison Blanche va libérer la clause libératoire, va donc lever la clause libératoire du joueur qui s'élève seulement à 20 millions d'euros. L'international néerlandais a accepté l'offre madrilène, reste à réaliser les formalités nécessaires. Cette arrivée remet forcément en cause l'avenir de Trent Alexander-Arnold, arrivé de Liverpool l'été dernier et auteur d'une première saison décevante au Real.
2: Voilà, merci à vous Jacques Degué, c'était les nouvelles sportives. On va marquer la pause et juste après la pause, vous avez droit à cet entretien avec Charles Biloumaman, le directeur départemental Bourgois-Libori de la SONEB, qui va revenir sur cette opération qui va nécessiter des descentes des agents d'une structure dans vos maisons pour prendre des informations auprès de vous et sur vos compteurs donc de l'eau. Et bien évidemment, pourquoi cette opération et comment ça va se faire, comment identifier surtout ces agents. On vous dit tout à travers cet entretien sur l'opération des inventaires de compteurs à la SONEB.
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2: Cher Bilou Maman, bonjour.
3: Oui, bonjour, monsieur le journaliste.
2: La SONEB a décidé de lancer une opération spéciale d'inventaire des compteurs d'eau sur toute l'étendue du territoire national. Dites-nous, directeur, pourquoi cette initiative?
3: Merci beaucoup, monsieur le journaliste. Comme vous savez, depuis l'avènement de la rupture, le Bénin a changé la méthode. Au Bénin, il y a eu changement de méthode. Nous tendons maintenant vers la perfection. Le but de cette opération, c'est juste pour nous permettre d'améliorer la gestion de notre parc abonné. Comme vous le savez, le compteur est l'instrument principal qui nous permet de facturer le client. Donc, c'est à travers le compteur qu'on définit la quantité d'eau que le client a consommée dans le mois. Je suis en train de parler de l'eau, mais à travers le compteur, il faut viser le chiffre d'affaires de l'entreprise. Si on ne maîtrise pas le parc des compteurs, ça veut dire que c'est notre chiffre d'affaires qu'on ne maîtrise pas. Donc, le but visé, c'est de rendre fiable le chiffre d'affaires de la SONEB et de bien maîtriser et de bien gérer le parc des abonnés de la SONEB. Donc, in fine, toute cette activité va nous permettre d'améliorer la trésorerie de la SONEB. Parce que si nous maîtrisons notre chiffre d'affaires, on pourra prendre également de bonnes décisions pour une bonne gestion de l'entreprise.
2: On a une idée claire des principaux objectifs recherchés à travers ce recensement des compteurs et des abonnés, mais comment cette opération va-t-elle se dérouler concrètement sur le terrain et combien de temps durera-t-elle?
3: Donc, merci beaucoup, monsieur le journaliste. Il faut préciser que c'est une opération qui a été déclenchée depuis l'année dernière, l'année 2025, et ça va se passer sur toute l'étendue du territoire. À ce jour, l'opération a déjà eu lieu dans certains départements. Dans l'Atlantique et le littoral, les travaux de recensement sont déjà terminés. Donc, c'est une opération qui est lancée pour se faire progressivement au niveau de nos localités. Donc, après l'étape des départements de l'Atlantique, du littoral et d'autres directions, actuellement, c'est l'étape de la direction départementale Borgou-Alibori. Donc, ce qui se fait, c'est ceci, c'est que le gouvernement, à travers la SONEB, a confié cette mission à un cabinet, le cabinet Manobi Africa, et c'est ce cabinet qui a déjà recruté des agents recenseurs. Donc, ces agents recenseurs ont été mobilisés actuellement dans le département, les départements du Borgou et de l'Alibori, et leur rôle, c'est de rentrer dans les maisons. Et une fois dans les maisons, ils doivent décliner leur identité. Parce que, comme vous le savez, de nos jours, il y a des individus mal intentionnés qui volent les compteurs de nos abonnés. Donc, du coup, la méthode a été clairement définie avec Manobi. C'est que ces agents, une fois dans la maison, ils doivent se présenter au propriétaire, décliner leur responsabilité, présenter leur badge, avec la possibilité pour nos concitoyens de même scanner les codes QR pour vérifier l'authenticité des badges et au besoin contacter les services de la SONEB pour avoir de plus amples informations ou précisions avant d'autoriser l'opération. Donc, le but visé quand même, comme je l'ai dit tantôt, c'est pour améliorer la gestion de ce parc abonné au niveau de la SONEB. Donc, on demande bien à nos concitoyens de réserver un bon accueil à ces agents.
2: Aucun compteur ne sera retiré. C'est ça, hein?
3: Non, du tout pas. Le but de cette opération, c'est pas pour retirer les compteurs. Les agents recenseurs n'ont pas le droit d'enlever les compteurs. Par contre, cette opération ne bloque pas l'opération normale qui se déroule au niveau de la SONEB. Si un client n'a pas payé ses factures, il est loisible aux agents de la SONEB qui ont pour mission de recouvrer les impayés de la SONEB, de passer dans les maisons pour enlever les compteurs. Mais à ce niveau, ils doivent aussi se présenter et dire aux clients l'objet de leur visite. Si un compteur doit être enlevé pour non-paiement des factures, nos agents de la SONEB qui sont dédiés pour cette tâche doivent pouvoir expliquer à nos concitoyens avant d'enlever les compteurs. Par contre, l'équipe qui s'occupe du recensement n'a pas le droit d'enlever le compteur, mais cette équipe a le droit de lire les références, les numéros du compteur et peut-être de poser quelques questions à nos clients pour de plus amples informations.
2: Justement, directeur, est-ce qu'on peut avoir une idée des informations que ces agents recenseurs seront amenés à collecter auprès des abonnés?
3: Oui, ils peuvent demander à avoir la facture de consommation d'eau du client Et ils vont également visiter le compteur pour prendre le numéro, la marque et même l'index de consommation du client. Donc voilà à peu près les informations que ces agents sont censés recueillir sur le terrain. Nous prenons de l'abonné le numéro compteur, l'index pour voir à peu près l'évolution du numéro d'index de la consommation du client et peut-être voir le branchement. Est-ce que c'est fait dans les normes? Est-ce que le compteur est posé au sens normal. Donc voilà, à peu près, ils peuvent être amenés aussi à prendre quelques images du compteur. Donc voilà.
2: Directeur, vous avez commencé par le dire, mais votre appel, quel appel adressez-vous aux abonnés afin de garantir le succès de cette opération nationale d'inventaire des compteurs d'eau?
3: Merci beaucoup. Je demande d'abord à nos abonnés de réserver un accueil chaleureux à ces équipes-là, mais d'être aussi méfiants, de toujours vérifier l'identité de ceux qui viennent, parce qu'il y a des hors-la-loi qui peuvent profiter de cette opération pour procéder à des vols de compteurs. Donc, les agents recenseurs sont tenus, je réitère ça, sont tenus de décliner leur identité et les clients ont la possibilité de vérifier. Donc, à travers le badge, ils ont tous les renseignements possibles et le badge est muni d'un code QR qu'on peut scanner et vérifier l'identité réelle de l'agent recenseur. Donc voilà. Donc réserver un accueil chaleureux et leur faciliter cette mission-là. C'est pour le bien, l'amélioration du bien-être de nous tous.
2: Directeur, merci.
3: Merci beaucoup, monsieur le journaliste.
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2: De retour en studio pour poursuivre le grand direct de l'information. Je suis maintenant avec Raoul Steve Gounoukon. Bonjour.
4: Bonjour René Soglo.
2: Alors, les arbres, rempart naturel contre les intempéries, on en parle dans la rubrique Pieds sur Terre. Quel rôle dans la protection des toitures, des habitations? C'est justement le thème de ce mercredi. Et d'abord, chaque année, les saisons pluvieuses rappellent aux populations la vulnérabilité de nombreuses infrastructures face aux aléas climatiques.
4: Oui, ces toitures arrachées, bâtiments endommagés, salles de classe décoiffées, habitations exposées au vent violent, les dégâts causés par les intempéries représentent un défi récurrent dans plusieurs localités du Bénin. Pourtant, au-delà des solutions techniques et des matériaux de construction, la nature offre elle-même des mécanismes de protection efficaces. Parmi eux figurent les arbres, véritables remparts naturels contre les effets du vent, de la pluie et de la chaleur. Lorsque l'on évoque l'importance des arbres, l'attention se porte souvent sur leur rôle dans la production d'oxygène, la lutte contre le réchauffement climatique ou encore la préservation de la biodiversité. Cependant, leur contribution à la protection des infrastructures est parfois méconnue. Les arbres constituent en effet des barrières naturelles capables de réduire considérablement la force des vents. Grâce à leurs troncs, leurs branches et leurs feuillages, ils freinent la vitesse des rafales avant qu'elles n'atteignent directement les bâtiments. Dans les zones où les alignements d'arbres sont bien entretenus, les habitations sont souvent moins exposées aux effets destructeurs des vents violents. Jean Détondé, capitaine-major des eaux, forêts et chasse et responsable communal des eaux, forêts et chasse de Parakou, explique comment l'arbre constitue un rempart naturel dans la protection de nos habitations.
5: Nous avons l'habitude de dire que l'arbre, c'est la vie. Et en tant que tel, notre environnement ne doit pas manquer d'arbres. Le rôle que l'arbre joue sur la terre, dans notre environnement, c'est beaucoup. L'arbre nous donne à manger. L'arbre lutte contre les grands vents. Et justement, c'est pourquoi, au niveau des écoles, nous devons avoir des plantations d'arbres. Et ces arbres-là protègent les bâtiments, les toits des maisons. Vous avez vu de la dernière grande pluie qu'il y a eu à Parakou. y a eu plusieurs tôles qui se sont envolées. Si les gens n'avaient pas l'habitude d'abattre n'importe comment les arbres, cette toile-là n'allait pas être enlevée par le vent comme ça. Parce que l'arbre constitue ce que nous appelons brise-vent. Brise-vent, quand le vent vient de loin et ça vient coller l'arbre, l'arbre le rejette en haut, complètement en haut, à plus de 7 mètres. Il le renvoie en haut et le vent passe par dessus les toits, par dessus les arbres là, pour aller tomber encore loin avant de reprendre sa voie.
2: Alors, cette fonction protectrice de l'arbre est particulièrement importante dans les établissements scolaires, vous nous dites, on en sait quelque chose à Parako.
4: Oui, bien entendu. Chaque année, il faut dire, René Soglo, que de nombreuses écoles enregistrent des dégâts matériels à la suite de fortes pluies accompagnées de vent. Des salles de classe perdent leur toiture, des charpentes sont endommagées et les activités pédagogiques sont assez perturbées, parfois interrompues pendant plusieurs jours, voire plusieurs semaines. Ces situations affectent directement les conditions d'apprentissage des élèves et engendrent des dépenses importantes pour la réhabilitation des infrastructures. La présence d'arbres judicieusement plantés autour des écoles peut justement contribuer à atténuer ces risques en réduisant la vitesse des vents. Il diminue la pression exercée sur les toitures et limite les risques d'arrachement. Il constitue ainsi une première ligne de défense naturelle pour les bâtiments scolaires. Le capitaine-major des eaux, forêts et chasse, Jean Détondi, insiste sur le fait qu'avant une construction, on ne doit plus abattre systématiquement tous les arbres puisque et qui se trouvent sur la parcelle. On peut abattre seulement ceux qui sont sur la portion destinée à la construction du bâtiment, recommande le spécialiste. Il plaide aussi pour l'éducation à la protection de l'environnement.
5: Lorsque on veut construire, il y a déjà des arbres naturels. Nous avons la mauvaise habitude de tout abattre d'abord avant de construire. Et c'est après ça qu'on demande à mettre des manguiers, des arbres fruitiers. Non, on peut juste faire le plan sur la portion qui devrait contenir notre bâtiment. Et les arbres qui sont autour, on les laisse tranquilles. Donc sincèrement, ça c'est primordial. Et c'est justement à cause du manque de conscience dans ce domaine-là que aujourd'hui, nous sommes en train de travailler beaucoup plus dans les écoles avec les écoliers que nous avons baptisés au niveau de tout le Bénin, là, les enfants ambassadeurs de l'environnement, de la forêt, qui vont mieux nous aider à sensibiliser leurs parents. On n'abat plus les arbres comme ça. Ils sont en train de comprendre parce que nous travaillons beaucoup avec eux au niveau des écoles primaires, au niveau des collèges. Et on les forme avec les enseignants en même temps. La protection de l'environnement, la protection de nos cours d'eau, la protection de tout ce qui nous entoure, sans ça, nous ne pourrons pas vivre pendant longtemps. Donc, ils n'ont qu'à mettre ça dans les programmes d'éducation des enfants depuis le primaire jusqu'à l'université.
4: Jean Détondé, capitaine-major des eaux, forêts et chasse et responsable communal des eaux, forêts et chasse de Parako. En somme, René Soglo, planter un arbre ne relève pas seulement d'un geste en faveur de la nature, c'est aussi un investissement dans la protection des infrastructures, la sécurité des populations et la résilience des communautés face aux intempéries. Pour les établissements scolaires régulièrement touchés par l'arrachement des toitures lors des fortes pluies, comme ça a été le cas à Parako, et aussi pour les habitations et des ménages, les arbres peuvent constituer des alliés précieux dans la protection des dégâts et la préservation du patrimoine bâti.
2: Voilà, merci Raoul Steve Gounoukon. Sans transition, on retrouve Jacques Degbé pour parler de ce sujet qui fait couler beaucoup d'encre et de salive. Bonjour.
6: Bonjour René Soglo.
2: Et l'Assemblée nationale du Bénin durcit le cadre juridique contre le refus des pièces lisses et des billets froissés. Les députés de la 10e législature ont adopté le vendredi 22 mai dernier une nouvelle loi qui réprime cette pratique avec une amende pouvant atteindre 500 000 francs CFA. Et c'est de ce nouveau cadre légal que nous parlons ce matin et dans la rubrique Le Monde de l'Écho. Et c'est avec vous Jacques Degbé. D'abord, rejeter une pièce lisse ou un billet froissé, comme j'ai pu le vivre encore hier, peut désormais vous coûter très cher au Bénin, vous nous dites.
6: Une amende allant de 100 à 500 000 francs CFA, c'est ce que vous risquerez désormais. Vous risquez donc au Bénin en refusant une pièce sous prétexte qu'elle est lisse ou un billet. arguant qu'il est froissé en pâle. Bien sûr, des monnaies émises par la BCAO, la Banque Centrale des États de l'Afrique de l'Ouest. Ce n'est pas moi qui le dis, René Soglo. C'est ce que stipule plutôt la nouvelle loi adoptée le 22 mai dernier par les députés à l'Assemblée nationale. Il s'agit en réalité d'une loi communautaire que le Bénin est en train d'intégrer dans son arsenal juridique interne. Vous n'êtes pas sans savoir que le Bénin fait partie de l'espace UEMOA, Union économique et monétaire ouest-africaine. Les règles à ce niveau également sont claires. Pas question de rejeter une pièce ou un billet, quel que soit son état, pourvu que cette monnaie soit légale, c'est-à-dire qu'elle ne soit pas un faux billet ou une fausse pièce. Les tests prévoient, ou du moins se précise que désormais, tout refus de paiement en billets ou pièces et en coût légal, même s'ils sont froissés ou altérés par l'usage, constitue une infraction. C'est un acte illégal. En clair, en République du Bénin, conformément aux lois nationales et communautaires, vous ne pouvez plus, lors d'une transaction monétaire, rejeter une pièce de 100 francs, 200 ou 500 francs CFA, par exemple, sous prétexte qu'elle est lisse. Même chose pour les billets froissés. Sinon, en le faisant, vous encourez une amende située entre 100 et 500 000 francs CFA, donc, devant la justice. Député à l'Assemblée nationale et président de la Commission des finances, l'honorable Gérard Benoshi, se veut plus précis sur la question.
7: La monnaie, c'est un instrument de souveraineté d'un État, et la monnaie, c'est la confiance. C'est un papier, c'est une pièce, mais les autorités monétaires ont décidé de leur accorder une valeur. Et les populations qui doivent s'en servir comme moyen d'échange doivent aussi accepter ces pièces ou ces billets, quel que soit leur état. Froissé, usé, on doit l'accepter parce que c'est une affaire de confiance. Le fait que on refuse des pièces ou on refuse des billets froissés perturbe la circulation monétaire. Et lorsque une monnaie circule mal, c'est la crédibilité de cette monnaie qui est donc atteinte et l'économie tout entière est déséquilibrée par donc cet état des choses. Donc désormais, ce que les populations doivent retenir, c'est que 1 franc, c'est 1 franc, 100 francs, c'est 100 francs, 1000 francs, c'est 1000 francs, quel que soit son état.
8: Voilà, ça peut être déchiré de n'importe comment vous prenez. Alors, une chose est de disposer d'un cadre légal et l'autre est d'œuvrer pour sa mise en application, justement. Que faire pour que cette nouvelle loi soit respectée sur le terrain?
6: La question est d'autant plus importante que par le passé. Il y a eu des mesures, effectivement, dans ce sens, qui ont échoué sur le terrain. Tenez, le 3 septembre 2020, le ministre de l'économie et des finances d'alors, aujourd'hui président du Bénin, Romuald Ouadahi, avait pondu un communiqué pour interdire cette pratique du rejet de pièces de monnaie et billets de banque émis par la BCAO au motif que ces pièces sont altérées, lisses, auraient perdu leur éclat ou que les billets de banque sont froissés et ne seraient plus valables. Le communiqué n'a jamais été suivi par les agents économiques que nous sommes. La BCAO a de son côté réitéré à plusieurs reprises que les pièces lisses et les billets usés conservent l'intégralité de leur valeur d'échange et tant qu'ils n'ont pas été officiellement démonétisés. Mais c'était comme si l'institution émettrice prêchait dans le désert. Tout ça mis ensemble fait qu'on se demande si la nouvelle loi votée par le Parlement béninois sera respectée. La question a d'ailleurs été posée au président de la Commission des finances du Parlement, mais le député Gérard Benoshi rassure, il y a une phase de sensibilisation, une phase d'explication pour que nous puissions intégrer dans nos habitudes qu'on ne doit pas refuser l'argent, à laisser entendre le lit parlementaire la semaine dernière dans le journal de 20h de la télévision nationale. Alors, comment la sensibilisation va se faire? Le député Benoshi n'est pas allé trop en profondeur à ce niveau, mais si j'étais son conseiller René Soglo, je lui suggérerais de miser sur les mass médias, la télé, la radio, la presse écrite pour sensibiliser les populations, des spots, des communiqués, des émissions dans diverses langues, notamment les langues nationales, peuvent aider à faire passer le message. Et puisque nous sommes à l'ère du numérique, il faut aussi associer les réseaux sociaux pour atteindre l'objectif pour que tous les agents économiques soient informés de l'existence de cette loi. Les députés, en tant qu'élus du peuple, peuvent par ailleurs effectuer des descentes sur le terrain, notamment dans les villages, les hameaux, les quartiers de ville, pour sensibiliser la masse. Il faut donc communiquer suffisamment autour de la question. Maintenant, au-delà de la sensibilisation, il faut aussi sanctionner. L'expérience a prouvé que sous nos cieux, il faut appliquer de manière forte, la manière forte pour obtenir des résultats. Si deux ou trois personnes se retrouvent devant les cours et tribunaux pour avoir refusé une pièce lisse ou un billet froissé, cela peut servir de leçon aux autres. On va écouter un économiste, Madidi Zine. Il est économiste et consultant en entrepreneuriat et développement du secteur privé. Il fait des propositions.
9: Dans des contextes où circule de la fausse monnaie, des moyens de paiement contrefaits, donc on aura du mal à dire aux usagers pourquoi vous le refusez. Donc il faudrait développer toute une stratégie pour permettre de garantir la confiance dans ces moyens de paiement. Et donc il est prévu même que lorsque vous doutez d'une pièce ou d'un billet, que vous allez à la banque pour échanger cela contre des moyens de paiement neufs. Mais combien de gens savent que c'est possible? Donc toute la question est à ce niveau-là. Or, c'est des moyens qui sont utilisés couramment dans nos transactions de tous les jours. Transport, les marchés, un peu partout. Donc, c'est très important qu'on travaille à ce que, à sensibiliser davantage les populations et les usagers pour que ce comportement puisse reculer.
8: Alors, la nouvelle loi ne sanctionne pas que le refus des pièces et billets altérés.
6: Oui, la nouvelle loi réprime également les falsifications. Le législateur se montre d'ailleurs plus sévère à ce niveau. La loi a prévu des peines de prison allant de 10 à 20 ans pour les personnes impliquées dans la contrefaçon ou la falsification de billets et de pièces. De plus, elles peuvent être condamnées à une amende pouvant atteindre 10 fois la valeur de la monnaie saisie avec un minimum de 20 millions de francs CFA. Il faut comprendre par là que le fait de faire des signes sur des monnaies, de falsifier, cela concerne surtout les cambistes qui ont l'habitude de tamponner les billets pour distiller, avoir des signes pour reconnaître ces billets-là. Eh bien, désormais, c'est lourdement sanctionné par le législateur béninois.
8: Voilà, donc nous avons reçu ici aussi le rapporteur de la commission des finances à l'Assemblée nationale qui avait apporté des précisions sur cette actualité. On va vous proposer cette fois-ci la une des journaux en deuxième lecture et très rapidement on va retrouver Ulrich Abalo. Bonjour.
10: Bonjour René, bonjour à tous. On démarre ce matin par le quotidien Maison Fraternité qui titre en manchette « Diplomatie sous-régionale, le geste de la fraternité africaine de Ouadaï ». Cotonou, Abuja, Niamey, Ouagadougou, Lomé, des rapprochements salutaires. Renseignement en Afrique de l'Ouest, le Bénin rejoint le mouvement des réformateurs, écrit en titre le quotidien de Menotin, qui titre également remise des subventions aux fédérations et clubs sportifs au titre de l'année 2026. Plus de 3 milliards de francs CFA octroyés à 4 fédérations et 159 clubs. Le matin, à présent, de Abuja à Ouagadougou, en passant par Niamey, Romuald Ouadaï imprime sa marque et relance le dialogue avec les partenaires stratégiques du Bénin. Journée nationale de l'Arbre 2026 à Bonou. Les femmes fonctionnaires parlementaires et l'honorable Degbedi renforcent le combat pour un Bénin verdoyant. Action urgente au lendemain des intempéries à Cotonou. Le maire réhabilite les écoles et rassure les candidats du CEPE 2026. Que lire à la une du quotidien Le Télégramme, Bénin-Niger. L'espoir renaît, les défis demeurent. Ouadaï invite Tiani à Cotonou. Réforme au service de renseignement, la DSLD cède sa place à la DGS, écrit le journal. Fédération béninoise de football, le successeur de Mathurin Deschacus, connu le 22 août 2026. Affaire Samuel Akendes contre le centre Eva, accusé d'abus de fonction, l'SCA se défend à la criette. Matin libre nous donne à lire Frontières Niger-Bénin. 15 jours de tous les espoirs, renseignement au sommet de l'État, Le Bénin tourne la page DSLD et crée la DGS, remise de subventions. Le ministère des Sports partage plus de 3 milliards de francs aux fédérations et clubs. Décryptage décrypte ce matin. Bénin-Niger vers le dégel, les frontières bientôt rouvertes. Justice constitutionnelle à Paris, Dorothée Sossa met en lumière l'expérience béninoise. Tarification du carbone, 107 milliards de dollars de recettes en 2025, écrit le journal qui cède sa place au quotidien Les Quatre Vérités. Au Nigeria, au Niger, puis au Burkina Faso en 48 heures, Wadaï commence bien sa diplomatie de voisinage vers la rouverture des frontières. Un comité d'experts mis sur pied avec un délai de 15 jours. Le général Tiani, bientôt en visite de travail à Cotonou. Et on termine, René Soglo, par le quotidien Le Meilleur, défense et sécurité. Le Bénin modernise son renseignement avec la création de la direction, j'y arrive, générale des services.
8: Voilà, merci à vous.
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8: 8h partout au Bénin, mesdames et messieurs. Ce sera tout pour cette première partie du grand direct de l'information, la une des journaux qui vient mettre un terme. Ne quittez surtout pas, on se retrouve dans une poignée de minutes.
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0: Mesdames et messieurs, bonjour, chers téléspectateurs, merci de nous rejoindre sur Fraternité FM TV pour cette émission spéciale où nous recevons monsieur un invité qui vient directement de l'Assemblée nationale. L'histoire politique du Bénin, vous le savez, continue de s'écrire avec l'émergence d'une nouvelle génération de leaders engagés et proches des réalités du peuple béninois et proches surtout de ses difficultés, porteurs d'ambition, de nouvelles stratégies pour le développement local et national. Parmi nous, on retrouve Bior Sarakotamou. Docteur, bonjour.
1: Bonjour, monsieur le journaliste.
0: Vous êtes rapporteur de la commission des finances de l'Assemblée nationale. Et avec vous, nous abordons plusieurs sujets liés à la gouvernance locale, aux défis nationaux, au monde agricole, ainsi qu'aux récents travaux parlementaires. Avant d'entrer dans le vif du sujet, honorable, dites-nous, vous avez dirigé pendant plusieurs années la commune de Banikwara. Comment vivez-vous aujourd'hui la transition du poste de maire celui des députés à l'Assemblée nationale?
1: Oui, merci, monsieur le journaliste. J'ai fait banalement 10 ans à la mairie de Banikwara en qualité de maire. Pendant 10 ans, nous avions, avec les autres membres du conseil communal, nous avions travaillé pour améliorer les conditions de vie de nos citoyens. Et après 10 ans de gouvernance locale, il était normal qu'on puisse changer de cap. Et c'est dans cette dynamique de notre projet professionnel, de notre projet politique que nous sommes aujourd'hui à l'Assemblée nationale. Il faut dire que l'Assemblée nationale, la mairie, c'est deux choses différentes. Parce que quand on est à la mairie, on est dans l'exécutif. On est dans l'exécution des projets communaux, des projets qui impactent directement la vie socio-économique de nos citoyens, de nos populations. Quand on est à la mairie, il faut dire que c'est également chaque jour des situations nouvelles qui se pointent à vous en tant que maire, en tant que première autorité. Quand on est à la mairie, c'est un budget à gérer. C'est des problèmes à gérer, c'est des situations à gérer. Et nous l'avions fait pendant 10 ans. C'est le moment pour moi de saluer les braves populations de Banikwara qui nous ont soutenus, qui nous ont sérieusement soutenus pendant ces 10 ans d'exercice du pouvoir local. Leur accompagnement ne nous a pas été marchandé. Et du matin comme au soir, à chaque fois que nous avions besoin des populations, elles sont présentes. En témoigne les éloquents résultats de la commune de Banikwara en termes de performance. Je dirais, durant cette période, la commune de Banikwara s'est plusieurs fois illustrée comme la meilleure commune en matière de performance. Nous avions été meilleure commune performante du Bénin en 2020, en 2019 d'abord. Toutefois, toutes ces différentes années, la commune de Banikwara s'est fait marquer par sa constance en matière de performance. Performance dans tous les secteurs, que ce soit au niveau de la gouvernance participative, au niveau de la gestion financière, au niveau de tous les aspects de la gouvernance, notre commune s'est illustrée parce que nos populations nous ont accompagnés, parce que les élus communaux sont engagés à la cause du développement de Banikwara. Je voudrais les remercier. Oui, je voudrais les remercier pour ce bon temps que nous avions passé ensemble. Et c'est avec fierté que nous avions quitté la mairie de Banikwara. Je voudrais ici dire qu'aujourd'hui, tel que vous l'avez posé dans votre question, nous sommes à l'Assemblée nationale. Et l'Assemblée nationale a pour mission principale de légiférer et de contrôler l'action du gouvernement. Vous voyez que c'est deux choses différentes. De l'autre côté, au niveau de l'Assemblée nationale, ce sont les lois. c'est également le contrôle de l'action gouvernementale, c'est en même temps l'évaluation des politiques publiques. Donc ce sont des réalités différentes, mais étant acteur politique, étant avec toute cette expérience de la base, nous allons essayer de mettre toute cette expérience pour que notre participation à l'Assemblée nationale de notre pays soit ait beaucoup de retombées en termes d'avancement, en termes également d'avancée, j'allais dire, et en termes de résultats positifs, aussi bien pour notre pays que pour nos populations.
0: D'accord. On aura bien ça. Quant à vous, vous l'avez dit, grande différence, différence majeure entre la gestion communale et le travail parlementaire. Tout à l'heure, on va parler des travaux au niveau du Parlement. Votre proximité avec les populations locales influence-t-elle votre manière d'aborder les débats nationaux?
1: Oui, naturellement. Naturellement, nous sommes proches de nos populations. Nous sommes proches de nos populations. Nous sommes proches des couches vulnérables. Nous sommes proches de la jeunesse. Nous sommes proches des femmes. Nous sommes proches de tous les producteurs. Donc, c'est de cette proximité, nous connaissons en réalité les réels problèmes de nos populations, quel que soit leur champ d'action, quelle que soit leur profession, nous savons en réalité les réels problèmes des populations. Et nous allons essayer, de notre manière et en tenant compte de la ligne directrice de notre parti et de notre parti politique, d'impacter positivement pour que les aspirations de nos populations soient portées et que les difficultés puissent trouver des solutions.
0: Alors, parlons de l'actualité politique et gouvernementale. Le nouveau gouvernement est désormais en place avec le nouveau président Romuald Ouadahi. Quelle analyse faites-vous, surtout des grandes orientations annoncées? On a parlé de la sécurité, de la lutte contre la pauvreté extrême et surtout, une part belle est encore annoncée par rapport aux producteurs. Et nous savons très bien que la commune de Banikwara, d'où vous venez, est une commune capitale quand on parle de l'agriculture au Bénin.
1: Oui, depuis le 24 mai 2026, notre pays a un nouveau président. Nous avons, je dirais, le huitième président du renouveau démocratique et en même temps, je vais dire, le quatrième, le cinquième visage présidentielle depuis l'ère du renouveau démocratique. Il faut dire que c'est une nouvelle ère qui s'ouvre pour le Bénin. Mais cette ère ne sera pas très différente de ce que nous avions vécu, parce que déjà depuis 10 ans, notre pays a connu une nouvelle forme de gouvernance, une nouvelle forme de gouvernance basée sur la méthode, basée sur la rigueur, basée en réalité sur les résultats. Ce qui a eu des résultats significatifs en matière d'impact socio-économique de nos populations. Donc sur tous les plans de la vie d'un homme, la gouvernance du président Patrice Talon a impacté réellement les Béninois. Et pour qui connaît celui qui est le nouveau président, le président Romuald Ouadahi, qui est un acteur principal de la gouvernance ces 10 dernières années en étant ministre d'État chargé des finances et de l'économie et en même temps de la coopération. Donc c'est un acteur principal et c'est lui qui a la responsabilité de continuer en réalité l'œuvre du président Patrice Talon. Et comme les hommes se suivent, mais n'ont pas toujours la même vision, n'ont pas toujours le même tact.
0: Justement, je vous coupe pas. Hein. C'est un secret de polichinelle, tout le monde le dit. Vous êtes le Mbappé national sous Patrice Talon. À quel point se jouerez-vous dans le régime actuel?
1: Le Mbappé national reste toujours Mbappé national parce que en réalité l'équipe n'a pas changé. Donc les acteurs sont toujours là. Nous sommes là pour
0: jouer le même poste pour
1: le même poste toujours
0: pour le nouvel entraîneur.
1: C'est le même poste pour le nouvel entraîneur. Donc l'entraîneur ne va pas changer un Mbappé quand même. C'est de Mbappé qu'il s'agit. Hein. C'est clair. Parce qu'il ne veut pas
0: des buts.
1: Ah oui, oui. Si l'entraîneur veut des buts, il doit faire avec Mbappé, le national. Je vous en prie.
0: D'accord.
1: Donc je disais que ces deux hommes, Patrice Talon, oui, Romain Douadaï, en réalité, c'est deux hommes différents. Et chacun a dit, le nouveau président, le président Romain Douadaï, va apporter sa touche à sa manière. Parce que à chaque homme d'État, sa manière de gouverner. Il a été votre fils, il a beau être votre fils, lorsqu'il va commencer par gouverner, il y aura quelques touches qu'il va apporter pour améliorer ce qui avait été fait. C'est pourquoi je vous constate déjà avec le premier conseil des ministres, oui, vous avez vu des nouvelles, les touches qui ont été apportées, oui, en termes de tenue, par exemple, des conseils des ministres. Désormais, c'est mensuel. Vous voyez, donc c'est des nouvelles touches, d'accord, que le président Romain Douadaï va apporter pour permettre réellement d'atteindre les objectifs de développement de notre pays. Alors. Et comme objectif, il a dit, c'est d'abord l'éradication de l'extrême pauvreté. Ça, c'est le principe général qui va guider la gouvernance au niveau de notre pays.
0: Alors vous, honorable Biasara Kotam, quelle solution concrète vous défendez pour améliorer, surtout pour y arriver, améliorer les conditions de vie des Béninois?
1: Oui, améliorer les conditions de vie des Béninois revient à réellement s'occuper des réels problèmes du bas peuple. S'occuper des problèmes des femmes, des problèmes des cotoculteurs, des agriculteurs, s'occuper des problèmes des artisans, s'occuper des problèmes des pêcheurs, s'occuper en réalité des problèmes de la population active. Et c'est en s'occupant des problèmes de ces couches vulnérables, de ces basses couches en réalité, en tout cas de ces couches, que nous allons éradiquer la pauvreté. Et pour ce qui concerne en réalité l'éradication de la pauvreté, ce n'est pas en réalité les agrégats macroéconomiques flamboyants, ce n'est pas de ça qu'il s'agit. Ce n'est pas avoir un taux de croissance à 10, je dirais un taux de croissance à 2 chiffres. Ce n'est pas que ça. Si derrière ce taux de croissance, aujourd'hui nous sommes à 7% en termes de taux de croissance,
0: bien sûr,
1: il faut que ce pourcentage déjà très élevé, et salutaire, il faut que derrière ce pourcentage, derrière cet indicateur macroéconomique, que chaque citoyen se sente à l'aise, que chaque citoyen mange à sa faim, que chaque citoyen boive de l'eau potable, que chaque citoyen arrive à envoyer ses enfants à l'école, que chaque citoyenne arrive à se faire soigner et faire soigner ses enfants. Donc c'est à travers ces différentes, à travers, je dirais, la satisfaction des besoins fondamentaux des citoyens que l'éradication de la pauvreté se fera sentir.
0: D'accord. Alors, honorable, on parle maintenant des travaux parlementaires et surtout cette loi sur les billets usés qui fait jaser, qui fait parler depuis quelques jours. L'Assemblée nationale a adopté une loi relative à l'utilisation des billets et pièces ayant cours légal. D'abord, pour parler de ce volet, quel problème concret cherchiez-vous à résoudre à travers ce test?
1: Merci, monsieur le journaliste. C'est une loi relative à la répression du faux monnayage et des autres atteintes aux signes monétaires en République du Bénin. La loi est globale en réalité, cette loi. Donc ce n'est pas...
0: On ira en détail. Hein,
1: parce que cette loi est une loi uniforme de l'Union monétaire ouest-africaine. Donc c'est une loi d'un espace, de l'espace UMOA. Le Conseil des ministres de l'espace UMOA a pris ce projet de loi uniforme pour permettre de régler un certain nombre de problèmes. Vous n'êtes pas sans savoir que les fausses monnaies, les faux billets créent d'énormes problèmes à nos populations. Vous n'êtes pas sans savoir que les histoires de multiplication d'argent, les histoires de fabrication d'argent ont conduit des citoyens béninois au suicide. Vous n'êtes pas sans savoir que c'est des milliers de francs CFA qui s'envolent chaque mois pour ces faits-là. Et en réalité, c'est une atteinte en réalité au crédit public et à la confiance que les citoyens accordent à la monnaie. Tout cela a pour conséquence de déséquilibrer en réalité l'économie de nos familles, de déséquilibrer les finances de nos familles. Donc c'est un réel, c'est un fléau en réalité, et il faut faire face à ce fléau. Et ce serait à travers des moyens juridiques. Et parmi ces moyens juridiques, nous avons les tests de loi, nous avons la loi. Donc cette loi est une loi qui a été prise d'abord au niveau de l'UMOA, au niveau de l'Union monétaire ouest-africaine. Le Bénin, ayant ratifié le traité de l'UMOA, a l'obligation de faire adopter cette loi uniforme par la représentation nationale. C'est ce qui a été fait le vendredi 22 mai 2026.
0: Ça a suscité des débats, il y a eu des échanges autour. Qu'est-ce qu'on peut retenir?
1: Oui, c'est une loi qui a pour objet de réprimer le faux monnayage. De réprimer le faux monnayage et de sanctionner en réalité toutes les atteintes au signe monétaire dans notre pays. C'est très important. Et cette loi s'applique au Bénin, ça s'applique également aux autres pays de l'espace UMOA. Donc c'est une loi importante. Parce qu'en réalité, quand on parle de faux monnayage, de quoi s'agit-il réellement? En réalité, c'est beaucoup de choses quand nous parlons de faux monnayage au niveau de cette loi. Au regard de, en tenant compte de cette loi, en réalité, le faux monnayage est tout acte frauduleux de fabrication ou d'altération d'un signe monétaire émis par la BCAO. Tout acte frauduleux de fabrication ou d'altération d'un signe monétaire émis par la BCAO, pour ce qui nous concerne ici.
0: Donc,
1: c'est également, oui.
0: Même si vous grabillez sur des billets.
1: Tout oui, oui, on va le voir ensemble. Mm-hmm. Donc, c'est également la circulation de fausses monnaies en toute connaissance de cause. La mise en circulation de toute monnaie en toute connaissance de cause est un faux monnayage. Donc, c'est également le fait de se procurer ou bien de transporter de fausses monnaies dans le but de les mettre en circulation en toute connaissance de cause, quand on parle de faux monnayage. Mm-hmm. Et enfin, le faux monnayage est le fait même déjà de détenir par devant vous des appareils des machines, des outils et même des programmes informatiques capables de fabriquer de fausses monnaies ou bien d'altérer les monnaies qui ont cours légal en République du Bénin. Donc c'est en réalité tout cela qu'on met dans le giron de faux monnayage. Et quand on parle de fausses monnaies, c'est ce qu'on appelle couramment faux billets ou bien fausses pièces.
0: Oui.
1: C'est de ça qu'il s'agit simplement. Donc faux billets, fausses pièces, c'est une fausse monnaie. Donc qui est en réalité une imitation.
0: D'accord.
1: Alors, des monnaies qui ont cours légal, qui sont émises par la BCAO ou toute institution ayant été habilitée à cette fin.
0: Ce qui retient aussi l'attention, c'est les peines qui ont été corsées. À quoi s'exposent les personnes ou les commerçants ou d'autres acteurs qui seront impliqués dans un tel système?
1: Oui, les peines sont nombreuses. Oui, les peines sont nombreuses et les sanctions divergent suivant le degré de l'infraction qui a été commise.
0: Oui.
1: Donc, sur cette loi, il y a d'autres infractions qui gravitent autour. Donc, ce n'est pas la même peine pour quelqu'un qui a fabriqué ce que quelqu'un reproduit les signes monétaires pour faire des faux billets. C'est pas la même peine que celui peut-être qui refuse de prendre une monnaie titre gâté. C'est pas la même peine. Et les articles ont évolué en tenant compte de la gravité de chaque infraction.
0: Donc
1: je disais qu'en réalité ce n'est pas les fausses, bon, les monnaies, les pièces gâtées, ce n'est pas que ça, ça va au-delà. Et quand nous prenons l'article qui est en train de circuler, l'article 14 et l'article 15 en réalité de la présente loi, l'article 15 surtout.
0: Qu'est-ce qu'il dit concrètement?
1: L'article 15 nous dit que le refus de recevoir la monnaie est à coût légal dans un État membre de l'Union selon la valeur pour laquelle elle a coût est puni d'une amende de 100 000 francs à 500 000 francs CFA.
0: Donc si aujourd'hui on le thème clair, un commerçant de, je sais pas, de gâteau un soir refuse une monnaie, il s'expose à ça.
1: Oui, parce que vous deviez comprendre qu'aujourd'hui on ne refuse pas la monnaie.
0: D'accord. Alors comment
1: on ne refuse pas? Ça veut dire que si quelqu'un vous amène une pièce, vous remet une pièce et que vous arrivez à reconnaître qu'il s'agit d'une pièce de 100 francs.
0: Mais c'est en haut tout ça.
1: Oui, qu'il s'agit d'une pièce de 100 francs, c'est que la monnaie a gardé sa valeur fiduciaire. Vous savez que c'est une pièce de 100 francs.
0: Vous prenez.
1: Ce pourquoi il est venu pour faire la transaction, vous devez le livrer.
0: Alors,
1: c'est clair. Si c'est un billet de banque qui est égratigné, un billet qui a des égratignures, bien froissé, et on vous remet et vous avez reconnu qu'il s'agit d'un billet de 1000 francs,
0: oui,
1: ça veut dire que la transaction doit pouvoir se faire. Vous ne pouvez pas
0: refuser. Alors comment comptez-vous faire respecter cela? Parce que ce n'est pas pour la première fois, je m'en souviens encore, même l'actuel président du Bénin, le ministre Omer, voilà, il avait évoqué ce sujet, et il y avait une autre qui avait circulé en temps pour rappeler à l'autre tout le monde. Mais de façon sociale, on sait tous que ça n'a pas pris. Quel changement va apporter cette décision? Comment comptez-vous faire respecter cela? Et si quelqu'un refuse, comment il peut dénoncer par exemple?
1: Oui, d'abord il faut dire que nous sommes à l'étape de l'adoption de la loi.
0: D'accord.
1: Par l'Assemblée nationale. Ça a été fait. Ça a été présenté par la Commission des finances et la plénière a validé.
0: Donc vous êtes le rapporteur?
1: Donc je suis le rapporteur. Donc la plénière a validé. Donc cette loi adoptée par l'Assemblée va faire son processus jusqu'à la promulgation par le président de la République. une fois que cette loi sera promulguée,
0: elle sera rendue
1: exécutoire.
0: Le processus maintenant, ça a changé un peu ou comment
1: ça? Ça va suivre le processus jusqu'à la promulgation.
0: D'accord.
1: Une fois que la loi est promulguée, elle sera rendue exécutoire. Et certainement, il y aura sa vulgarisation.
0: D'accord.
1: Il y aura la sensibilisation. Je sais qu'il y aura le Conseil économique et social qui va intervenir pour la vulgarisation de cette loi, pour que tous les citoyens soient informés de la loi relative à la répression du faux monnayage en République du Bénin.
0: Est-ce qu'au cours des débats, vous avez réussi à prendre en compte, ou est-ce qu'il y a des articles qui prennent en compte des victimes qu'on ne saurait qualifier vraiment de victimes? Je m'explique. Voilà une dame qui est dans la chaîne de commerce et a passé toute une journée à faire des échanges. Et au soir, peut-être à la banque ou quelque part, elle décide de verser de l'argent et on retrouve quelques faux billets. Or, c'est un client peut-être au cours de la journée qui lui a glissé ses billets et elle n'a pas su.
1: Oui.
0: Elle sera condamnée pour ça?
1: Non,
0: comment ça va se passer?
1: C'est ça. Et la loi a tout prévu. En réalité, ici, elle tient ses billets comme bon. Elle tient ses billets dont tu parles comme bon. Et je suppose qu'elle est de bonne foi. Et au moment opportun, le juge avisera sur la base des éléments d'enquête, tout. Et il faut dire en réalité, dans cette loi, si vous avez connaissance de la détention de fausses monnaies par une tierce personne et que vous ne dénoncez pas, le jour où la tierce personne sera prise et que cela soit démontré que vous avez connaissance
0: et vous n'avez rien fait,
1: vous serez également puni de la même peine.
0: D'accord.
1: De la même façon, lorsque vous avez dans vos transactions, vous avez eu une monnaie que vous pensez être une bonne monnaie, mais finalement vous êtes rendu compte que c'est une fausse monnaie, vous deviez la retirer de votre caisse en réalité.
0: Forcément.
1: Et aller déposer au niveau des institutions de droit, en réalité au niveau de la BCAO.
0: Au lieu de l'afficher.

0: vous êtes rendu compte qu'il s'agit d'un faux billet et vous-même vous vous empressez à libérer ce faux billet dans une autre transaction et qu'on vous prend, vous-même vous serez sanctionné. Parce que là, les termes sont clairs. Tandis que vous avez conscience, c'est en toute connaissance de cause que vous êtes en train de faire cette transaction avec cette fausse monnaie.
1: Est-ce que le MOA y a pensé, ou la BCAO, comment aider les populations à identifier les faux billets?
0: Oui, ça ce sont... Vous êtes dans les modalités de mise en œuvre de l'application de la loi. Mm-hmm. C'est un autre domaine. Mm-hmm. Tous ces aspects seront gérés par le gouvernement qui sera chargé d'appliquer cette loi-là. Donc, je voudrais revenir sur ta préoccupation. Mm-hmm. Donc, il y aura la sensibilisation, il y aura la vulgarisation. Et tout ce qui est ici, en réalité, sera vulgarisé et les citoyens sauront de quoi s'en tenir quand ils auront des problèmes de fausse monnaie.
1: Alors, sur ce dossier, qu'avez-vous à ajouter? Qu'avez-vous à passer comme message surtout à nos auditeurs? Parce que depuis que l'annonce a été faite, plusieurs s'interrogent sur comment on pourrait mettre cela en œuvre. Et de vos explications, on voit clairement que c'est tout un processus.
0: Oui, c'est tout un processus. Lorsque vous êtes confronté à ce cas, vous avez qu'à vous plaindre au niveau des juridictions. Donc au niveau d'un commissariat, au niveau d'un d'un tribunal, si vous avez une monnaie et que vous savez que c'est une bonne monnaie, vous voulez faire une transaction, le commerçant ou la commerçante refuse, vous pouvez vous plaindre à cause d'une pièce de 100 francs qu'un citoyen refuse de prendre. Il peut être amené à payer une amende allant de 100 000 francs CFA à 500 000 francs CFA. Voilà. Donc, il vaut mieux prendre vous-même. Si vous prenez, vous allez faire des transactions avec cette monnaie. Personne ne refuse. C'est parce qu'il y a quelqu'un qui refuse quelque part.
1: Tout ça bloque.
0: Alors, si tout le monde libère, je prends. Ailleurs, il paraît que des gens refusent de prendre les pièces de 250 francs.
1: Mais ça,
0: c'est une infraction. Parce que c'est la BCAO qui a autorité à arrêter, à sortir une monnaie de la circulation.
1: Nous tous, nous avons été victimes sur une fois de cette situation.
0: Il faut communiquer et montrer à nos populations que ce n'est pas normal.
1: En fait, vous avez 250 francs ou vous avez 5000, un billet de 5000 sur vous. C'est pour vous, mais ce n'est carrément pas pour votre propriété.
0: Oui, c'est des erreurs.
1: Parce que vous voyez un monsieur qui prend un stylo, qui marque son nom sur un billet de la BCAO, par exemple, il s'expose à des sanctions.
0: Vous en avez parlé, ça c'est l'article 14 qui le dit. Ça c'est la détérioration ou bien le maculage. Et on peut mettre des signes maculer, détériorer le billet ou de faire des suicides de façon délibérée. Ça c'est une infraction à l'article 14 de la loi. Il est dit que la détérioration, le maculage ou la suicide délibérée d'un signe monétaire est puni d'un emprisonnement d'un mois à six mois et d'une amende de 500 000 francs CFA à 1 million de francs CFA lorsqu'elle a pour effet de rendre impropre ou à un usage en tant que moyen de paiement. Ce que nous voyons là, des billets avec signature, billets avec des peintures, billets en tout cas avec des suichages, c'est une infraction.
1: Si on vous identifie,
0: vous serez sanctionné. Vous serez sanctionné si on vous identifie. Donc, c'est des pratiques que nous devons éviter. Et nos populations doivent savoir que la monnaie ne nous appartient pas. La monnaie, c'est pour tout le monde. Donc, c'est un crédit public de confiance. Ce n'est pas pour vous seul. Si vous, aujourd'hui, vous détenez un billet de 10 000, ce billet va faire le tour. Vous n'avez pas à marquer sur vos identifiants ou bien marquer un signe sur ce billet. Donc, c'est extrêmement interdit au regard de l'article 14 de la présente loi.
1: Alors, honorable, nous allons poursuivre cette émission pour évoquer...
0: Oui, je peux même encore continuer parce que vous avez parlé de...

0: génération, on en a parlé. Oui. Vous avez parlé des pièces gâtées ou bien des billets gâtés, on en a parlé. Mais il y a une autre inflation dont on n'a pas parlé.
1: Laquelle?
0: Vous avez l'article 16 dit ceci, la perception d'une commission en contrepartie de la remise des signes monétaires émis par la BCAO contre d'autres signes monétaires de son émission est punie d'un emprisonnement d'un an à 3 ans et d'une amende d'un million à 3 millions.
1: Bon.
0: Ça me dit quoi?
1: Oui.
0: Je veux faire encore. Je serai simple. Je veux faire encore. J'ai besoin d'un billet de 500. Monsieur René Sogo a une liasse de 50 000.
1: Oui.
0: Il me demande d'amener 55 000. Ça veut dire que tu as une commission de 5 000.
1: Pour faire la monnaie.
0: Pour faire la monnaie. Pour faire le change, comme on le dit.
1: Oui.
0: C'est une infraction. C'est une inflation parce que vous avez échangé des billets de banque contre des billets de banque et vous avez pris
1: une commission.
0: En réalité, vous avez vendu l'argent. C'est l'usure en réalité. C'est pas dit ici. Mais il faut le clarifier. C'est ce qui est dit. La perception d'une commission. La perception. Oh, c'est des pratiques que nous faisons tous les jours.
1: Tous les jours.
0: Mais aujourd'hui, c'est proscrit par cette loi. Et nous devons tout faire pour réellement connaître cette loi-là. Je voulais également ajouter que pour cette loi est très intéressante parce qu'elle ne s'occupe pas seulement des personnes physiques, de vous et moi, non. Elle s'élargit jusqu'au niveau des personnes morales, au niveau des entreprises, au niveau des institutions financières, au niveau des institutions, des systèmes de financement décentralisés, institutions de microfinance, des banques, la poste, ainsi de suite. Si la poste dans cette transaction, une institution financière dans ses activités découvre une fausse monnaie, l'institution a l'obligation d'arrêter cette monnaie-là et de déposer cette monnaie au niveau de la BCAO. C'est une obligation. Si on se rend compte que l'institution ne l'a pas fait comme cela se doit, il y a des sanctions pour cette entreprise. On peut même aller jusqu'à la fermeture de l'entreprise.
1: Okay.
0: Ça a été prévu par les tests de cette loi. Donc je dirais que c'est en réalité une loi qui couvre et le citoyen, qui couvre également les institutions et qui couvre notre État. Donc nous n'avons en tant que citoyen à prendre connaissance de cette loi lorsqu'elle sera promulguée et à respecter scrupuleusement les dispositions de cette loi.
1: On peut bien dire que ça éduque aussi un citoyen béninois ou qui va peut-être séjourner dans un autre pays de l'espace UMOA à ne pas mal se comporter pour se faire punir
0: parce que les dispositions sont les mêmes. Si vous vous retrouvez au Burkina et que vous refusez la monnaie là-bas, c'est la même peine. Si vous êtes béninois, vous retrouvez là-bas, ils vont vous punir comme si vous étiez au Bénin. Donc, dans l'espace humain, c'est la même peine, ce sont les mêmes sanctions. Donc, ce sont en réalité les mêmes comportements monétaires que nous devons adopter. Parce que nos pays ont accepté d'être ensemble dans cet espace monétaire que l'Union monétaire ouest-africaine. Donc nous devons tous avoir le même comportement monétaire en tant que citoyen de la zone CFA.
1: Si on devrait se fixer un délai, on saurait le dire, d'ici quelques mois ou quelques années, ça va se faire.
0: Oui, la promulgation. Oui, ça va se faire. Bon, généralement, dans notre pays, pour promulguer une loi, ça ne dure plus.
1: Donc, le travail est fait au préalable.
0: Oui. Les débats tels que vous l'avez demandé, les débats ont été très fructueux.
1: Il y a eu des exemples à Saint-Sébou.
0: Le
1: président de l'Assemblée nationale, par exemple.
0: C'est passionnant et c'est très intéressant. Parce qu'il y a eu d'abord des débats au niveau des travaux en commission. Le travail parlementaire, je découvre que c'est très passionnant,
1: c'est
0: très intéressant. Il y a eu des travaux d'abord en commission. Donc les membres de la commission ont débattu.
1: Votre commission.
0: Oui, la commission des finances. Ouais. On débattu sur chacun des articles. Et on fait des amendements sur des articles qui ont été arrêtés, qu'on a maintenant amené en plénière. Donc, au cours de la plénière, vous avez vu les observations des uns et des autres.
1: Oui.
0: Ce que font les cambistes, c'est ça, la détérioration, ainsi de suite. Il y a eu des observations par-ci, par-là. Et c'est pourquoi nous devons saluer le travail magnifique qui se fait à l'Assemblée nationale. Encore qu'aujourd'hui, à l'Assemblée nationale, nous avons un nouveau leadership qui est en train de s'exprimer, qui s'affirme. Et je vais dire le président Joseph Diogbenou, qui est en train d'apporter sa marque au travail parlementaire. Sa marque en matière de qualité et des différentes productions, sa marque en matière de ponctualité et sa marque en matière de célérité dans le traitement des dossiers à lui soumettre par le gouvernement. Vous avez vu, le jeudi 20h, on a ratifié, on a donné un avis favorable sur plus de 20 décrets. 20 décrets qui ont été ratifiés.
1: Ça va très vite.
0: C'est la célérité, ça c'est la marque.
1: Mais dans cette célérité, il y a l'efficacité aussi.
0: Oui, c'est la célérité avec l'efficacité à la fois.
1: Vous êtes sûr?
0: Oui, c'est pas à la va-vite. On n'est pas en train de faire du saupoudrage ou bien aller à la va-vite pour liquider les dossiers. Non. Chacun des décrets a fait l'objet de débat. Et le gouvernement a répondu à toutes les préoccupations des députés.
1: Parce vous travaillez tard jusqu'à tard. Vous êtes fatigué, vous prenez la pause.
0: Oui, on prend la pause, on suspend pour aller quand même prendre de l'énergie, revenir encore et le travail continue. Donc, je dis que c'est un travail magnifique qui se fait, qui a commencé par cette 10e législature et c'est intéressant. C'est intéressant pour nous jeunes qui sommes à notre première expérience parlementaire. Déjà, dans l'espace de quelques mois, nous avons pris le pli et on sait que...
1: Vous étiez même en atelier à Grand Popo.
0: À Grand Popo, oui.
1: C'était là un peu encore, chassé, non?
0: Ça, c'était pour la loi de règlement
1: du
0: budget, de l'exécution du budget
1: 2024.
0: Vous avez suivi. Et là aussi, le timing est au top. Tel que cela est prescrit par la loi organique relative à la loi des finances, le Bénin a adopté la loi de règlement définitif du budget de 2024. Donc, en réalité, il n'y a plus de budget. Normalement, nous sommes en année M. Nous devons finir en année M. Nous devons avoir, je dirais, adopté le projet de loi de règlement définitif de l'année N-2. Et c'est ce qu'on a fait pour l'année
1: 2024.
0: Donc, le timing. Or, avant les réformes, vous l'aurez constaté dans le débat parlementaire, il y avait plus de 10 années de retard avant la réforme du président, que le président Patrice Talon et le Parlement ont introduit avant ces réformes, il y avait plus de 10
1: projets de loi. Comment ça s'explique?
0: Oui, bon, c'était la lourdeur que notre pays connaissait. Et aujourd'hui, avec cette fermeté, cette rigueur qui nous a été imprimée par le chef de l'État sortant ou sorti, le président Patrice Talon, et avec la prise de conscience collective de chaque citoyen béninois, notre pays est en train de changer. Parce qu'en réalité, et même toi, tu as changé, René.
1: J'ai changé.
0: Hein, le président Talon t'a changé.
1: C'est clair.
0: Donc, chaque béninois a eu une influence positive.
1: Il y a un peu plus de discipline.
0: De la rigueur du président Talon. Il
1: n'y
0: a pas, ce béninois-là qui n'a pas pris au moins quelque chose, une dose de la rigueur du président Talon. Il n'y en a pas. Il n'y en a pas, à moins que cette personne ne vive pas au Bénin. Donc chacun en a pris sa part de la rigueur ou bien même de la manière de voir, d'agir, de penser du président Patrice Talon. C'est un héritage que nous avons tous eu. Et c'est pourquoi nous prions pour que le Tout-Puissant, que le Seigneur lui accorde toute la grâce qu'il faut. Que les membres de nos ancêtres lui donnent la longévité possible pour qu'il puisse vivre sa retraite en paix. Et aussi continuer à nous accompagner, parce que même s'il est à la retraite à Ouida, nous, les jeunes, nous allons toujours continuer par aller
1: frapper
0: à sa porte et prendre quelques de ses conseils.
1: Les de ses conseils.
0: Oui.
1: Alors, les travaux à l'Assemblée nationale, vous êtes dans le septentrion actuellement. Comment ça s'annonce pour la suite à l'Assemblée?
0: Oui, nous sommes en session. Mm-hmm. Nous sommes en pleine session. Mm-hmm. Nous sommes en session ordinaire. On vient de finir. Bon, il y a eu l'investiture. Mm-hmm. Donc, certainement, la semaine prochaine, les travaux vont reprendre en commission et également en plénière. Donc, les travaux. C'est sans répit. Mm-hmm. Pendant ces 3 mois, c'est sans répit. Donc, en commission, après en plénière. Donc, ou bien les séminaires. On peut faire les séminaires, commission et après la plénière. Donc, à n'importe quel moment, on est censé être à Porte-Nouveau pour la suite des activités.
1: D'accord, on ne peut que vous souhaiter plein succès.
0: Merci, pour la suite.
1: Alors, nous allons poursuivre cette fois-ci, on va parler sport.
0: Oui.
1: Dans les derniers instants de cette émission, nous allons parler sport, parce que vous êtes un homme du peuple, un homme du sport, donc.
0: Oui.
1: Avec le sport roi, le football, on va parler du club phare de la ville de Banikwara, Banigansé.
0: Oui.
1: Vous voudriez bien nous rappeler ce que ça signifie?
0: Oui, Banigansé FC, c'est Banigansé, c'est le nom du fondateur de Banikwara. Banikwara, la ville de Banikwara, c'est, ça veut dire littéralement la ville de Bani. Banikwara. Mm. Ou bien Banikwara ou Banikpara.
1: Mm-hmm.
0: Banikwara, Banikpara, ça veut dire chez Bani.
1: Chez Bani.
0: La ville de Bani. Mm. D'accord. En réalité, on allait dire Banigansé Kwara. Mais c'est long.
1: C'est long.
0: Ou bien Banigansé Paro. Mm. C'est long. On a dit Banikwara, on a coupé court. Donc, le fondateur de Banigansé, de Banikwara, s'appelle Banigansé.
1: C'est
0: un chasseur, un intrépide chasseur, donc qui était à la recherche de l'ivoire. Donc ce royaume, je dis, a été créé en 1764. Donc en 1764, Banikwara a été créé. Donc, et c'est le nom du fondateur que nous avions donné au club, Banikwara FC.
1: Alors, comment se...
0: D'ailleurs, oui, je vais te dire.
1: Oui.
0: Tout habitant de Banikwara, qu'on appelle les habitants de Parakou, s'appellent comment? C'est des Parakouas, non?
1: Les Parakouas, oui.
0: Ceux de Cotonou.
1: Les Cotonou.
0: Les Cotonou. Ceux de Porte-Nouveau.
1: Porte-Nouveau,
0: ok. Ceux de Banikwara s'appellent Banigansé.
1: Ok, les Banigansé.
0: D'accord, donc on ne dit pas Banikwara, Banikwara.
1: Non,
0: c'est
1: pas
0: simplement Banigansé. Quand tu dis, quand quelqu'un dit je suis un Banigansé, il dit qu'il est originaire de Banikwara. Donc en réalité, quand on entend Banigansé, si vous êtes de Banikwara, ça doit résonner dans votre cœur. Vous êtes fier.
1: Ouais. Alors, comment se porte le club aujourd'hui? La saison tend vers sa fin. On peut dire que ça a été une saison un peu difficile.
0: Oui, cette saison-ci a été très difficile pour Banigansé. Ça, vous devez le constater. Banigansé qui avait l'habitude de gagner en réalité tous les matchs à domicile.
1: Intraitable.
0: Et de gagner les matchs à l'extérieur a eu certaines difficultés cette année. Qui ne nous ont pas permis d'être au haut du tableau.
1: Mais,
0: nous sommes au bas du tableau.
1: Est-ce que le président Patrice Talon a eu un faible pour vous? Il vous avait accompagné ou...
0: Ah oui, c'est son club. Il aime Banikwara.
1: Son fils a accompagné au Coton FC.
0: Non, Banikwara FC. Il aime bien Banikwara, comme il aime tous les clubs
1: du Bénin, bien sûr.
0: Parce que c'est un fouteux, le président Patrice Talon.
1: Ouais. Parce que le football a connu du succès.
0: Vous avez vu les prouesses Les stades, les différentes qualifications à des champions, comme on appelle la compétition à la CAN, et aussi tout récemment pour nos Amazones U20, donc la qualification à la Coupe du Monde. Donc ça, ce sont
1: les filles de Bani Kouara au foot.
0: Oui, nous avons deux équipes féminines à Bani Kouara. Il y a Racine Club, il y a Suno Gaya qui joue la D3 au niveau du foot féminin.
1: Bientôt, le Bénin va faire parler de lui.
0: Hein. Oui, ça, c'est, ça se fait déjà. C'est grâce toujours au président Patrice Talon qui a cru au football et qui a mis les moyens. Et aussi, grâce au leadership du président de la fédération,
1: Mathurin
0: Deschacus, qui est en train de faire également cette dernière à la tête de la fédération pénale de football.
1: Après l'élection, les noms changés, Guépard, Amazon, ça colle bien pour les filles.
0: Ça colle. Guépard, Amazon, ça colle.
1: Alors, comment Bani Gansé se prépare maintenant à redorer son blason après une saison?
0: Oui, nous sommes en train d'abord de jouer pour le maintien.
1: D'accord.
0: Ah, parce que
1: c'est pas totalement assuré.
0: C'est pas assuré. Mmh. Ah, c'est pas assuré. Aujourd'hui, nous sommes.
1: Mais il y a espoir.
0: L'Union
1: sacrée autour du club.
0: Oui. Nous sommes 14e. Donc, nous sommes toujours relégables. Ah oui, nous sommes relégables. C'est vrai, nous avons actuellement 35 points. Donc, il nous faut jouer les 4 derniers matchs pour ne pas être relégué. Donc Bani Gansé joue en réalité pour le maintien. Je crois, grâce au Tout-Puissant Allah et au man de nos ancêtres, nous allons nous maintenir. Et lorsqu'on va se maintenir à la première division, nous allons essayer de diagnostiquer et de voir qu'est-ce qui n'a pas marché et pouvoir commencer sur de nouvelles bases à travers d'abord le recrutement.
1: Il faut trouver un autre Mbappé, peut-être.
0: Il faut trouver un autre Mbappé. Donc, on va faire un bon recrutement pour nous permettre d'être à la hauteur. Donc, Bani Gansé se prépare. Mais d'abord, c'est le maintien. Je veux que, ici, vous tous vous priez pour le maintien de Bani Gansé.
1: On en parlera toujours dans l'émission tous les samedis à 8h.
0: Le staff est là, le coach Da Silva Ibrahim est là, tout le monde. Et nous avons toujours le soutien. Toute la population de Bani Kouara.
1: Il faut déjà tout faire pour peut-être gagner 2 matchs sur 4.
0: Oui, actuellement ils sont à Poubain, ils vont jouer contre Aïma. Ils vont jouer contre Aïma. Et ils reviennent, ils jouent contre Cavalier. Après, on vient jouer.
1: Cavalier qui est en difficulté.
0: Qui est en difficulté.
1: Ça va être un choc entre Niki et Bani Kouara.
0: Entre Niki et Bani Kouara. Entre la capitale et
1: bon match en plus.
0: Bon match, vraiment, c'est un bon match. Et après, nous venons jouer le BUF.
1: À Tchaourou, là.
0: À Tchaourou. Donc, je sais, l'année dernière, tu avais commenté le match BUF Bani Gansé. Donc, on va jouer le BUF et nous attendons.
1: Non, les BUF qui n'ont plus rien à jouer aussi, mais qui sont pratiquement maintenus.
0: Ah non, les BUF du Borgo sont maintenus.
1: Oui, c'est fini. Oui.
0: Mais ils peuvent être deuxième. Oui, c'est possible encore.
1: C'est possible, mais
0: oui. Les BUF peuvent encore mathématiquement, les BUF peuvent chercher une qualification à une compétition.
1: Mais je parle par rapport. C'est vrai, ils sont réalistes, surtout avec le rythme imposé par Coton et Soumimap.
0: Ah oui, Soumimap n'a pas encore gagné. Soumimap joue son dernier match à Bani Kouara contre Bani Gansé.
1: Qui
0: est en train de chercher le maintien. Tu vois que c'est un match difficile.
1: Et Coton se frotte les mains.
0: Coton est bien passé par Bani Kouara. Mais il a pris
1: le dernier
0: qu'il devait prendre.
1: Alors, vous l'avez dit, un mot sur le président Mathurin Deschacus, un homme qui a servi le football béninois, un homme grâce à qui, et avec l'appui du président Patrice Talon, comme je le dis toujours, a chassé les démons des crises répétées qui partent.
0: Pourquoi nous parlons de la formation? Quand on parle de la formation, ce n'est pas seulement au niveau des joueurs, mais c'est au niveau du management pour la radio dans le Septentrion. Pas pour Fraternité seule. Ouais. Rodrigue est une icône en matière de journalisme dans le septentrion. Il faut qu'on le remercie pour toutes ses bonnes œuvres et pour tous les jeunes qu'il continue de former, qui font la fierté du septentrion en matière de journalisme.
1: Docteur Honoral Biosara Kotamu, rapporteur de la Commission des finances de l'Assemblée nationale, merci d'avoir c'est passé bon. Ces moments avec nous. Et malgré votre agenda chargé, on vous souhaite bonne suite dans votre service rendu à la nation.
0: Merci, c'est moi.

0: Mesdames et messieurs, bonjour, bienvenue dans Terminus, troisième partie du GDI, le grand directeur de l'information sur Fraternité FM. Et nous poursuivons avec notre série d'émissions pour accompagner les candidats à l'examen du BEPC, le brevet d'études du premier cycle. Comment réussir les différentes épreuves à cet examen national? On en a parlé de la composition française lundi dernier. Hier, c'était la mathématique. Ce matin, nous allons nous intéresser aux sciences de la vie et de la terre, les SVT. Comment aborder cette épreuve pour pouvoir réussir son examen? On en parle ce matin avec un enseignant de sciences de la vie et de la terre, Hakim Badarou, c'est son nom. Il sera de notre d'un instant à l'autre, même peu avant. On ira feuilleter la une des journaux, les canards parus, et parvenir à la rédaction de Fraternité FM pour le compte de ce mercredi matin. La troisième livraison avant la revue de presse nationale qui porte les griffes de Raoul Steve Gounoukan. Merci de vous installer confortablement.
1: Le bon cadre, mais
0: la une des journaux ce matin, nous ouvrons par les quatre vérités. Le porte-parole défend deux chefs d'État, une même vision pour le Bénin. Romuald Ouadahi n'est pas Patrice Talon. Baccalauréat 2026, le ministre Sedami et Kouchadé lancent les épreuves pratiques. Au Nigeria, au Niger puis au Burkina Faso en 48 heures, Ouadahi commence bien sa diplomatie de voisinage vers la réouverture des frontières. Un comité d'experts mis sur pied avec un délai de 15 jours. Tiané à Cotonou, bientôt. Le pays émerge en élection à la Fédération béninoise de football. Le piège à éviter après le départ du président Mathurin Deschacus. Nécessité de trouver un consensus autour d'un candidat. Les ambitions, d'accord, mais il faut préserver les acquis et poursuivre la dynamique. Le sélectionneur de Guépa sur BIP Radio, Guénotro, évoque son avenir. Beaucoup souhaitent que je reste, mais point de suspension. Gaskiani Info. Vent nouveau sur Niamey et Ouaga. Le Bénin tisse sa toile. Atelier d'évaluation des élections générales de 2026. Après 48 heures d'échange, les premiers enseignements. Édition 2026 des championnats d'Afrique de taekwondo. Sibelina Dagba fait briller le Bénin. Quotidien Le Meilleur. Protection et sauvegarde des droits des enfants au Bénin. Les services de sécurité de l'État déjouent le trafic de 17 enfants à Aplahoué. Défense et sécurité, le Bénin modernise son renseignement avec la création de la Direction générale des services. Le Télégramme, Bénin-Niger, l'espoir renaît, les défis demeurent. Ouadahi invite Tiani à Cotonou, réforme au service du renseignement. Eh bien, la DSLLD cède sa place à la DGS. Le capitaine de Frigate, Orphée Onkarin, nouveau directeur général. Le matin, de Abuja à Ouagadougou, en passant par Niamey, Romuald Ouadahi imprime sa marque, relance le dialogue avec les partenaires stratégiques du Bénin. Décryptage info, Bénin-Niger, vers le dégel, les frontières bientôt rouvertes. Justice constitutionnelle à Paris, Dorothée Sossa met en lumière l'expérience béninoise. Tarification du carbone, 107 milliards de dollars de recettes en 2025. Matin libre, frontières Bénin-Niger, 15 jours de tous les espoirs. Renseignement au sommet de l'État. Le Bénin tourne la page DSLD et crée la DGS, remise de subventions. Le ministère des Sports partage plus de 3 milliards aux fédérations et aux clubs. Que lit à la une du quotidien Fraternité, diplomatie sous-régionale, le geste de la Fraternité africaine de Ouadahi, Cotonou, Abuja, Niamey, Ouagadougou, Lomé, etc. Des rapprochements salutaires. Renseignement en Afrique de l'Ouest, le Bénin rejoint le mouvement des réformateurs. Remise des subventions aux fédérations et clubs sportifs au titre de l'année 2026, plus de 3 milliards de francs CFA octroyés à 41 fédérations et 159 clubs. Le matin de Abuja Ouagadougou en passant par Niamey, Romi Al-Ouadaï imprime sa marque et relance le dialogue avec les partenaires stratégiques du Bénin. Journée nationale de l'arbre 2026 à Bonou. Les femmes fonctionnaires parlementaires, l'honorable des Gbidji renforce le combat pour un Bénin verdoyant. Action urgente au lendemain des intempéries à Cotonou. La mairie réhabilite les écoles et rassure les candidats du CEP 2026. On finit ce matin avec le télégramme. Bénin Niger, l'espoir renaît, les défis demeurent. Wada y invite Tiani à Cotonou. Réforme, ou du moins ça fait Samuel Akindes contre le centre Eva, accusé d'abus de fonction. L'SCA se défend à la criette, la cour de répression des infractions économiques et du terrorisme. C'est tout pour cette troisième livraison de Canard paru et parvenu à la rédaction de Fraternity FM. La revue de presse nationale, ça se prépare actuellement même par Raoul Steve Gounoukan. Vous aurez tout à l'heure la copie sur notre site internet www.fraternityfm.bj. Revue que vous pouvez également écouter dans nos différentes éditions de la journée. Le 13h, Fraternité Midi Magazine, le bulletin de 15h sans oublier la générale de l'information à 19h. Mais avant, voici pour vous le plateau de Terminus. On reçoit ce matin un enseignant des sciences de la vie de la Terre pour découvrir les clés, les astuces pour traiter une épreuve de SVT au BEPC.
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1: Et bien voilà, on est de retour en studio ce matin. 9h passé de 18 minutes, quelques minutes de retard. Et on a notre invité en studio avec nous, Hakim Badarou. Bonjour.
2: Bonjour, monsieur Degbé.
1: Vous êtes enseignant des sciences de la vie et de la terre au Collège d'enseignement général de Guémans. C'est ici à Parakou. Et avec vous ce matin, on va découvrir les clés, les astuces pour traiter une preuve de sciences de la vie et de la terre à l'examen du BEPC, puisque l'examen du BEPC, c'est dans quelques jours. C'est à compter du lundi prochain. Fraternité FM organise une série d'émissions pour accompagner les candidats dans les différentes disciplines. Alors, vous êtes enseignant des sciences de la vie et de la terre. Comment est-ce que l'épreuve de SVT est constituée?
2: Merci, monsieur.
1: Pour un candidat au BEPC, bien sûr.
2: Bien sûr, bien sûr. Chers auditeurs, bonjour. Je crois que nos candidats savent bien depuis la classe de 6e comment est constituée l'épreuve du SVT. Mmh. C'est un sujet à deux parties. Mmh. La partie 1 est dénommée restitution au gagnant des acquis oui. ou des connaissances, qui est notée sur 6 points. Mmh. Ils savent ça très bien. Et la partie 2 est dénommée résolution de problèmes à partir des documents, qui est notée sur 12 points. Mmh. Ça fait 18 points là.
1: Oui.
2: Et il y a le critère de perfectionnement qui fait 2 points. Voilà comment les 20 points sont répartis lorsque nous sommes en cas de troisième. Voilà.
1: Alors, l'année scolaire, est-ce que on peut dire que les apprenants ont eu toutes les connaissances et les programmes ont été achevés réellement pour s'ils sont bien aguerris, je veux dire, pour aborder les épreuves?
2: Je crois que, quel que soit le collège dans lequel vous êtes, public comme privé, tous les programmes sont achevés depuis plus d'un mois, voire 2 mois même. Et depuis ce temps, nous sommes en activité de remédiation, de TD, de bachotage maintenant, oui. Dont les enfants, les candidats sont très bien aguerris pour faire face à une épreuve de SVT. Si c'est un candidat qui a subi les cours, je pense que pendant toute une année, c'est ça que nous faisons. Il n'y a rien de nouveau qui va s'ajouter lorsque nous sommes en face d'une épreuve au BPC.
1: Alors, quand l'élève prend l'épreuve, comment est-ce qu'il doit se comporter? L'épreuve de sciences de la vie et de la terre. Ça se compose les mardis, je crois, hein, pour ce qui concerne le BEPC.
2: Voilà, pour les mardis, à 10h.
1: Voilà. Comment est-ce qu'il doit se comporter, le
2: candidat? Je crois que nos candidats savent très bien que l'épreuve est composée de deux parties. Et ces deux parties sont à traiter obligatoirement. C'est les deux parties qui forment le sujet. Alors, la première partie, restitution organisée des connaissances, qui est sur 6 points, c'est une partie qui vient tester est-ce que l'apprenant a subi le cours. Et cela a des connaissances. Donc, l'élève sait qu'à ce niveau, c'est ce qu'il connaît. C'est dans ça qu'il va puiser pour résoudre un problème. Alors, par rapport à cette première partie, il s'agit de quoi concrètement? C'est comme si, par exemple, on vous dit, en tant que journaliste, d'expliquer le mécanisme par lequel l'auditeur écoute votre voix. Ça suppose que vous avez des connaissances dans lesquelles vous allez puiser pour pouvoir expliquer ce que nous disons ici, l'auditeur lambda
1: écoute ça.
2: Si vous n'êtes pas un sachant de la chose,
1: vous ne pouvez pas expliquer.
2: Donc, la partie 1, c'est une partie qui permet à l'apprenant de puiser dans ses connaissances pour expliquer un phénomène ou un fait. Exemple, je reviens en SVT maintenant.
1: Oui, allez-y en SVT, bien sûr.
2: Donc, on dit par exemple, explique pourquoi le décollement du placenta peut conduire à la mort du fœtus.
1: Et tout ça est déjà étudié en place.
2: Tout ça là, explique comment ou bien pourquoi le décollement du placenta pendant la grossesse peut conduire à la mort du fœtus. Vous voyez par exemple, ça suppose qu'en classe, l'apprenant connaît bien ce qu'on appelle le placenta, il connaît son rôle, c'est-à-dire ses fonctions, etc. Il sait que voilà ce que ça fait par rapport au fœtus. Et lorsque ce placenta pourrait commencer par se décoller pour des raisons diverses, ça pourrait conduire à cette... Donc, qui va l'aider? C'est ses connaissances qui vont l'aider. Il doit pouvoir puiser dans ses connaissances pour expliquer.
1: Donc, chez nous, voilà pourquoi on parle de restitution des acquis.
2: Chez nous, il n'y a pas de question, qu'est-ce que c'est site? Non, il n'y a pas ça. On pose un problème. Si je suis dans la partie numéro 1, c'est que je dois puiser dans mes connaissances pour résoudre le problème. Je donne un autre exemple. Lorsqu'on dit par exemple, explique comment le cœur participe à la bonne circulation du sang. Ça suppose que...
1: Ça, c'est le chapitre qui concerne la circulation sanguine.
2: Ça suppose que tu as des connaissances. Et ce qui est intéressant ici, c'est que depuis quelques années, le corps d'encadrement a donné les directives Donc l'enfant a un cadre de travail. Vous voyez, on lui pose le problème et on lui dit pour cela, voilà ce que tu as à faire. On lui donne le plan de travail.
1: On lui donne en même temps
2: le plan de travail. Avant, c'était
1: le
2: pas
1: guide.
2: Le guide. Avant, c'était pas comme ça. On donne le problème, c'est lui qui doit pouvoir réfléchir pour savoir le plan. Actuellement, depuis deux ans, on donne le plan de travail sur l'épreuve. Donc s'il a appris sa leçon, il suit le plan. Et il fait le travail.
1: Il fait la restitution, comme le disent moi, la partie.
2: Il ne peut plus aller dans tous les sens, dire qu'il a fait au sujet s'il a appris sa leçon. Donc, ce plan de travail est sur l'épreuve. Et il sait que sa production attendue doit être une rédaction comportant une introduction, un code de devoir, une conclusion.
1: Ouais.
2: Il sait ça déjà. Dans l'introduction, on doit avoir une idée générale qu'il met, à laquelle il va associer la problématique qui est sur l'épreuve et le plan qu'on lui a proposé.
1: Ouais.
2: Donc, en réalité, il a déjà même l'introduction sur le prouve. Il manquait seulement une idée générale pour que les trois ensembles la forment l'introduction. Le code de voie serait quoi? Le détail, le développement du plan qu'on lui a proposé. S'il a appris sa leçon. Et la conclusion vient en bas pour être une réponse au problème posé. Donc, de façon très simple, la plus grande difficulté que la personne va rencontrer, c'est s'il n'a pas appris sa leçon. S'il n'a pas la maîtrise de ces notions-là. C'est là, il est bloqué. S'il a la maîtrise de ces notions, de ces connaissances-là, il n'a pas de problème parce que le plan de travail lui a été déjà proposé.
1: Oui.
2: En quelques minutes, il va les organiser, les idées seront organisées et il produit ce qu'on lui a demandé de faire. Donc les apprenants savent ça très bien et ils savent que quand on s'exerce, ça devient plus facile. C'est pourquoi on leur demande de relire le cours pour que les notions soient bien assimilées et soient dans. Le cerveau, c'est comme un ordinateur. Dans l'ordinateur, il y a plusieurs fichiers. Il faut que vos fichiers soient bien organisés. Parce que c'est une question de temps. Vous n'avez que 2 heures pour toutes les preuves. Si vous questionnez votre mémoire et que votre mémoire n'arrive pas à vous donner l'information en temps réel, ça veut dire qu'il y a un problème. L'information est là, mais elle n'est pas au bon endroit. Donc, c'est pourquoi on leur demande de relire le cours. Pas pour bûcher, de relire le cours pour que l'information soit bien fichée. Et pour que lorsqu'ils sont en face d'une épreuve, ceux dont ils ont besoin puissent le cerveau, la mémoire leur résume ça plus facilement. Et ils savent ça très bien. Ils pensent actuellement, on est en train de faire ces exercices depuis près d'un mois maintenant. Nous sommes toujours en train, même actuellement, beaucoup d'enseignants sont encore en train de leur donner les derniers outils.
1: La partie 2 maintenant, on parle de résolution de problèmes à partir de documents fournis.
2: La partie 2 devient très intéressante, même pour le plus paresseux.
1: Ah bon?
2: Voilà. Parce que ici, c'est pas une question de j'ai appris mon cours, j'ai oublié ma leçon, il n'y a pas ça. C'est-à-dire que tous les efforts dont vous avez besoin, on vous propose ça sous forme de documents.
1: Des figures, des schémas,
2: des tests, des graphiques. Tout ce dont tu as besoin, c'est cahier ouvert, on te propose ça. C'est à toi de les exploiter maintenant pour résoudre le problème.
1: Les interpréter.
2: Qu'est-ce que je constate? Ce que je constate là, ça signifie quoi? Donc, j'ai constaté ceci. Après, connaître cela. Donc, ça, là, plus ça, me permettre de dire qu'il y a tel événement. Donc, c'est comme ça, le sujet vous conduit. Et ces 12 points-là.
1: Ah, mais 12 points, ça, là, c'est gros.
2: Voilà. Là, il n'y a pas dit que j'ai oublié beaucoup. Non. Tu as tout ce qu'il faut dans les documents.
1: C'est à toi de faire preuve d'intelligence pour interpréter.
2: C'est pourquoi la SVT a des principes. Est-ce que l'enfant est disponible pour aller composer? Quand on est devant une épreuve de SVT, on ne fait pas deux choses. Est-ce que je suis disponible pour composer?
1: Il faut être concentré.
2: C'est-à-dire que j'ai tout mon corps dans l'épreuve, du début de l'épreuve jusqu'à la fin de l'épreuve. Si vous êtes distrait, vous passez à côté. Vous êtes adéquat à l'heure. Telle chose que j'ai constatée, plus telle chose que j'ai constatée pour la suite, me permet de dire qu'il y a tel événement. Si vous n'êtes pas concentré, vous ne pouvez pas faire la mise en relation de ces idées-là. Voilà. Et c'est ça qui est le plus gros problème de vos enfants. Mais que ça soit plus facile, c'est qu'ils sont souvent distraits. Ils sont souvent distraits. Alors que quand on veut bien faire un travail, on se concentre sur le travail. Donc la partie 2 leur offre cette possibilité de liberté. De liberté, mais de concentration sur les différents documents qu'on leur a proposés. De telle sorte qu'ils notent les constats. Après des constats, ils font des déductions. J'ai constaté ceci. Donc, il y a tel événement.
1: Le preuve aussi est constitué de sorte. Le preuve est constitué de sorte qu'il y a une déduction.
2: Non, naturellement, puisque. On vous donne un problème sous forme de tâche. Après, on dit pour cela, voici les consignes que tu vas suivre.
1: On peut dire première, on pose des questions.
2: On pose des consignes, des instructions. On dit première consigne, relève telle chose. On me dit relève telle chose. Je dois savoir dans quel document j'ai l'information à relever. Parfois, il peut même vous dire le document dans lequel tu vas. Comme on peut dire relève telle information. Ou bien compare telle chose à telle autre chose. Quand pour la consigne, l'élève doit rechercher le document qui correspond à ça, et forcément la réponse est dans le document. Et par rapport à ce que tu as relevé, tu as constaté dans le document, ça doit pouvoir t'amener à faire une déduction. C'est comme si je viens à la radio ici maintenant, je constate que il n'y a pas la climatisation. Donc, ça suppose que...
1: La radio a peut-être des problèmes financiers.
2: Bon, ou bien...
1: Ou bien c'est gâté.
2: Ou bien c'est gâté. On n'a pas besoin de me rappeler ça. Ouais. Hey, c'est du basique. Quoi. Ouais. Donc, l'apprenant, c'est qu'il fait un constat. Le constat doit l'amener à faire une déduction. Et toutes les déductions, vous voyez, que sont liées. Première déduction, plus deuxième déduction, doit t'amener vers la résolution du problème. Donc, les documents sont souvent des documents très simples pour leur niveau, bien sûr, qui leur permettent de dégager des constats très pertinents et de tirer des déductions afin qu'à la fin de leur démarche, ils puissent quand même trouver des réponses ou des explications aux problèmes qu'on leur a posés. Je vais vous donner un exemple. Lorsqu'on vous donne deux documents ou trois, et les documents sont liés, doivent vous servir par exemple à expliquer la cause de l'infertilité dans un couple. Vous voyez par exemple, on dit explique la cause de l'infertilité dans un couple X par exemple. Premier document, on vous dit on compare la radiographie des appareils génitaux de l'homme et de la femme. Bon, de la femme d'abord. Donc on met côte à côte un appareil génital d'une femme normale et un appareil génital de la femme qui a des problèmes. Pour voir déjà si on met les deux ensemble, est-ce qu'il y a un problème au niveau de la femme? On peut déjà faire cette comparaison. Voilà ce que lorsqu'une femme normale est, son appareil génital doit être. Voilà ce que la radiographie chez la femme en question est. Si on regarde les deux, on doit pouvoir faire des constats.
1: C'est ça.
2: Si vous êtes normal, on évolue. On vous donne maintenant des informations sur l'homme. Vous voyez, vous allez voir aussi. Si on fait ce jeu-là, vous voyez qu'on verra rapidement là où se trouve le problème. Voilà. Donc c'est comme ça qu'on évolue. De document en document, vous évoluez, vous faites des constats, et ça vous permet à la fin de pouvoir dire, ah, donc le problème de l'infertilité du couple est lié à la femme, parce que on a eu tête. Ça peut être des trompes bouchées qu'on a constaté dans la radiographie. Ça peut être des ovaires qui ne fonctionnent pas. Ça peut être chez l'homme des problèmes d'azospermie. Donc, c'est des trucs comme ça qu'on donne à l'apprenant. Et ce n'est pas souvent différent de ce que nous faisons en classe. Seulement que ce n'est pas forcément les mêmes documents qu'on va leur proposer.
1: C'est ça.
2: Non, mais c'est toujours la même démarche, la même méthodologie que ce que nous faisons dans les devoirs.
1: Vous avez traité des épreuves.
2: Non.

0: met tellement de poils pour son des apprenants, même des collégiens types, parce que vous voyez, une épouse s'accompagne de son collégien type. Et l'apprenant qui a par la cour a la chance même de traiter beaucoup d'épreuves de Tangeta, de Kandi, de Port Novo,
1: De
0: Cotonou, tout ça là. Tout ça. Et donc,
1: il est confronté à différents cas de figure.
0: Voilà. Voilà. Si c'est ça, c'est qu'il n'est pas. Donc, il se dit que dans tout ça là, quelque chose de. Quelque chose
1: va. Je ne suis quand même pas nul jusqu'à ce point.
0: Pas nul jusqu'à ce point. Donc, la partie de. On vous amène à résoudre un problème, pas sur la base de vos connaissances, mais sur la base des informations que les documents vous ont fournies. Donc, c'est les documents qui vous guident. Et vous suivez les documents sur la base des consignes à suivre jusqu'à la fin et vous allez pouvoir vous en sortir.
1: En préparant cette émission, vous m'avez envoyé un document intitulé « Synthèse sur la méthodologie en SVT ».
0: Voilà.
1: De quoi s'agit-il?
0: Ce document, la plupart de vos apprenants ont déjà ça depuis bientôt 2 ou 3 mois puisqu'on a ventilé ce document. De quoi s'agit-il? Malgré tout ce qu'on dit, il faut quand même résumer cette méthodologie documenté pour que l'apprenant puisse vous lire. Parce que ici, la SVT, c'est comme une matière technique qui met en jeu beaucoup la compétence de l'apprenant. Vous voyez, par exemple, lorsqu'il y a des sujets qui vous demandent forcément, il y a différents types de sujets, en partie 1. Il y a des sujets qui vous demandent d'expliquer quelque chose de normal. Exemple, explique comment le placenta participe au bon développement de la grossesse. C'est normal, non?
1: C'est
0: normal.
1: Ça, c'est tout à fait normal.
0: C'est un sujet normal. Mais là, j'ai dit, explique comment le décollement précoce ou le détachement précoce du placenta pendant la grossesse peut conduire à la mort du fœtus. Ça, c'est un sujet à problème.
1: C'est ça.
0: Bon, on va dire un sujet à Wahala, comme on dit.
1: C'est vrai.
0: C'est pas ce qu'on aurait souhaité. Donc, il y a les sujets de ce qu'on aurait souhaité et les sujets de ce qu'on n'aurait pas souhaité. Et on a appris ça que quand on est en face d'un sujet de ce qu'on devait souhaiter, la démarche est connue. En partie une, c'est que tu prends ton cours. Non, quand c'est en partie une, c'est toujours introduction que le
1: voit conclusion.
0: Mais quand c'est un sujet de ce qu'on aurait souhaité, exemple, le placenta participe au bon développement de la grossesse, c'est que on rappelle le rôle du placenta naturellement et on voit que ça a des avantages pour la grossesse. Mais quand c'est un sujet à problème, tel que j'ai dit tout à l'heure que le détachement précoce du placenta peut conduire
1: à la mort du
0: fœtus, ouais, que ça a c'est un sujet
1: à problème
0: qu'on n'aurait pas souhaité.
1: Personne n'aurait souhaité ça.
0: Là, il faut d'abord partir de ce qui se fait normalement, ce qui est normalement, pour montrer maintenant que, par la suite, s'il y a décollement, voilà les conséquences. Et le plan qu'on propose souvent aux apprenants leur donne cette directive-là. Malheureusement, c'est qu'ils ne s'accrochent plus à cette directive-là. Vous les voyez, ils travaillent, ils veulent aller dans tous les sens. Non, or, l'épreuve vous donne un cadrage. Vous restez dans le cadre-là et vous fonctionnez jusqu'à la fin. De telle sorte qu'il n'y a pas de souci pour que l'apprenant dise qu'il a fait au sujet. Non, en partie 1, ce n'est pas possible. En partie 2, non plus, ce n'est pas possible parce que les documents sont devant toi. Et l'information, si tu arrives à analyser correctement, tu pourras aboutir à ce qui est. Ce document retrace aussi bien ce qu'il faut faire dans en partie 1 qu'en partie 2. Et on a donné des exemples à l'appui pour que l'apprenant puisse quand même s'essayer. Alors, l'autre chose aussi, c'est que c'est la déduction. La déduction, en SVT, la déduction est très importante. Vous avez fait un constat. Le constat doit vous amener forcément à dire donc ce qu'il y a constaté là, ça veut dire qu'il y a tel événement. Ça là, on l'a appris. Parce qu'en SVT, les déductions sont bien cotées.
1: C'est bien noté.
0: Parce que celui qui fait une déduction suppose qu'il a compris le sujet. Il a compris le sujet. On n'a pas besoin. Non, j'ai conseillé tel effet. Donc ça suppose que je déduis alors qu'il y a telle chose. Ouais. Si je vous donne un cas très simple, un document, en parler de bien sûr, un document vous montre un appareil génital d'une femme dont les trompes sont bougées. À part de là, on peut déjà déduire que l'infertilité serait donc due à l'obstruction des trompes. On n'a pas besoin de vous apprendre. Donc, l'élève doit avoir le réflexe que face à des constats, il faut toujours dégager des déductions, qu'on ait demandé ou pas. Parce que ces petites déductions-là vont t'aider à faire l'explication à la fin du problème. Ce sont des petites conclusions que nous faisons à l'intérieur, après avoir analysé un document, qui te permettront à la fin d'avoir assez d'éléments nécessaires pour pouvoir expliquer le problème. Voilà. Donc, ces déductions sont très importantes pour le candidat. Lorsqu'il travaille, il doit avoir ça à l'esprit que, attention, je dois faire une déduction, même si ce n'est pas demandé.
1: Voilà. Le standard est ouvert ici. Les auditeurs peuvent nous appeler. Désormais, on a 2 numéros pour vous. C'est

0: Petite révolution en ce qui concerne les appels sur Fraternité FM. Désormais, ce n'est plus un seul code d'accès. Vous avez le 01 44 70 44 44 pour nous appeler ou encore le 01 45 86 00 00. Je répète pour vous le dernier numéro. 01 45 86 00 pour patient direct. Il y a une phrase que vous avez écrite au rouge ici dans ce document que vous m'avez envoyé. Astuce très importante. En SVT, on ne récite pas le coup, on l'utilise pour expliquer.
1: Voilà, c'est très important parce que ce que vous avez appris de la maison, c'est beaucoup de choses. Mais il faut dire, qu'est-ce qu'on m'a demandé? Ce qu'on vous a demandé n'est qu'une partie de ce que tu as appris de la maison. Donc, il faut, en venant composer, ça veut dire que ce n'est pas pour réciter ce que tu as bûché. Non. Mais il y a des informations dans ce que tu as appris qui doivent pouvoir puiser pour
0: Rédiger.
1: rédiger.
0: Voilà, on va prendre un tout premier appelant qui est déjà au bout de la ligne. Auditoire, bonjour. Nous écoutons, Vincent.
2: Bonjour, monsieur le professeur Akil.
1: Bonjour, bonjour à vous.
2: À l'entame, je voudrais dire le retard est trop grand.
0: C'est-à-dire, un pour l'émission, c'est ça? Il y a eu un couac de dernière minute. Ce sont des choses qui arrivent. On a essayé de gérer. Voilà, on va passer à l'essentiel maintenant.
1: Toutes mes excuses.
2: D'accord. Je vous remercie beaucoup pour vous inviter à vous arriver.
0: Oui.
2: Je remercie beaucoup la Radio Fraternité. Maintenant, c'est presque la même chose que ce qu'on passe ici.
0: Oui, c'est vrai que chaque matière a ses spécificités.
2: Absolument. Je voudrais demander, est-ce que dans les autres matières, lorsque un enfant fait du foot en français, est-ce qu'on a besoin de le sanctionner encore pour le foot grammatical?
0: En dehors du français, de la matière, la composition française elle-même. C'est-à-dire, si un enfant fait une faute en maths, en SVT, lors de la rédaction, est-ce qu'on doit sanctionner cette faute ou bien on s'en tient à la réponse qu'il a donnée, c'est ça, hein?
2: Oui, c'est parce que c'est arrivé, j'ai été un président de l'APE, de l'école privée.
0: Oui.
2: Quand la chose est arrivée, je suis intervenu entre temps. Je ne sais pas si ça continue encore aujourd'hui. Je voudrais simplement lui demander est-ce qu'on va sanctionner encore l'enfant là pour l'enlever des freins.
0: Voilà.
2: C'est ma préoccupation. Je vous en remercie.
0: Merci à vous, Fandi Vincent. Très bonne journée. 01 44 70 44 44 ou 01 45 86 00 pour patient direct. Bonjour. Bonjour. Il est reparti. 01 44 110 44 44 01 45 86 00. Auditeur, bonjour. À qui ai-je l'honneur? Bonjour. On ne l'entend pas. Il est toujours là, hein, quand même. À qui ai-je l'honneur? Voilà. Il est avec son enfant, on dirait. Il nous a oublié. On va prendre un autre peut-être derrière lui. 01 44 70 44 44 ou 01 45 86 00. Les deux numéros hein, que vous pourriez composer désormais pour passer en direct sur nos différentes émissions. Auditeur, bonjour.
3: Bonjour, monsieur le journaliste.
0: À qui ai-je l'honneur?
3: Geoffroy, ce soir, l'appareil.
0: Nous vous écoutons, Geoffroy.
3: Bon, je fais du coup sur l'émission.
0: Merci à vous. Vous êtes parent d'élève ou élève?
3: Bon, parent d'élève.
0: Voilà. Vous avez un candidat?
3: Bon, mes candidats ont déjà composé.
0: Ils ont déjà composé. C'est le CEP, ça. On leur souhaite bonne chance. Merci pour votre passage par ici ce matin, Geoffroy. Très bonne journée. 01 44 70 44 44 ou 01 45 86 00 pour passer en direct sur l'émission terminée sur ce matin. Alors, on répond à la question de Vincent. On sait que on n'est pas dans la composition française. L'enfant fait une faute. Est-ce qu'il faut sanctionner cette faute ou bien on se concentre beaucoup plus sur la réponse qu'il a donnée?
1: La question du parent m'a beaucoup surpris. Parce qu'aujourd'hui, nos enfants ne taillent plus beaucoup de trop d'importance à la langue française qui est la langue de travail. Or, tout se fait en français.
0: C'est ça.
1: Et la faute peut altérer la compréhension de la notion.
0: Oui.
1: Vous voyez, par exemple, c'est la faute, ça dépend de la nature de la faute. La faute que l'enfant a commise sur la copie peut dégrader sa réponse en SVT, au point où ça n'aura plus de sens.
0: De sens. Dans ce cas, il sera sanctionné. Il
1: sera sanctionné. Ça dépend de la nature de la faute. Donc, on ne pourrait pas répondre oui ou non.
0: Mais il peut y avoir des fautes mineures.
1: Il peut y avoir des fautes, comme des fautes mineures. Et ce qui est sûr, bon, ça va peut-être le pénaliser dans le critère de perfectionnement.
0: Ah oui.
1: Mais ça dépend. Il y a des fautes qui altèrent la réponse de l'apprenant, qui font que ça n'a plus le même sens.
0: Voilà. On prend un autre derrière. Auditeur, bonjour.
4: Oui, bonjour, Jacques.
0: À qui je le nomme?
4: André Sokébé.
0: André Sokébé, depuis Ganon. Nous vous écoutons.
4: Oui, depuis Nisiko.
0: Ah, Nisiko, désormais. Allez, nous vous écoutons.
4: Oui, je vous salue, je salue votre invité.
0: Ouais.
1: Bonjour.
4: Oui, il a expliqué certaines choses que nous, d'autres, on ne comprenait pas. Mais je les demande humblement que tous les enseignants, primaires comme secondaires, n'ont qu'à aider les enfants. Parce que les enfants ont des oreilles aujourd'hui, à cause des réseaux. Mais comme il y a les choses comme ça, et l'État aussi ne veut pas qu'on tape les enfants, et aussi n'a qu'à adapter une autre stratégie pour nous ramener les enfants à la raison, pour que demain on va gagner les paris. C'est ce que je peux leur demander.
0: Voilà.
4: À tout à l'heure.
0: Merci à vous, très bonne journée. André Sokébé depuis Nisiko. On va revenir en studio, on va arrêter les appels ce matin. On a un peu plus de 5 minutes à passer ensemble. Alors donc la question de Vincent est évacuée. André Sokébé qui parle des réseaux sociaux aujourd'hui qui perturbent les candidats, les apprenants, le téléphone portable.
1: Bon, je crois que c'est un fait, nous constatons, on ne peut plus dire que le portable, les réseaux sociaux ne font plus partie de notre vie quotidienne.
0: Oui.
1: Moi, j'ai souvent dit à mes apprenants, en tant que parents, les parents doivent vous dire quand on va à l'école, qu'est-ce qu'on va chercher, qu'est-ce qu'on fait à l'école, qu'est-ce qu'on ne fait pas à l'école. Oui, c'est ça. Moi, je pense que le rôle, c'est au niveau des parents.
0: Bien.
1: Quand on va à l'école, c'est pourquoi? Quels sont les comportements qu'on doit adopter à l'école? Si déjà depuis le bas âge, l'enfant sait que quand on va à l'école, voilà ce qu'on doit faire. Quand on va au marché, voilà ce qu'on doit faire. Quand on va chaque endroit où on met pied là, il y a des comportements qui s'adaptent à ça. Donc nos apprenants, pour la plupart, confondent pratiquement tout. Mais je pense que les enseignants sont bien avertis. On gère leurs caprices. Et la plupart du temps, ce qu'on met à l'exposition, aujourd'hui, on dit que depuis 2 mois, presque, les programmes sont achevés. Et on ne fait que leur parler de comment ils doivent réussir les épreuves dans chacune des matières. Alors, si un apprenant voulait, il y a même des TD qui sont offerts aux apprenants à par la cour gratuitement, avec des professeurs très compétents pendant près de 3 mois.
0: Ah ouais.
1: C'est pas pour la publicité. Des CP, des inspecteurs qui sont mis tout pour donner, pour les accompagner. Il y a des parents qui posent des questions en ligne pour dire on veut telle épreuve, on leur donne des corrigétifs. Donc je pense que quand un enfant veut travailler vraiment et qu'il a l'accompagnement des parents d'abord, parce que ça compare les parents, voilà ce que j'attends de toi. C'est vrai, les enfants à leur âge ne mesurent pas les enjeux de l'école pour
0: eux.
1: C'est à nous adultes de leur montrer, attention, voilà ce que j'attends de toi. Et s'il comprend bien, dès le bas âge, il va prendre le pli. Mais ce n'est pas parce qu'il ne comprend pas qu'on va le négliger. Parce que, attention, il y a toujours des méthodes de récupération. Et je pense qu'il n'y a pas d'enfant mauvais. Non, l'enfant qui ne réussit pas, c'est qu'il n'a pas encore compris. Et les enseignants font pour beaucoup de patience. Il n'y a pas la chicote, mais les enfants font pour beaucoup de patience pour pouvoir les accompagner. Parce que s'ils réussissent, c'est le bonheur de tout le pays. C'est le bonheur des parents, des enseignants, de toute la nation. Donc moi, je pense qu'ils n'ont même pas à nous prier pour ça. Ça, c'est notre job. Hein.
0: Vous êtes aussi des parents,
1: oui. Nous sommes des parents et on gère ça très bien. S'il y a quelque chose qui manque à l'apprenant, on essaie de lui donner ça, sans même demander quoi que ce soit à l'apprenant. Si c'est un outil qui manque à l'enfant, si c'est perdre peut-être 10 à 15 minutes pour expliquer une notion à l'enfant, les enseignants le font tous les jours.
0: Il y a même des enseignants qui mettent la main à la poche parfois pour acheter
1: ça, là,
0: certains outils.
1: Je n'en parle même plus. Ouais. Sans que les parents ne soient informés de quoi que ce soit, quand ça donne les réponses, bon, l'enfant a travaillé, oui, c'est bon, l'enfant a travaillé et ça s'arrête.
0: Vous êtes fiers.
1: Donc moi, je pense que vos enfants sont bien accompagnés dans les écoles. Le peu qu'on va vous demander, c'est un peu de suivi pour que tout aille très très bien.
0: Il y a un détail que j'ai oublié en ce qui concerne la structuration des épreuves. La partie 2, parfois, on voit qu'il y a une situation problème numéro 1 et une situation problème numéro 2.
1: Oui, ça, c'est lorsque nous sommes de la classe de seconde jusqu'au baccalauréat.
0: Voilà, le second cycle.
1: Le second cycle. Mm-hmm. Au niveau du premier cycle, c'est partie 1 et partie 2, mm-hmm. point final. Okay. Au second cycle, c'est que la partie 2 est scindée en deux sous-parties, mm-hmm. toujours de même nature. Résolution du problème. Déjà, résolution du problème 1, mm-hmm. au niveau du problème 2, ça, c'est au bac, c'est le format de l'épreuve au baccalauréat.
0: Voilà, on va parler des épreuves du bac la semaine prochaine. Voilà, peut-être qu'on va vous réinviter par ici, pourquoi pas. On est en train de finir cette émission. Lorsqu'un candidat est à quelques jours de son examen, quelles sont les attitudes qu'il doit avoir, comportement qu'il doit avoir?
1: Première des choses, c'est qu'il doit se dire qu'il a des connaissances.
0: Ouais.
1: Il a beaucoup de connaissances en SVT. Mais parmi ces connaissances, il doit pouvoir puiser cela pour traiter l'épreuve. Parce que l'épreuve ne perd qu'une petite partie de ce qu'il connaît. Point final. Et pour se rassurer qu'il a des connaissances, il prend son cahier, il fait juste une lecture. Parce que s'il fait la lecture, les choses vont se remettre en place. Mm-hmm. Voilà, c'est comme ça. Il prend les corrigés, type les choses qu'on a déjà corrigées, il relit, il reprend quelques exercices, ça ira.
0: Ce n'est plus le moment de surcharger le cerveau pour dire on est en train de bûcher ceci.
1: Parce que ce que tu as appris est toujours là. Ah. Il suffit de relire, ça va se mettre en place. Deuxième des choses, c'est qu'il doit se dire que devant les produits SBT, il n'est pas que d'être distrait. Il faut être dans l'épreuve, du début de l'épreuve jusqu'à la fin de l'épreuve. Mm-hmm. Il est libre aussi de commencer par la partie qu'il veut. Mm-hmm. Mais il est obligé de traiter les deux parties. C'est les deux parties qui forment le sujet. Mm-hmm. Si c'est la deuxième partie, partie 2, par là il veut commencer, il commence par la partie 2, il finit entièrement. Mm-hmm. Si c'est par la partie 1 qui veut commencer aussi, il commence par là aussi. Tout compte fait, en prenant la partie 1, il sait que c'est 6 points de négocier.
0: Ouais.
1: Après la partie 2, c'est 12 points qu'il a négocié. Et il sait que dans tout ça là, il doit pouvoir faire preuve de... Sa copie doit être lisible et propre parce qu'il y a ce qu'on appelle le critère de perfectionnement.
0: Et ça tient compte de ça.
1: C'est 2 points qu'il a. Donc, s'il connaît tous ces aspects là, le reste c'est que en partie 2, il y a les documents qui vont lui faciliter la tâche. En partie 1, il y a sa connaissance qui va l'aider. Mais ce qu'on n'a pas compris à 10h, on peut comprendre ça à 10h15. Donc, il ne faut pas dire que tout ce que j'ai lu, je n'ai pas. Il faut
0: avoir du calme.
1: La SBT a besoin de concentration, du calme intérieur pour pouvoir. Parce qu'on veut résoudre des problèmes. Et puis, résoudre un problème n'est pas agité. Donc, tout de suite, la première lecture, si vous n'avez pas compris, un peu de calme. Deuxième lecture, ce qui est sûr, dans ce que tu as appris à l'école, il doit avoir des informations qui vont t'aider. Et l'autre chose, c'est que il faut pas penser que l'épreuve du SBT que vous avez en face de vous, c'est pour qu'on n'a jamais traité. Non, c'est déjà des choses similaires que vous avez eu à traiter. Mais les documents peuvent ne pas être la même chose. La formule peut ne pas être la même manière.
0: Oui.
1: Et on leur a dit, comment on exploite un graphique, on leur a déjà dit ça. Comment on exploite un test, on leur a déjà dit ça. Comment on exploite un tableau, on leur a déjà dit ça. Comment on exploite une image, on leur a déjà donné tous ces affaires-là. Donc moi, je pense que normalement, les enfants savent très bien, actuellement, moi j'ai confiance en eux pour ceux que je garde et pour ceux qu'on a encadrés dans les TD.
0: Oui.
1: Je vois en eux des comportements de ceux qui doivent avoir au moins 15 ans SVT. Je leur dis ça parce que vous ne pouvez pas rater les 12 points et rater même les 6 points là-bas. Même si vous n'avez pas les 6 points, mais vous avez 3 points, plus 12 points, ça y a 15 points.
0: Ça fait 15.
1: Plus de critères professionnels. C'est un point que vous trouvez dans le critère professionnel.
0: Ça fait
1: 16. Après, il y a 16 suivants. Et là, je pense que vous êtes tranquille. C'est le sujet, l'épreuve là, pour moi, la plus abordable pour le candidat. Et parce qu'il y a un autre aspect. L'épreuve, c'est pas parce qu'on n'a pas réussi totalement une épreuve X qu'on continue pas à penser à l'épreuve. Il y a ça aussi. Peut-être l'épreuve qui a précédé la SBT.
0: Ah oui. C'est anglais souvent le matin.
1: Ça peut être anglais le matin.
0: Ou bien la veille, il y a histoire jouée.
1: Non.
0: Faut oublier, ce qui est passé.
1: C'est la somme des moyens qui vont déterminer.
0: Encore que ce n'est pas un concours.
1: Parce que je n'ai pas travaillé en ceci, tu ne continues pas à réfléchir. Alors que tu n'as aucun pouvoir pour récupérer les copies.
0: C'est fini.
1: Ce qui est passé, je pense à l'avenir. Et quand c'est comme ça, je concentre sur l'essentiel.
0: Tu peux te rattraper là-bas.
1: Forcément, tu dois pouvoir te rattraper parce que tu as même plus de courage de te venger. Je n'ai pas fait beaucoup d'efforts dans telle matière, mais ça là maintenant, je me donne le défi.
0: Je dois me rattraper.
1: Et c'est comme ça, quand l'apprenant est dans cette dynamique-là, je pense que l'un dans l'autre, il doit pouvoir réunir la moyenne pour être admissible.
0: Voilà, on est à la fin de cette émission. Qu'est-ce que je vais dire très rapidement pour conclure?
1: J'invite tous les apprenants à être sereins par rapport à la SBT, ça qui me concerne moi, et se dire que tout ce qu'on a fait en classe, est déjà suffisant actuellement pour qu'ils puissent quand même réussir brillamment leur cours du SVT. Mmh. Le reste, relisez, soyez tranquille, soyez serein. Et je pense que votre SVT serait la meilleure des notes que vous n'avez jamais eu au cours de l'année.
0: Voilà, merci à vous Hakim Badar, enseignant de sciences de la vie et de la théologie également. Merci pour toutes ces explications, ces astuces. On espère que les candidats ont pris bonne note et que cela va leur être très utile pour les examens du BEPC qui a lieu la semaine prochaine. Demain, on va recevoir, et dans ce même studio, un enseignant d'histoire, géographie, pour là également partager les clés aux candidats. Mesdames et messieurs, c'est fini pour terminer sur ce matin. Jacques Debiche, en direct chez vous. Collaboration technique, Christian Vossetien. Rendez-vous demain.
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0: C'est le 154e jour de cette année 2026. Mesdames, Messieurs, bonjour, bienvenue sur le 10-13. Nous sommes le mercredi 3 juin 2026. Il nous reste 211 jours pour terminer cette année 2026. Et nous sommes dans la 23e semaine sur les 52 que compte notre année. Alors, en ce 33 juin, nous fêtons les Kevins, donc les saints du jour et fêtes religieuses le 3 juin. Est associé, donc, pour ceux qui ne le savent pas, à Saint Kevin de Glendalough, moine irlandais du 6e siècle, fondateur d'un important monastère dans la vallée de Glendalough en Irlande. Il est resté célèbre pour sa vie d'ermite, sa spiritualité et les nombreuses légendes qui l'entourent. Le 3 juin également, c'est, vous savez, du côté de l'église catholique célèbre Saint Charles Lwanga et ses compagnons, un groupe de martyrs ougandais du 19e siècle qui donc ont été persécutés pour leur foi chrétienne et leur opposition aux pratiques immorales de la cour royale. 18 minutes après 11h, aujourd'hui c'est le mercredi, nous sommes une fois de plus de cœur avec tous nos frères et ceux qui composent pour le CEP. Vous savez très bien qu'à partir de la semaine prochaine, les petits frères vont se reposer, les grands frères aussi vont faire la même chose, vont s'essayer la chose. Donc on parlera du BEPC et à l'heure où nous parlons, nous sommes mercredi, c'est la prière, beaucoup de concentration du côté de nos frères qui préparent le BEPC. Et après le BEPC, ce sera le baccalauréat. Et après les résultats, on parlera vraiment des grandes vacances scolaires. Alors, à la collaboration technique, ce matin, je bénéficie du soutien de Madame Lady Mehou. Au microphone, je suis Onsti Crozy. La musique, et après la musique, vous aurez vos prévisions astrologiques. Et on ira aussi du côté des humoristes pour écouter un peu d'humour. N'oubliez pas, on marquera notre pause revenir en deuxième partie d'émission pour la musique également. Et après la musique, vous aurez le forum de discussion. On aura un sujet du jour, un sujet qu'on va vous faire passer, faire écouter. Et si vous avez des avis, si vous voulez vous prononcer sur ce sujet, retrouvez-nous vers 11h20 minutes par là. Et après ça, on va marquer une autre pause. Ce sera donc une deuxième pause. Et après cette pause, ce sera le jeu, le challenge des auditeurs. À 12h50, on va se quitter. Donc, c'est un peu la charpente de l'émission de ce matin. Installez-vous confortablement, que vous soyez couturier, que vous soyez coiffeur, que vous soyez mécanicien, que vous soyez garagiste, que vous soyez cambiste, que vous soyez cafetier, que vous soyez dans les différents marchés de parcours, que vous soyez à la maison ou bien dans votre véhicule. Merci de nous faire confiance et merci d'écouter Fraternité. Installez-vous très bien et bonne écoute à vous.
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23 minutes après 10h, merci de prendre le rendez-vous avec nous, merci de nous écouter. Nous vous souhaitons très bonne écoute et nous vous souhaitons également une excellente journée. On va continuer à vous faire écouter de la bonne musique. Après ce que vous venez d'entendre, on va écouter une autre musique. Et après ça, on pourra donc, vous et nous, faire un tour au ciel pour le message des astres.

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1: Ben voilà, nous sommes de retour comme on vous l'avait annoncé tout à l'heure. 29 minutes après 10h, on va lancer la lecture des prévisions astrales pour cette journée. Et on va commencer par nos amis du signe Bélier. Par rapport à l'argent et le travail, inutile de vous agiter pour obtenir gain de cause. Cela vous ferait prendre, sinon vous ferez perdre du temps et de l'énergie inutilement. Aujourd'hui, tout sera facile. Ne stressez pas. Ne gaspillez pas votre argent en dépenses utiles. Cher ami Bélier, soyez raisonnable. Côté humour, journée exceptionnelle. Côté santé, pour éliminer les toxines, buvez beaucoup d'eau et faites du sport le plus régulièrement possible. Côté amour, demandez boire. Pour les couples, le ciel amoureux est sans nuages. La vie de famille sera sereine et sera calme. Pour les célibataires, ce calme plat n'a rien de réjouissant et ces derniers seront plus que jamais à la recherche de l'amour fou sans succès. C'est tranquille. Alors, notre conseil du jour, c'est le bon moment pour organiser un repas ou une soirée entre amis ou en famille. On retrouve tout de suite les amis du signe Taureau. Du côté de la santé, il faudra respecter une certaine discipline alimentaire et éviter les excès dont vous êtes coutumier. Pour garder la forme, il faut faire quelques sacrifices. Vous ne pouvez pas fumer, manger des pizzas ou des hamburgers et en plus vous coucher tard. Ce n'est pas recommandé, même pour quelqu'un de solide. Cher ami Taureau, côté humeur, pas le temps de souffler. En ce qui concerne l'argent et le travail, très confiant, sûr de vos possibilités, vous pourrez vous lancer dans des projets professionnels à long terme. Vous pourrez compter sur l'appui de certaines personnes bien placées. Le plus important sera donc de ne pas négliger par l'aspect financier. Ne vous lancez pas à l'aveuglette. Côté amour, aujourd'hui, célibataire ou pas, vous aurez tellement à faire.

Attention, vos essais risquent d'être sanctionnés par une prise de poids ou par des ennuis intestinaux. Ensemble, vous et moi, allons vers les amis du signe Gémeaux. Gémeaux, bonjour. Du côté de l'humeur, on va commencer par là pour vous, hein, Gémeaux. Du côté de l'humeur, cette journée verra naître des projets. À propos de la santé, vous ressentirez une baisse de régime. Vous noterez une petite faiblesse de votre organisme. C'est peut-être le signe que vous devrez prendre le temps de vous reposer ou de faire un petit bilan de santé. Concernant l'argent et le travail, vos occupations habituelles vous intéressent moins que les projets que vous êtes en train de mettre sur pied. Chaque chose en son temps. Réglez d'abord vos affaires avant de vous lancer dans des entreprises futures. Du côté de l'amour, alors que le dialogue vous paraît souvent difficile à instaurer, vous saurez communiquer vos aspirations les plus profondes à la personne qui sait vous comprendre. La vie de famille vous demandera beaucoup de patience, cher ami Gémeaux. Mais écoutez mon conseil du jour. Si vous ne voulez pas qu'on vous les pique, gardez vos bonnes idées pour vous. On n'est jamais trop prudent. 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

À la technique, Lydie Mérou, merci beaucoup. On va passer à l'horoscope cancer, donc les amis du signe cancer. Je sais que vous êtes Salomon, bonjour. Avant de retrouver les lions, on écoute les cancers. En ce qui concerne l'argent et le travail, montrez-vous plus vigilant dans la gestion de vos finances afin d'anticiper les dépenses imprévues. Sur le plan professionnel, vous montez sur vos grands chevaux à la moindre contrariété. Calmez-vous. Prenez du recul, tempérez vos réactions et privilégiez le dialogue pour préserver votre crédibilité. Du côté de l'humeur, journée à essai, un peu de prudence sera nécessaire. Côté amour, ne vous emballez pas, évitez les décisions impulsives et les paroles définitives. N'envoyez pas tout promener sur un coup de tête. Cher ami cancer, prenez le temps d'analyser ce qui se présente, car une surprise agréable ou non demandera patience, recul et maîtrise émotionnelle pour préserver l'équilibre affectif. Niveau santé pour nos amis du signe cancer, votre énergie gagne à être canalisée par une activité physique régulière. Bouger vous aidera à évacuer le stress, renforcer l'endurance et retrouver l'équilibre. Le conseil que j'ai pour les cancers, cher ami cancer, porter des vêtements confortables est important aujourd'hui. Cela va vous donner l'impression d'être dans un cocon. On va retrouver les lions juste après cette virgule. Les lions, j'ai hâte de vous donner des conseils, mais avant les conseils, voici ce que disent les astres pour vous. Niveau santé pour les amis du signe lion, la fatigue n'aura pas de prise sur vous. Par rapport à l'argent et le travail, le moins que l'on puisse dire est que vous ne vous tuerez pas à la tâche aujourd'hui. Vous gagneriez à être plus concerné par votre travail. Gare à vous, si vos supérieurs s'en aperçoivent. Vous avez un projet immobilier en tête? Commencez par calculer le montant que vous pourrez emprunter. Niveau humeur pour les amis du signe lion, journée assez banale. Du côté de l'amour, période intéressante pour votre vie privée, même si une discussion peut vous opposer à votre conjoint. Célibataire, vous serez tenté de découvrir de nouveaux horizons. Vous allez devenir un habitué des sites de rencontres ou des applications du même genre. Notre conseil du jour pour vous les lions, vous avez besoin de couleurs vives comme le rouge aujourd'hui pour vous donner du punch. Et ce punch vous manquera aujourd'hui. On va passer à un autre signe juste après ceci. Avant les balances, permettez-moi de m'occuper des amis qui portent le signe vierge. Cher ami vierge, bonjour où que vous soyez, voici votre message. À propos de l'amour pour les amis du signe vierge, un léger refroidissement s'installe dans vos échanges sentimentaux, créant donc une atmosphère un peu distante. Rien d'alarmant toutefois, en laissant les émotions se poser, la chaleur reviendra progressivement. Les tensions finiront par se dissiper d'elles-mêmes si vous accordez à chacun l'espace nécessaire pour souffler. Côté humeur pour nos amis du signe vierge,

journée contrariée ou rien ne semble aller dans votre sens. En ce qui concerne l'agent de travail, vous risquez d'interpréter certaines remarques de vos collègues comme des attaques personnelles, ce qui pourrait créer une tension inutile. Prenez du recul. La plupart de leurs observations visent à améliorer le travail collectif. En vous concentrant sur leur portée constructive, vous gagnerez en efficacité et en sérénité. Côté santé, mangez une pomme si vous avez un petit creux dans la journée. Elle va calmer la faim, va stabiliser votre énergie et va vous éviter les grignotages moins bénéfiques. Demandez-moi des conseils et je vous dirai tout go. Cher ami du signe Vierge, votre susceptibilité vous empêche parfois d'être objectif. Prenez-en conscience pour l'avenir. Ça balance à droite, ça balance à gauche. Ce sont les balances. Bonjour, cher ami Balance. On va commencer par l'amour avec vous, parce que c'est un peu important. Cher ami Balance, du côté de l'amour, il est temps de mettre certaines questions à plat avec votre partenaire. Ne laissez pas les non-dits s'installer. Cherchez le bon moment pour dialoguer avec sincérité et ouverture. En abordant vos préoccupations avec douceur et écoute, cher ami Balance, vous favoriserez une meilleure compréhension mutuelle. Mais écoutez, concernant le travail et l'argent, ce n'est pas le moment de vous mettre en porte-à-faux avec vos supérieurs ni de revendiquer une augmentation. Restez discret et adoptez une attitude conciliante. Contentez-vous de ce que vous avez pour l'instant. La patience et la prudence persévéreront vos acquis et votre sérénité. Du côté de la santé, une baisse de tonus pourrait se faire sentir. Fatigue, tension ou petits maux passagers appellent à plus de repos et à une meilleure hygiène de vie. Mais concernant l'humeur, la vigilance est de rigueur, prudence dans vos choix, chers amis. Notre conseil pour vous, les amis du signe Balance aujourd'hui, écoutez, faites un effort pour garder les pieds sur terre. Vous avez tendance à vous croire intouchable. Attention alors. On va passer au Scorpion juste après ceci.

0: Les amis du ciel Scorpion, j'espère que tout va bien aujourd'hui pour vous. Alors, chers amis Scorpion, en amour, vous serez plus intègre dans votre démarche amoureuse, mais aussi plus romantique dans vos attentes sentimentales, ce qui va vous éblouir votre partenaire. Sinon, ce qui éblouira votre partenaire, c'est encore mieux. Plus stable, vous ne donnerez plus l'impression d'être un véritable courant d'air ou de survoler votre relation. Célibataire, vous mettrez en avant vos meilleurs atouts. Une personne jusqu'à présent indifférente à votre charme notera une évolution. Agréablement surprise, elle pourrait bien faire le premier pas. Concernant l'argent et le travail, vous commencez à perdre confiance en vous. Votre travail n'est pas valorisé, pourtant vous serez dynamique, volontaire et rapide à la détente. D'ailleurs, vos partenaires de travail auront du mal à vous suivre aujourd'hui. Dans le domaine matériel, vous aurez tendance à vous tourmenter pour pas grand-chose, parce que vous serez peut-être soumis à un retard de paiement. Vous imaginerez le pire. Côté santé, bonne résistance nerveuse, cher ami Scorpion. Mais de plus, vous aurez énormément d'énergie. La prudence est de rigueur, car vous ne connaîtrez pas vos limites et vous risquerez de tomber comme une mouche le soir venu. Vous avez beau être en forme, vous avez besoin, comme tout le monde, de repos et de sommeil, cher ami Scorpion. Du côté de l'humeur, journée plutôt ordinaire. Notre conseil pour les amis du Scorpion, vous devrez peut-être vous isoler pour pouvoir faire le point ou mettre un projet sur les rails. Horoscope. 40 minutes après 10 heures, les Sagittaires. Du côté de l'amour, vous qui manquiez totalement de fantaisie, vous aurez envie d'imprévu et vous fuirez la routine. En couple, vous savourerez pleinement un climat idyllique, sans vous soucier de quoi que ce soit. Alors, célibataire, vos amours vont bénéficier d'un beaucoup de pouces de planète. Niveau argent et travail, vous serez animé d'un superbe esprit d'entreprise et vous aborderez cette journée avec un moral d'acier. Vous impliquerez à fond dans vos tâches quotidiennes et vous saurez tirer parti de toutes les opportunités aujourd'hui. Chers amis Sagittaire, vos résultats seront encourageants. Mais côté santé, risque de maux de tête. Pensez à prendre donc des pauses et à prendre une petite bouffée d'air frais. Vous passez peut-être trop de temps derrière un bureau ou devant un ordinateur. Attention. Alors, concernant votre humeur, journée plutôt maussade. Conseil pour votre journée, nos amis du ciel Sagittaire, ne compensez pas vos petites frustrations en grignotant tout au long de la journée. On va retrouver les Capricornes tout de suite. Oui, je crois quand même ici à la radio, on doit avoir deux Capricornes. Celle qui m'accompagne, Lady Mehou, et Madame Daril, c'est tout pour d'accord que ce sont les femmes ici qui portent le signe Capricorne. Bon, écoutez, je blague. Hein. Les Capricornes, bonjour à vous. Si vous êtes à l'écoute, c'est tant mieux. Allez, côté agent et travail. Dans le travail, vous serez bien décidé à prendre les difficultés à bras le corps. Vous avez envie, cher ami Capricorne, vous avez envie de réussir. Ne faites pas de forcing pour atteindre vos objectifs. Montrez-vous diplomate. Vous aurez plus de chances de parvenir à vos fins aujourd'hui. Les transactions financières et immobilières seront retardées. Mais côté amour, votre vie sentimentale va se dérouler sans histoire et vous aurez tendance à vous replier sur vous-même, à ne plus vouloir appeler personne. Célibataire, une bonne nouvelle va vous surprendre aujourd'hui. Concernant l'humeur pour nos amis du signe Capricorne, journée sous tension. À propos de la santé, vous serez en assez bonne forme. Faites du sport chez vous pour l'entretenir, mais pensez surtout à vous changer les idées pour éviter une baisse de morale. Notre conseil pour votre journée, ne vous enfermez pas dans une bulle. Vous avez besoin des autres, même si vous les trouvez envahissants. On va écouter les Verseaux juste après ceci.
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0: Cher ami Verseau, niveau amour, vous devrez faire des efforts pour éviter les rapports de force avec votre partenaire. Une confrontation ne vous mènera nulle part. Vous obtiendrez beaucoup plus en usant de diplomatie. Célibataire, vous êtes trop exigeant. Vous êtes trop exigeant, la liste de vos critères pour trouver l'appel rare s'allonge chaque jour. Faites un peu plus de confiance. Et en ce qui concerne l'argent et le travail, sans aller jusqu'à vous méfier de tout le monde, ce dont vous seriez bien capable, soyez vigilant et ne parlez pas des projets sur lesquels vous travaillez. Il est encore trop tôt. Alors, un imprévu pourrait mettre l'équilibre de votre budget en danger. La vigilance est donc de rigueur. Pour les Verseaux, à propos de la santé, vous devez évacuer la tension nerveuse accumulée ces derniers temps avant qu'elle ne se transforme en agressivité ou en anxiété. Vous avez besoin de décompresser. Côté humeur, pour nos amis du signe Verseau, ce n'est pas la journée idéale. Notre conseil du jour, vous avez besoin de vous changer les idées et les moyens ne manquent pas. On va terminer cette lecture par nos amis du signe Poisson. Allez, vous qui êtes à l'écoute de l'émission, j'espère que vous vous retrouvez dans la lecture de ce matin. Si vous êtes de n'importe quel signe, faites un signe par SMS. On va essayer de voir un peu par ici si on a lu votre signe ou bien si vous êtes vu dans notre message. Vous pouvez aussi nous laisser un message pour qu'on le sache. Allez, 45 minutes après 10h, les poissons, pour finir. En amour, vous aurez des contact agréable. Cela vous ouvrira des portes sur de nouvelles amitiés très prometteuses. Concernant l'humeur, pas de problème en vue. Concernant la santé, écoutez, vous avez tendance à en faire trop. En ce qui concerne l'argent et le travail, journée propice aux discussions et aux éclaircissements. Cher ami du signe Poisson, sachez rester courtois et diplomate. On doit vous donner aussi des conseils, comme les autres, n'est-ce pas? Vous avez besoin de conseils. Alors les poissons, n'hésitez pas à faire de petites pauses au cours de la journée pour quand même tenir le rythme. C'est la fin de la lecture des prévisions astrales de ce mercredi 3 juin 2026. Demain sera un autre jour, sera le 4. Certainement, vous aurez encore d'autres messages. Vous savez, même si vous écoutez l'horoscope, le conseil que je puis donner à tous ceux qui nous écoutent, tous nos auditeurs, malgré que vous ayez votre message, il faut aussi être prudent. Partout où vous passerez. Je vous souhaite une très bonne suite de journée. Et merci de ne pas zapper. Nous sommes là jusqu'à 12h50 minutes.

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saviez pas, vous. Mon tonton avait son enfant. Vous voyez. Et ils sont partis en France. Quand il s'en va là, en France, tu vois, il a pris son femme. Il n'avait pas de enfants. C'est arrivé là-bas, ils sont gagnés des enfants. Et ils sont retournés au village. Donc, ces enfants ont grandi en France. Et ils ne connaissent pas le village. T'as vu? Ils sont des petits blanches noires. Tu vois? C'est ce qu'on appelle blanc-noir, là. T'as vu? Donc, c'est pourquoi je demande, est-ce que le saviez-vous? Donc là, les enfants arrivent au village, et puis quand ils viennent, pourquoi nous on n'a qu'à cru qu'ils viennent de Paris? Tu vois, ils ont pris un blanc là-bas aussi pour devenir avec lui au village. Ils se sont lavés dans notre douce au village. Nous, les gars, quand les blancs arrivent chez nous au village, on n'a jamais vu ça où. Les gars, on les regarde comme ça. Et puis il est en train de manger nos cabatous. Regarde, il n'a pas le choix. On vient et puis on touche son pied. On n'a jamais vu ça. Donc dans ça là, notre grand-père, il est tellement content, son petit-enfant est venu le voir. Il trappe un poulet. Il prend le poulet là et puis il appelle les deux là. Il dit, ah, cassez le bénir, pas si j'ai. Mais la daouma. Donc il le prend et puis il s'en va derrière la maison. Il a porté Boubou, il fait Boubou comme ça. Et puis il crée tout, crac, poulet dans son main comme ça. Il crée jusqu'à quand il est fini. Papy, les enfants avaient papy, le coq qui pleure. Allez où t'es allé? Allez où t'es allé, c'est pour vous. Vous pouvez manger ça. Les enfants à Paris, ils ne connaissent pas comment faire la bataille de poulet. Mais ils adorent la viande. C'est croustillant. Ils ne connaissent pas comment faire la bataille de poulet, mais c'est bon, son viande. C'est ce qu'ils voulaient dire au début. Là. Donc là, le pépé, le papy, il a attrapé poulet là, puis il a une poêle de poulet dans sa cour. Il a pris le couteau là. Les enfants regardent papy là. Et il met le couteau là dans la cour de poulet là. Il fait va, viens, va, viens. Les enfants, ils ne connaissent pas comment faire ça. L'autre là, il s'appelle Stéphane, l'autre il s'appelle Franck. Stéphane vient derrière comme ça. Il est plus que fait. Comme ça. Il dit à son petit frère, Franck, recule. Regarde, Franck n'a jamais vu ça. Et regarde, quand il voit l'histoire, il fait comme ça, va bien. Il est comme ça. Son grand frère, Franck, recule, fais comme moi. Recule, là, Franck. Dépêche-toi. Allez. Oh là! Regarde! Franck est comme ça. Franck trempe sur lui. Franck trempe sur lui comme ça. Son grand frère dit, fais juste le pas comme j'ai fait derrière. Son petit frère bouge pas. Il dit, wow, il est hypnotisé, Franck! Oh là, Franck! Papy n'est pas papy! Papy, c'est Chiquita la poupée! Oh! Oh là! Et donc! Vous voyez, il faut habituer les enfants à des choses. Sinon, ils vont t'appeler Sikita la poupée. Et donc! Ils sont finis ça. Le blanc qui est lavé là, lui, il dit, il veut aller promener en brousse dans le champ. On lui prend, on lui envoie dans notre champ. Il arrive dans notre champ là-bas. Mon oncle, il a plantation de âne. Tonton, faut pas rire. Je sais de quoi j'en parle. Rien, Anne là, c'est ce qui ressemble comme chauvage là. Bon, si vous voulez comme bœuf, Anne, vous connaissez Anne. Il a ça au champ là-bas, il a beaucoup, il a plantation de ça. Il fait enlevage de Anne. Donc là, mon
mon oncle a ça, il a un des dollars. Donc elle a même été quittée en brousse. Parce qu'elle fait chaud au Burkina, elle est quittée en brousse. Avec briques, avec fargo, tout, il transporte, c'était le meilleur. Donc le monsieur, le blanc, dit, c'est ça que je veux. On dit, ça, là, tu veux ça? Il dit oui. On lui a vendu. Il prend l'âne là. L'âne là quitte au village. Il s'en va en ville. Après la ville, l'âne là monte dans l'avion. On nous envoie les photos. Nous, on regarde l'âne là, on se dit, yeah. Hein? C'est nous l'âne là qui se voit, mais c'est l'autre l'âne. L'âne monte dans l'avion. Il s'en va. Il arrive en France. L'âne arrive en France. L'âne mange plus herbe. L'âne maintenant. Maintenant, l'âne mange plus herbe. Il mange maintenant salade. Ah, l'âne avant là, il mangeait herbe. Herbe là, souvent il y a bois dedans. Donc il est obligé de manger. S'il y a un côté, il ne veut pas épuiser l'autre côté. Là. Donc, mais maintenant, il mange salade. Il fait les deux côtés. Maintenant, l'âne, il fait froid. L'âne finit de manger là, à 16h. Lui, avec son propriétaire, il se promène à Paris. Il regarde, comme ça, comme ça. Là, on nous envoie photo au village. Je dis, oh, c'est notre l'âne là, ou bien c'est l'autre l'âne. Je dis, moi-même là, j'avais envie de devenir l'âne. L'âne. Lui, un jour, l'âne, lui seul, décida de ne plus rien faire. Il est couché. Un matin, il est couché comme ça.

couché de l'année est couché. On lui envoie manger, il dit mange pas. Vétérinaire vient, il touche qu'elle de l'âne comme ça, il touche son fesse là, tout. Donc dans ça là, l'âne ne bouge pas. On se voit dans une semaine, l'âne ne bouge pas. Il a eu peur, le promoteur de l'âne a eu peur. Il appelle mon nom au village. L'âne ne mange pas, il va mourir. Si vous n'avez rien fait, l'âne mort. Mon nom dit, mon nom, quand il a fini de parler avec mon nom dit, donne le téléphone à l'âne.

0: Vous ne me demandez même pas pourquoi depuis les élèves, je ne parle pas avec vous. Là. Vous ne demandez même pas ça. Moi, si j'ai un problème, si j'ai un niche, vous, bien sûr, moi, là. Quand il est venu ici, là, il a un problème sur la route. C'est à quoi ça, il ne parle pas, là. Tu n'as pas vu qu'aujourd'hui, il n'a pas porté baisse. Je suis porté tricot. Il dit, il a quitté chez moi à la maison. Il s'en va à la gare pour prendre mon baga. Il est venu ici. Il dit, tout baga qui vient là, les gens sautent, un groupe, ils tombent dedans. Donc, comme moi ici, là, il veut faire Sogo. Là, ici, là, comme ça. Il dit, attends, quand les gens voient calmer, là, moi, je vais rentrer dedans. Déjà, quand baga vient, un touche, il prend. La prochaine baga qui est venue, il dit, moi-même, je ne sais même pas comment. Je me suis trouvé dans Bagala. Il dit, je ne mens pas. Si tu crois que j'ai mal, voilà mon mec. Je dis tout ce que je ne mens pas. Faut demander pasteur, même, moi, je te dis ça. Mon ami, toi, t'es pasteur, non? Même ici, tu mens aussi. Ali m'a dit qu'il joue aussi. Donc, regarde, il dit, quand Bagala est venu, au moment que les parents vont ouvrir la porte là, il dit, j'ai sauté coup de tête pour le genre, là-bas. Il dit, j'ai rentré là-bas, tu attends comme de moi. C'est là-bas, même pas. Donc quand j'ai là-bas là, il dit, place que j'ai gagné même temps là, j'ai attrapé chien là, même temps, j'ai assis dedans. Et j'ai assis dedans même temps comme ça, je calcule pas personne. Jusqu'à un bac là, le moment que ça va remplir là, c'est rempli maintenant. C'est maintenant que je suis serein. Il attend mon effet. Il y a longtemps, il attend là-bas. Voilà. Faut lui doucement. Là, donc, je suis serein comme ça et t'as comme ça. En même temps, je regarde dans mon côté là. Je vis infâme. Il dit, non, je fais ça. Waouh! Waouh là, mon bouche ne veut pas fermer. Il est trappé bouche là. Donc là, dans ça là, il demande, il dit, ah, ça va bien. Donc on a commencé à causer, nous de là. On cause, là, c'est venu joli. Bien. Tellement que la fille parle bien là. Il dit, moi-même là, je n'avais rien. Tout mon argent de transport de semaine là, j'ai pris ça laisse 10 000 francs. 10 000 francs, j'ai pris et puis j'ai donné à Apparentine. Il dit, tiens, il faut avoir des places dedans. Apparentine, il me regarde puis il fait ça. 300 dans 10 000, je t'en fous, c'est mon argent. Je suis libre de payer le transport que je veux. Et moi, je paye 10 000, je déplace 5 000, 5 000. Ça, ça me dit quoi ici? Et moi-même, je paye 5 000, 5 000. Si j'ai 300 pieds, je paye 5 000, c'est ton problème où? C'est ton argent. C'est toi qui essaies pour me donner. Oh, c'est mon transport de semaine. Donc, elle a causé, je demande à la fille, tu as des enfants? Elle dit, non, je n'ai pas enfant. Je dis, ah, t'as vu, t'as gagné comme ça, ton propriétaire comme ça. Moi, je peux te faire des enfants. Et puis, des jolis, jolis enfants, des enfants de minuit. Et puis, ça te donne. Parce que les enfants de minuit, là, c'est trop bruyant. C'est minuit. Quand quelqu'un n'est pas là, là, moi, je peux te faire des enfants comme ça. Mais là, elle demande, t'as un chéri? Elle dit, oui. Il dit, ah. Et il est avec toi, il est à Abidjan ici ou bien à l'intérieur du pays? Elle dit non, il est à Abidjan ici. Je dis, ah. Vous habitez ensemble? Elle dit, oui, on habite ensemble. Je dis, ah. Mais vous habitez ensemble. Mais tu n'as pas m'essayé. Si tu m'as essayé, la peut-être que tu vas le laisser lui. Elle dit, d'accord, on sait jamais. Je dis, ah, t'as vu, non? C'est après qu'on sait jamais là qu'elle te demande tout ça là. Mais maintenant, bon, comme tu vous habites ensemble là, est-ce qu'on peut se voir hors du quartier? Maintenant, elle lui demande après, ton chéri là. Est-ce qu'il te suit beaucoup? Elle dit, partout où je vais, il va. Il dit, ah, mais c'est partout. Donc, quand je commence à lui demander comme ça, là, je suis assis dans le bar, là, puis arrivé un moment, je sens que quelque chose me sert. Je me dis, non, ça c'est l'amour qui me sert comme ça. Non, c'est l'amour qui me sert. Donc, quelque chose me sert comme ça. Mais, regarde, c'est là, non, j'ai vu que l'amour est fort, ça fait des magies. La chose me sert et puis je ne sens pas. C'est là que je me suis appelé de Roméo et puis Gilbert. Gilbert. Vous étiez là. C'est là, mais il appelait de Roméo, au pire.
1: Juliette.
0: Voilà, Juliette. Hein? Vous avez regardé dans Titanic là, non? Regarde, on dirait qu'il était à la place comme ça. J'ai sens pas, regarde, tout les vies, c'est comme le mou. Et puis j'entends dans mon tête. Regarde, ça fait comme film dans mon tête, quoi. Tellement la fille, elle parle bien. Donc elle est là jusqu'à. Je lui ai dit, bon, enfin, si toi tu dis que ton mari, là, il te suit partout, pourquoi il n'est pas avec toi dans le bar là? Elle dit, si, il est là. Hein? Elle dit, celui qui est assis aux côtés de toi, nous, là, qui est assis au milieu de nous. Qu'elle a dit cela. Et puis tu vois son mari là, en flamme. Vous le bras comme ça. Dans ce qui me sert là, c'est pas l'amour, c'est lui qui me sert.
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3: C'est un scientifique qui a un CV long comme le bras, comme ça. Il a été choisi méticuleusement.
4: Ah,
3: c'est l'honneur du Gondwana, quand même.
5: Mais aussi. Pourquoi on ne le connaît pas?
3: Vous ne le connaissez pas parce que c'est la... Bon, alors, écoutez, là, vous commencez à me courir sur le carreau. Là, ce
6: qu'on va faire... Je ne sais pas pourquoi tu t'énerves. C'est toi le missionnaire.
3: Je m'énerve parce que on vous présente une...
6: Est-ce que c'est toi le missionnaire?
5: Mais c'est lui qui a envoyé.
3: C'est pas moi le missionnaire.
6: Oui,
3: mais je suis fier. C'est la fierté.
6: C'est la fierté qui t'énerve.
3: Non, qui me rend content comme ça. Alors, je vais le faire venir ici. Le missionnaire, on va découvrir son identité. Moi aussi, je vais découvrir son identité. Alors, je vous préviens, hein, je vous connais avec votre bouche là. Donc, soyez polis, respectueux, parce que c'est quelqu'un qui revient du futur pour le bien du Gondwana. Soldat !
7: Oui, président !
3: Alors, soldat !
7: Oui !
3: Soldat, garde à vous ! Soldat ! Fais entrer le missionnaire qui revient du futur.
7: Ah, le missionnaire?
3: Oui, fais-le entrer.
7: Ok. Tout de suite, président.
3: Ouais. Exécution.
7: Monsieur le missionnaire.
3: Ah.
7: Non. Ouais. Non. Voilà.

0: Bienvenue. Mais, bienvenue notre missionnaire. Bienvenue dans le présent.
1: Alors.
2: Mais attends, c'est Boukari?
1: Oui. Bonjour. Bonjour.
2: Ah oui, bonjour. Boukari. Attends, je t'ai pas dit que c'est un proche de maman.
0: Ça,
2: c'est son majordome, il a envoyé dans le futur. Ce Voria, ce vanille là, c'est lui qui allait dans le futur.
0: Non. Même moi, j'ignorais que c'était Boukari. Boukari, je ne savais pas que c'était Boukari. Hein.
1: Les vitres.
0: Waouh. Ça, c'est le présent, hein. Même moi, j'ignorais que c'est Boukari.
3: Non, président, tu ne peux pas me dire ça.
0: Je te jure, je ne savais pas.
3: Non.
0: Il a été sélectionné.
2: Oui. Sélectionné comment?
0: Bon.
2: Un vaurien comme
0: non.
2: Ça, on lui perd Bogna.
0: Comment ça, vaurien?
2: Lui, là, il connaît quoi?
0: Ce n'est plus Boukari, d'ailleurs.
2: Non, c'est Boukari.
0: C'est un scientifique, un Boukari. Missionnaire qui est parti dans le futur. Appelez-le Capitaine Boukari.
2: Voilà. Capitaine Bouk.
0: Capitaine Boukari.
2: Bouk.
1: Ouais. Merci, président. Ouais. Merci beaucoup, le président. Ouais. Alors, j'étais dans le futur.
0: Oui.
4: Ah bon? Capitaine Boukari.
1: Vous... Oui, madame.
4: Vous étiez où, précisément?
1: Précisément.
4: Où dans le futur, oui.
1: Où? C'est dans le futur.
4: Oui.
1: J'ai monté de temps. Je suis parti jusqu'à en l'an 2043. 45.
0: Non, Boukari, il ne faut pas mélanger les millénaires, toi aussi. C'est en 1900 quelque chose ou bien en 2000 quelque chose.
1: C'est 1900-2043. Je suis parti trop vite.
0: Non, si c'est en 1900, c'est dans le passé. Non,
1: c'est en 2043.
0: Donc dans le futur, en 2043.
1: Non, 5.
0: 2045?
1: Oui.
0: Tu es allé en 2045?
1: Oui, président.
0: Waouh.
3: Ouais. Donc 2045.
1: Oui.
3: Et en 2045, là, oui. Le monde était comment?
0: Oui.
3: Et comment était le Gondwana?
0: Oui.
1: Le Gondwana?
0: Oui.
1: Hein? Tout était parfait. Je suis parti, j'ai vu. Waouh. C'est magnifique. Et voilà, toi. Tu étais en prison.
3: Moi.
1: En 2045, tu es en prison.
3: Mais moi, j'ai fait quoi en prison?
2: Ne cherche pas à savoir ce que tu as fait.
1: Tu as fait un coup d'État. On t'a pris, on t'a mis en prison à persécuter. Tu sois plus.
0: Non, toi, coup d'État. Attends. Coup d'État, dis-le.
3: Moi, coup d'État.
0: Toujours ici au Parlement, là, c'est Gou qui veut faire coup d'État.
3: Oui.
0: En fait, tu es un hypocrite, tu cachais ton jeu.
3: C'est qui,
0: la
3: moi?
0: C'est la place de président fondateur que tu guettes comme ça.
3: Ah, il dit dans le futur.
0: Oui. Mais aujourd'hui, dans le présent, tu es un menteur.
3: Peut-être que c'est arrivé vers dans son futur, là, que l'idée est venue. Sinon, pour le moment, je n'ai aucune idée des coups d'État.
0: Ah.
1: Oui.
0: Tu m'étonnes.
3: Mais ben si moi, je suis en prison.
1: Alors.
3: Celui-là, il était où?
1: Oui.
2: Non, on ne parle pas de moi.
4: Non.
0: C'est toi, tu es en prison.
2: Il a fait toi-même président fondateur.
1: Non.
0: Il a fait coup d'État.
1: Il n'y a plus de président fondateur. C'est Gou qui est le président fondateur. En 2047. C'est lui.
3: Non.
2: Je savais.
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Mais voilà, après donc cette petite partie d'humour présentée par Lydie Merou, nous sommes de retour. Vous êtes toujours sur Fraternité FM. Ben, d'accord, je sais que vous êtes là. Vous ne zappez pas puisque c'est votre fréquence meilleure. Nous allons passer un avis de recrutement. Pendant qu'ils sont déjà 20 minutes après 12 heures, une structure de la place recherche de toute urgence deux cuisiniers diplômés, des hommes expérimentés. Pièce à fournir, une demande adressée à l'établissement Colonnette. Une photocopie du CIP en cours de validation. En cours de validité. Je reprends donc pour vous ce communiqué, cet avis de recrutement très important. Une structure de la place recherche de toute urgence deux cuisiniers diplômés, des hommes expérimentés. Pièce à fournir, une demande adressée à l'établissement Colonnette. Une photocopie du CIP en cours de validité. Une photocopie des diplômes, attestation ou expérience. Un curriculum vitae détaillé. Tous ces dossiers doivent être déposés sous plus fermé auprès de son directeur, M. Yves Roméo Baudeau, au téléphone 01 97 16 41 16 ou au 01 41 11 31 41. Notez bien, dépôt des dossiers au plus tard le 11 juillet 2026 à 18h. Je reprends pour vous cet avis de recrutement très important. Une structure de la place recherche de toute urgence deux cuisiniers diplômés, des hommes expérimentés. 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Une photocopie des diplômes, attestation ou expérience. Un curriculum vitae détaillé. Tous ces dossiers doivent être déposés sous plis fermé auprès de son directeur, M. Yves Roméo Baudeau, au téléphone 01 97 16 41 16 ou au 01 41 11 31 41. Je reprends pour vous les numéros de téléphone. 01 97 16 41 16 ou au 01 41 11 31 41. Dépôt des dossiers au plus tard le 11 juin 2026 à 18h.

0: Alors là,
1: Je suis un peu culturelle.
0: nous sommes en train d'appeler un ami qui fête son anniversaire aujourd'hui. C'est un distributeur de pain. On est en train de composer le numéro pour voir si ça va prendre. Et après ça, on va passer à notre forum de discussion. Allez, c'est un distributeur de pain. Certainement qu'il est déjà en train de faire son travail. On va encore rappeler le numéro d'un instant à l'autre. C'est de la part de d'une amie.

0: Là, on est en train d'appeler notre ami.
1: Quoi?
0: Allô? On va essayer de voir si ça va prendre. Il est un distributeur de pain. Il fête son anniversaire aujourd'hui. Il réside à Parakou, plus précisément du côté de Pérou-Guéra, alors qu'ils sont 12h30 minutes. Est-ce qu'on pourra passer aujourd'hui à notre forum de discussion ou placer la musique? Parce que là, à 50, on va marquer encore une autre pause. Allez, on va encore retenter le numéro de notre ami distributeur de pain. On va voir s'il va décrocher. Là, le téléphone, ça sonne cette fois-ci. On va voir ce que ça va donner.

0: Allô?
1: Oui, bonjour, monsieur Kevin.
0: Oui, bonjour.
1: Et vous êtes à Parakou?
0: Oui, je suis à Parakou.
1: D'accord. En fait, j'ai besoin de pain.

0: Vous êtes dans quel quartier? Moi, je suis à Zongo.
1: Moi, je suis à Kouga.
0: D'accord. Et vous faites les pains sucrés aussi ou c'est seulement les salés? Les pains sucrés. Ok, d'accord. Alors, vous faites ça à combien, monsieur Kevin?
1: Le tout dépend de la qualité que la personne a.
0: Bon, qu'est-ce qu'on va faire? Parce que là, je suis en train d'aller, je viens d'aller d'abord. Et en fait, comme Sabine, c'est à côté là, il faut quand même que je lance la commande avant de partir. Le reste, on le fera une brosse, comme on le dit. Alors, je veux les demi-pains. Vous connaissez les pains baguettes, non?
1: Les pains
0: Les
1: baguettes.
0: pains, ça, les pains salés là, je veux la moitié de, que ça soit sucré. Ben, je ne sais pas ce que vous me proposez parce que c'est pour 2000 à 3000 personnes. Hein. Il y a des gens qui vont quitter Cotonou un peu partout.
1: Pardonnez. Si vous voulez dire quelque chose, dites-le.
0: Pardon?
1: 3 000 personnes, mais combien de personnes?
0: Non, non, bon, on espère 2000 personnes parce que c'est une grand-mère. Il y aura des gens de Cotonou. On voulait faire ça à Cotonou, mais les gens ont dit non, de rester à Parakou. Donc, c'est pour ça que j'ai dit, je préfère faire la commande ici au lieu de faire la commande à Cotonou.
1: Ah, d'accord.
0: Est-ce que c'est possible?
1: Oui, c'est possible.
0: À combien vous faites le pain?
1: On fait ça à partir de... Si c'est pour 50 francs, vous voulez.
0: Ah oui, les petits, voilà. Ça doit être pour 50 francs.
1: Oui, il y a pour 50 francs. Il y a pour 115 francs et il y a pour 250
0: Non, non, non,
1: francs.
0: non. Je crois qu'on va se comprendre sur les petits pains de 50 francs, vu qu'il y a beaucoup de personnes qui seront là.
1: Oui,
0: Donc,
1: 50.
0: 50. Est-ce qu'on aura les 3000 le samedi avant 10h?
1: Même si vous voulez, à 5 que vous avez trouvé.
0: D'accord. Alors, ça, c'est bien. Vous n'allez pas me faire une reddition puisque c'est 3000. Les
1: Tout
0: pains.
1: dépend de comment vous soyez. Et bon, si vous payez cash, on pourra pas faire
0: Non,
1: comme ça.
0: non, non, on ne fera pas crédit. On va envoyer les sous. Peut-être le soir, si je reviens de Ndali, ou carrément demain matin, on va se voir et je vais vous remettre les sous.
1: Lorsque vous allez aussi voir comment on va récupérer.
0: D'accord. Et la boulangerie est à Perugera, vous avez dit. Donc, je ne maîtrise pas les quartiers de Parakou. Hein.
1: Oui, je suis à
0: C'est où?
1: Bon, ces vraies choses-là. Si on vient à Kogera là.
0: Je ne connais même pas, je ne connais pas trop Parakou. Hein. J'ai quitté Paris il y a une semaine, donc c'est à cause de ça que je suis là.
1: Ah, d'accord.
0: Oui. Alors, monsieur Kevin,
1: Oui.
0: ben, avant le samedi, aujourd'hui c'est votre anniversaire.
1: Oui, c'est bon, mon ami.
0: Ben écoutez, je vais aussi profiter pour vous souhaiter joyeux anniversaire, Kevin.
1: Merci beaucoup.
0: Vous êtes en direct sur Radio Fraternité FM.
1: Merci beaucoup.
0: Voilà, donc vous avez compris déjà le jeu.
1: J'ai déjà compris. C'est vous qui si vous voulez parler directement.
0: Ah, donc je parlais à gauche et à droite.
1: Oui.
0: Non, monsieur Kevin Ogoubi, nous avons reçu un appel ici, en studio. On nous a dit que c'est votre anniversaire, donc la personne a jugé bon passer par Fraternité pour vous laisser un message. Vous pouvez deviner de qui il s'agit?
1: Ah bon.
0: C'est une femme, c'est pas un homme.
1: Bon, je sais, bon.
0: Ça commence par E. Et ça se termine par E.
1: Estelle,
0: Ah,
1: comment?
0: d'accord. Ça, c'est Estelle. Ça, c'est bien. Hein? Vous êtes sûr de vous-même.
1: Je
0: Donc, c'est Estelle qui a demandé à ce qu'on vous appelle ce matin. Elle dit, joyeux anniversaire à toi, mon aimable. Que Dieu, le Tout-Puissant, te bénisse davantage dans ton ministère. Je te souhaite santé, Père, et surtout beaucoup d'argent. Que le Tout-Puissant t'ouvre les portes de bénédiction et que ton aller-retour
2: L'appel est
0: soit béni.
2: désormais en cours d'enregistrement.
0: Ah, d'accord. Enregistrer seulement, pas de souci. Bon, allez, continue. On a presque fini même. Alors, il dit, bébé à moi, je t'aime beaucoup. Mais je vais reprendre le message puisque vous avez lancé l'enregistrement. Je vais reprendre le message. Je reprends alors. D'accord. Joyeux anniversaire à toi. Bon, c'est un message de la part de votre chérie Estelle. Il a dit que Kevin Ogoubi, vous êtes distributeur de pain ici à Parakou, vous êtes à Perugera. Alors, Estelle a laissé un très joli message. Joyeux anniversaire à toi, mon aimable. Que Dieu le Tout-Puissant.

0: te bénisse davantage dans ton ministère. Je te
1: Amen.
0: souhaite santé, paix et surtout beaucoup d'argent. Que le Tout-Puissant t'ouvre les portes de bénédiction et que ton aller-retour soit béni.
1: Amen.
0: Bébé à moi, je t'aime beaucoup. Je peux que te dire joyeux anniversaire à toi, mon cœur. La distance ne sépare jamais deux cœurs qui s'aiment. Ça, c'est vrai. Alors, vous laissez un message pour Estelle qui doit être à l'écoute aussi.
1: Bon, j'ai dit merci beaucoup. Moi aussi, je donne beaucoup.
0: C'est ça.
1: Et on remet tout dans la main de Dieu.
0: Super. Alors, merci Kevin.
1: Merci,
0: On
1: merci.
0: n'a pas d'organisation à...
2: L'enregistrement est terminé.
0: Très bien. Maintenant, monsieur Kevin.
1: Oui.
0: D'accord. Maintenant, vous avez coupé l'enregistrement. Très bien. Alors, ce que je voulais vous dire, c'est que on n'a pas de manifestation à faire ce week-end, mais on a votre numéro. Dès qu'on aura besoin d'un pâtissier ou d'un boulanger, on vous fera forcément appel.
1: D'accord.
0: Je vous souhaite que du bonheur cette année et joyeux anniversaire une fois de plus. Voilà, et on a fini avec l'appel, hein, Lydie. Voilà, rapidement, on arrive. Alors, ce qu'on va faire, il est sur la machine qui fait remonter le temps. 39, sinon 40 minutes après 12 heures, on ne pourra visiblement pas faire le forum de discussion. En lieu et place, on va jouer de la musique aux auditeurs. Le temps pour nous de nous préparer pour le jeu de 12h10.

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Voilà, 18 minutes après 12 heures. Bonjour à toutes, bonjour à tous. Merci pour l'attention que vous accordez à cette émission ludique à Fraternité FM. Aujourd'hui, c'est un autre jour. Hein. Nous sommes aujourd'hui le mercredi, c'est le 3 juin 2026. Et nous jouons au 4e Aouillon. Nous souhaitons très bonne écoute donc à tous nos amis de Aouillon. C'est chez vous, nous sommes ce midi pour le jeu. Et je suis sûr que la partie sera encore très très très bonne avec vous, puisque nous avons des questions de géographie à vous offrir, des questions sur la devinette charade à vous offrir, des questions sur la culture générale, des questions sur la musique. Et pourquoi pas, nous avons des questions pour tester votre fidélité à notre radio Fraternité. Et nous avons également des questions relatives à nos sponsors. Encore, vous allez cumuler des points, puisque c'est le challenge des auditeurs. Depuis le lundi, on était ensemble. Et nous serons ensemble jusqu'au vendredi prochain. Et c'est le vendredi qu'on fait le point général de la semaine. Et on dégage les gagnants, c'est-à-dire ceux qui ont cumulé le plus grand nombre de points. C'est ça. 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Permettez-moi de dire merci et bonjour à la cafette chez Diallo. C'est Okate Bundaru. Merci à son patron. Merci pour les bons. Merci également à la cave des privilégiés, Antonis Coutu. Et un grand, grand merci à M. Philippe Bocodaro qui nous a envoyé des agendas pour les auditeurs. On lui dit merci, non ? Merci donc à M. Philippe Bocodaro. Il a dit, bon, Steve, je vais t'envoyer des agendas pour ceux qui vont gagner sur le jeu Challenge des auditeurs. Ben, je suis très content de ce geste, merci. Et vous avez le remerciement de tous les auditeurs qui jouent avec nous le midi. À la présentation de cette émission, c'est Onsti Cruzy. Dans quelques instants, on va ouvrir le standard pour vous. Mais avant ça, on va écouter Tim Peya. Fit Tim de Poi. Et juste après ça, nous allons ouvrir ensemble le standard.

0: 24 minutes après 12 heures.
1: Marc Appel on the beat.
0: Et très bonne écoute à monsieur, bienvenue au Guidi. À Vitus DJ. À la patronne de Las Vegas Couture. Et à mon grand ami Urbain Fawanou Souli. Cristobal.

0: Voilà, je vais maintenant, on doit tout à caler. On va commencer par prendre les auditeurs sur le 01 44 70 44 44. Je prends le tout premier. Bonjour. Allô? Il est parti. Bonjour.
1: Salut.
0: Oui. Je n'entends pas. Agbessi Elodie. Alors, Elodie Agbessi, vous parlez fort, vous, s'il vous plaît. Agbessi Elodie.
1: Oui.
0: Très bien. Par la lettre P, ça signifie une personne avec des mauvaises intentions. P. Par la lettre P, en 7 lettres. Ça signifie une personne avec des mauvaises intentions. Agbessi Elodie, on y va. Agbessi Elodie, je vous écoute. A tout à l'heure. Agbessi Elodie est parti. Une autre personne s'installe. Bonjour.
1: Allô.
0: Bonjour.
1: Salut.
0: Oui, je vous écoute.
1: Geoffroy.
0: Geoffroy quoi?
1: Mouhamed. Oui.
0: Donc, d'accord. Geoffroy, c'est la première fois que vous m'appelez? Geoffroy, Mouhamed.
1: Mouhamed, depuis Grabani.
0: Mouhamed, d'accord. Lorsque vous parlez, essayez de parler un peu plus fort pour qu'on entende le nom de famille. C'est très important. Alors, Geoffroy.
1: Oui.
0: Votre question. Par F. Vous allez me trouver un mot qui commence par la lettre F et qui signifie personne avec un calme imperturbable. Pardon?
1: Aucune idée.
2: L'invitation est...

0: Auditeur en ligne, bonjour.
1: Bonjour, c'est monsieur Lassi Ourou depuis Banikani Rosecoin.
0: Très bien, monsieur Lassi Ourou.
1: Oui, depuis Banikani Rosecoin.
0: D'accord, j'ai pris note. Alors, vous allez me dire, hein, vous allez me trouver un mot qui commence par la lettre P.
1: P.
0: C'est une femme enceinte, comment s'appelle une femme enceinte pour la première fois? Ça commence par la lettre P. Comment s'appelle une femme enceinte pour la première fois? Ah, vous avez entendu ça une fois. D'accord, monsieur Roulas ici, je vous donne la réponse ou je la garde. Il est parti. Vous êtes déjà installé, bonjour.
2: Oui, bonjour.
0: Oui, votre nom?
2: Orula Clémence.
0: D'accord, Orula Clémence.
2: Oui.
0: Votre question, c'est maintenant et tout de suite. Vous allez me dire... Quel artiste s'appelle Florent Décossy? Je vous écoute. Pardon? Non, c'est pas ça.

0: Auditeur en ligne, bonjour. Votre nom?
1: Allô?
0: Oui, votre nom?
1: J'ai oublié que Larissa.
0: Larissa quoi?
1: Ogunleke.
0: Ogunleke. Larissa. Vous faites quoi dans la vie, Larissa? Vous faites quoi dans la vie?
1: Je suis élève.
0: Vous êtes élève, oui, en quelle classe? Vous passez en quelle classe?
1: Quatrième.
0: Vous passez en quatrième. D'accord. Oui. Comment s'appelle un homme devenant père pour la première fois? Comment s'appelle un homme devenant père pour la première fois? Larissa, je vous écoute.
1: Je ne sais pas.
0: À tout à l'heure. Il faut chercher, hein.

0: 33 minutes après 12 heures, bonjour.
1: Bonjour.
0: Bonne arrivée sur le jeu, le challenge des auditeurs. Comment on vous appelle?
1: Bélou Élysée.
0: Bélou Élysée.
1: Oui.
0: D'accord. Élysée Bélou, vous êtes dans quel quartier?
1: Ok, d'avant.
0: Ok, d'avant. Alors, Bélou Élysée, vous passez en quelle classe?
1: CM2.
0: Vous passez au CM2.
1: Oui.
0: D'accord. Votre question pour Élysée. Comment s'appellent les gouttelettes d'eau se déposant sur les surfaces froides, comme les herbes, les feux, etc.? Comment s'appellent les gouttelettes d'eau se déposant sur les surfaces froides, comme les herbes, les feuilles, etc.? Et nous, Bélou, je vous écoute maintenant. Ça ne vient pas?
1: Rosé.
0: Pardon?
1: Rosé.
0: Rosé. D'accord, vous avez pris plus de temps, mais je vous donne le point. La prochaine fois, il faut être un peu rapide.
1: D'accord.
0: Vous avez un point, merci.

0: Bonjour mon ami.
1: Allô?
0: Bonjour. Oui, vous êtes en direct. Parlez dans le micro, s'il vous plaît. Allô? Il est parti. Parlez dans le micro de votre portable là. Bonjour. Allô?

0: Au standard, j'ai quelqu'un, bonjour.
1: Oui, bonjour.
0: Oui, votre nom?
1: Aurula Clémence.
0: D'accord. Aurula Clémence.
1: Oui.
0: Allez, on ira vite avec vous. Je vous avais posé une... Au standard, j'ai quelqu'un, bonjour.
1: Oui, bonjour.
0: Oui, votre nom?
1: Aurula Clémence.
0: D'accord. Aurula Clémence.
1: Oui.
0: Allez, on ira vite avec vous. Je vous avais posé... Au standard, j'ai quelqu'un, bonjour.
1: Oui, bonjour.
0: Oui, votre nom?
1: Aurula Clémence.
0: D'accord. Aurula Clémence.
1: Oui.
0: Allez, on ira vite avec vous. Je vous avais posé une question. Alors, au Seigneur Balika, c'est un directeur. Vous avez ou une directrice?
1: Une directrice.
0: Comment elle s'appelle? Comment elle s'appelle? Vous avez oublié le nom de votre directrice, la directrice de votre collège. Quand vous allez finir, vous allez me chercher ça, ok?
1: Oui.
0: Tant qu'il a de la vie, il a de l'espoir. Qui l'a dit? Tant qu'il a de la vie, il a de l'espoir. Qui l'a dit? Je vous écoute. À tout à l'heure. N'oubliez pas de me chercher le nom de la directrice du CEJ Albarica.

0: Déjà 37 minutes après 12 heures, bonjour.
1: Allô?
0: Oui, je vous écoute, on vous appelle comment?
1: Non, Geoffroy.
0: Ah, d'accord, Geoffroy, vous venez d'appeler tout à l'heure. Je vous avais posé quelques questions, Geoffroy.
1: Je ne me rappelle plus.
0: Vous ne vous rappelez plus et vous voulez jouer avec moi. Alors, Geoffroy,
1: oui?
0: En quelle année Renaud Soglo est nommé rédacteur en chef de Radio Fraternité FM?
1: En

0: Geoffroy, je vous écoute. Geoffroy est parti. Un autre ami au téléphone, bonjour.
1: Bonjour, monsieur.
0: Votre nom ?
1: Patadon Sephora.
0: On vous appelle Patadon Sephora. D'accord.
1: Oui.
0: Alors, Sephora.
1: Oui.
0: Question fidélité fraternité FM pour vous.
1: D'accord.
0: Ça peut aller ?
1: Oui.
0: Très bien. Alors, qui sont ceux qui animent l'émission Les Grandes Gueules sur Radio Fraternité FM ? Sephora. Sephora.
1: Oui.
0: Je vous écoute. À tout à l'heure.
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0: Auditeur en ligne, bonjour. Oui, à qui j'ai l'heure?
3: Mohamed Mikdad.
0: On n'entend rien, hein?
3: Mohamed Mikdad.
0: Mohamed Mikdad.
3: Oui.
0: Vous appelez, on se dit de quel quartier?
3: Oui.
0: Vous nous appelez de quel quartier, Mohamed? Ah, vous êtes juste à côté de la radio, vous êtes à dépôt.
3: Oui.
0: D'accord. Mohamed.
3: Oui.
0: Avec vous, on va parler de devinettes.
3: D'accord.
0: Je suis ronde, je deviens toute rouge au soleil, ma peau est parfaitement lisse et j'adore me glisser dans les salades. Que suis-je ? Je suis ronde, je deviens toute rouge au soleil. Ma peau est parfaitement lisse et j'adore me glisser dans les salades. Que suis-je? Mohamed, à tout à l'heure, merci. Alors que dans 10 minutes, nous allons nous séparer. Nous profitons de l'occasion pour dire bonne écoute. À Hubert Fawa, nous Souli et à nos amis du sénateur. Auditeur en ligne, bonjour. Allô? Allô?
4: Oui, allô?
0: D'accord. Comment on vous appelle? Bonjour.
4: Oui, bonjour. Monsieur Bachot.
0: Monsieur Bachot.
4: Oui.
0: D'accord. Bachot, le nom de famille, c'est Bachot. Le prénom, c'est quoi?
4: C'est Jean.
0: Jean Bachot. Vous appelez de quel quartier, monsieur Jean?
4: Peroguera.
0: Vous appelez de...
4: Peroguera.
0: D'accord. Vous appelez depuis Peroguera.
4: Oui.
0: Jean.
4: Oui.
0: Quelle est la date d'entrée en vigueur de la Constitution béninoise? Quelle est la...
4: Aucune idée.
0: Ah là là. Mais c'est le Bénin, hein? Merci pour l'appel. Tout à l'heure.

0: Un autre ami est là, bonjour.
1: Oui, bonjour monsieur.
0: Oui, présentez-vous.
1: Je m'appelle Tonou Aimé.
0: Tonou Aimé.
1: Oui, Tonou Aimé.
0: Tonou Aimé.
1: Tonou Aimé. Oui, Aimé.
0: Ok, d'accord. Aimé fait quoi dans la vie?
1: Je suis élève.
0: Ah, d'accord. Vous êtes en vacances, ça se sent déjà.
1: Non, je suis en train de préparer le bac.
0: Ah, d'accord. Aimé est en train de préparer le premier diplôme universitaire, le baccalauréat. Oui. Alors, ça se prépare bien?
1: Oui.
0: Vous allez à quel bac? C'est le bac D, bac C, bac A, bac G1, G2?
1: Le bac B.
0: Le bac B?
1: Oui.
0: B, donc c'est l'économie?
1: C'est le CG Alberta.
0: D'accord. Alors, monsieur Aimé.
1: Oui.
0: Qui est l'auteur du roman Le Vieux Nègre et la Médaille?
1: La Médaille. Aucune idée.
0: C'est Ferdinand Huguenot. Il faut chercher à lire ce roman.
1: D'accord.
0: Merci. Et nous vous souhaitons bonne chance pour le bac.
1: D'accord, merci.
0: Bonjour.
2: Bonjour.
0: Oui, mademoiselle s'appelle comment?
2: Akocha Benis.
0: Akocha Benis.
2: Oui.
0: Benis Akocha, vous appelez de quel quartier?
2: Oruguerou.
0: C'est où? Oruguerou, ici à Parako.
2: Pardon?
0: C'est où? Oruguerou.
2: C'est à Parako.
0: C'est situé de quel côté? D'accord, donc c'est la zone de Péloguera, derrière Péloguera, c'est ça?
2: Oui.
0: D'accord. Et papa et maman, tout le monde se porte bien?
2: Oui.
0: Très bien. Alors, ma chérie, bienvenue, c'est quoi dans la vie?
2: Je suis élève.
0: Quelle classe?
2: Je passe en troisième.
0: D'accord, ça veut dire que vous connaissez la réponse à la question que je vais poser. Vous passez en troisième. Alors, de quel pays est originaire l'écrivain Amadou Ampateba? De quel pays est originaire l'écrivain Amadou Ampateba?
2: Aucune idée.
0: Oh, Bernice, ça, il faut me rappeler. À tout à l'heure.

0: notre ami est là. Bonjour. Il est parti. 01 44 70 44 44. Bonjour.
1: Allô.
0: Oui, comment ça va?
1: Ah, bien.
0: Il faut vous présenter aux auditeurs, s'il vous plaît.
1: C'est
0: Aimé qui est de retour.
1: Oui.
0: Eh bien, je vous avais posé quelques questions tout à l'heure.
1: Ouais, vous avez demandé, en fait, du livre, le premier livre qui est la pièce ou le bois.
0: Ah, et vous n'avez pas la réponse à ma question.
1: Oui, je disais que c'est la B, quoi.
0: Ah, vous faites la B.
1: La B, la B.
0: Ah, d'accord, D, D, d'accord.
1: Oui, ça m'a étonné un peu, moi, pour quelques questions.
0: Et quelles questions?
1: À propos du livre que vous avez demandé, parce que moi, je disais... Là, j'ai demandé à mon frère, il me disait que j'ai dit la B. En fait, c'est la B.
0: Non, mais le vieux nègre, la médaille, moi-même, j'ai fait la D, mais je l'ai lu. C'était un programme.
1: D'accord.
0: Alors, nous allons donc laisser la langue française.
1: D'accord.
0: Et cette fois-ci, nous allons parler de devinettes. Je vais vous poser une question et vous allez deviner. Si c'est bon, ça marche. Alors, voici la question.
1: Oui.
0: J'ai des feuilles.
1: Oui.
0: Mais je ne suis pas un arbre. J'ai une couverture, mais je ne suis pas un lit. Qui suis-je? Je reprends la devinette pour votre plaisir. J'ai des feuilles, mais je ne suis pas un arbre. J'ai une couverture, mais je ne suis pas un lit. Qui suis-je?
1: Oui.
0: C'est une?
1: Oui.
0: Non, il fallait dire un livre.
1: D'accord.
0: Un livre, j'ai des feuilles, mais je ne suis pas un arbre. J'ai une couverture, mais je ne suis pas un lit. C'est un livre.
1: Okay.
0: À tout à l'heure, merci, ça fait demain avec vous.

0: Encore moins de 3 minutes, nous allons partir. Au passage, bonjour à mon frère, monsieur Stanislas Sonny, depuis SNV, qui ne rate jamais cette émission de Culture Générale dès qu'il a le temps. Allez, Stanislas Sonny, pour que tu sois très bonne écoute et très bon repos. Auditeur en ligne, bonjour. Comment ça va?
1: Ça va bien.
0: Le nom, le prénom, ça m'intéresse d'abord.
1: C'est Ganfler Rodrigue.
0: Ah, Ganfler Rodrigue.
1: Oui.
0: Tu étais allé où?
1: Maman n'était pas là.
0: Ah, maman n'était pas là.
1: Oui.
0: Ah, donc tu suivais juste l'émission.
1: Oui.
0: D'accord. Rodrigue, bonne arrivée. Hein?
1: Merci.
0: Et tu pars en vacances quand?
1: Je n'étais pas là-bas.
0: Ou bien tu n'as pas travaillé à l'école?
1: À travailler.
0: Tu passes en quelle classe?
1: Cinquième.
0: Tu passes en cinquième?
1: Oui.
0: D'accord. Alors, on va parler des devinettes avec toi, Ganfler Rodrigue.
1: D'accord.
0: Je termine le matin et je commence la nuit. Que suis-je?
1: La lune.
0: C'est faux. Il fallait dire la lettre N. Je termine le matin, N. Et je commence la nuit, N, au début. À tout à l'heure. Bon appétit.

0: 23h. Stanislas Sani, une fois de plus, très bonne écoute à toi. On a pensé à Fawano, Hubert Sonny aussi. Et bienvenue au Guidi. Auditeur, bonjour.
1: Bonjour.
0: Oui.
1: Mohamed Dino.
0: Dino.
1: Mohamed Dino.
0: Ah, d'accord. Mohamed Dino. Vous m'avez appelé tout à l'heure.
1: Oui.
0: Vous avez appelé. Non, vous n'avez pas encore appelé, hein?
1: Non, je n'ai pas encore appelé.
0: Vous étiez là hier. D'accord. Mohamed,
1: oui.
0: Je vais vous chercher une petite question.
1: D'accord.
0: On va rester dans les monnaies, les villes du monde, capitale, etc. etc. Quelle ville?
1: Oui.
0: Vous m'écoutez?
1: Oui.
0: D'accord. Quelle ville porte le surnom de la ville rose?
1: La ville rose.
0: Oui. Si on ne veut pas donner le nom de cette ville, on dit cela.
1: La...
0: Pardon?
1: Paris.
0: Non, Paris, c'est... On appelle Paris Paname. Non, c'est pas Paris. Paris, c'est Paname. Quelle ville porte le surnom de la ville rose? C'est vrai que c'est en France. Ça ne vient pas. Donc, il faut garder ça pour votre propre gouverne. Il fallait parler de Toulouse. Toulouse, c'est là. Lorsque vous voyez quelqu'un, je dis, bon, et vous dites, je vais faire un tour vers la ville rose, la personne saura que vous parlez de Toulouse. Je vous souhaite très bon appétit. On va prendre le bonus et quitter le studio rapidement. Bonjour. Agbessi Elodie. D'accord. Elodie.
2: Oui.
0: Parfois vous parlez fort, parfois vous ne parlez pas fort. C'est pas gentil, hein?
2: D'accord.
0: Elodie, on va rester avec vous dans les capitales, les villes du monde. Je peux poser ma question?
2: Oui.
0: Comment se nomment les habitants de Gap? Gap, c'est GAP. Comment se nomment les habitants de Gap?
2: Les
0: Gapiens. Non, il fallait dire les Gapensais. Gapensais. Avec CCDIS à la fin. Allez, je vous souhaite une très bonne suite de journée. Voilà, nous sommes à la croisée des chemins. Merci à toutes, merci à tous. 53 minutes après 11h en temps universel, 53 minutes après midi de Cotonou Parakou. Merci à tous ces sponsors qui nous envoient souvent des cadeaux. Merci vraiment, merci. Et que Dieu rende vos bienfaits au centuple. Je voudrais dire merci à SRS Eco Pressing, à la cafette chez Diallo, à Bundarou, à monsieur Philippe Bocodaro pour les agendas, à la cave des privilégiés, à Imaginative Coiffure 13, à Renaud Amandou, Antonis Couture. Quant à ce qui me concerne, demain à 12h10, je suis avec vous. Pour l'instant, je vous donne mon dos, mon ventre de vent.

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0: Le chef de l'État, Romuald Ouadaï, continue son périple dans la sous-région. Dans l'après-midi de ce mardi 2 juin, le président de la République s'est rendu au Burkina Faso, où il a été reçu par son homologue Ibrahim Traoré, une visite de travail pour le renforcement du dialogue et de la coopération. Opération spéciale d'inventaire des compteurs d'eau au Bénin. Objectif, à mieux gérer le parc d'abonnés et sécuriser le réseau. Le directeur départemental Borgo Alibori de la SONEB détaille dans le 13h le déroulement de la dite opération sur le terrain et les consignes de sécurité à prendre par les abonnés. Et puis, certificat d'études primaires CEP 2026, fin de la phase écrite et orale ce mercredi. Tout s'est bien déroulé dans les centres de composition à Parakou. Le constat de la rédaction à suivre. Voilà pour le sommaire. Bonjour à tous et bienvenue.
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0: Après une étape remarquée à Niamey au Niger, le chef de l'État, Romuald Ouadaï, s'est rendu au Burkina Faso. À son arrivée, il a été reçu par le président, le capitaine Ibrahim Traoré. Cette rencontre s'inscrit dans le cadre de la volonté affichée du président de renforcer le dialogue et la coopération avec les pays voisins. Placé sous le signe du renforcement des relations historiques entre les deux pays, la visite a permis aux deux chefs d'État d'examiner les principaux défis d'intérêt bilatéral sous-régional. Les deux dirigeants ont également plaidé pour le règlement pacifique des différends et le recours à la diplomatie comme voie privilégiée de résolution des crises, selon le communiqué conjoint lu par Jean-Marc Karamoko Traoré, ministre des Affaires étrangères et de la coopération.
2: Le deux tient le rôle stratégique du port autonome de Cotonou dans l'approvisionnement du Burkina Faso et l'importance de la fluidité des corridors de transport pour les économies des deux pays. Les deux personnalités ont marqué leur engagement à renforcer la coopération en matière de facilitation du transit, de transport et de logistique. Afin d'insuffler une nouvelle dynamique au partenariat bilatéral, les deux chefs d'État ont instruit leur ministre des Affaires étrangères de prendre des dispositions nécessaires en vue de la tenue dans les meilleurs délais de la 5e session de la Grande Commission mixte de coopération Burkina Faso-Bénin. Ils ont également encouragé l'accélération de la finalisation des projets d'accord en instance afin de renforcer le cadre juridique de la coopération entre les deux États.
0: Romuald Ouadaï, je le disais tantôt, poursuit son périple dans la sous-région où il était à Niamey, au Niger, où il a été accueilli à sa descente d'avion par le président nigérien Abdourahmane Tchiani. Un tapis rouge a été déployé pour la cérémonie d'accueil. Les deux hommes ont procédé aux salutations officielles devant les délégations présentes. Cette séquence intervient dans un contexte de relance progressive du dialogue entre le Bénin et le Niger. Et justement, cette annonce de belles perspectives pour l'avenir diplomatique entre les deux pays. Suite aux échanges entre les deux hommes d'État, la réouverture des frontières terrestres restée depuis environ 3 ans est imminente. Un comité d'experts chargé de recenser et de relever l'obstacle a été mis sur pied. Selon le communiqué conjoint lu au terme de la rencontre, le comité dispose de 15 jours pour rendre compte. Précision avec Bakary Yao Sangaré, ministre des Affaires étrangères, de la coopération et des Nigériens de l'extérieur.
3: Sur le plan sécuritaire, les deux présidents ont évoqué la menace terroriste au Sahel et en Afrique de l'Ouest. Ils ont réaffirmé leur engagement à unir leurs forces pour combattre le fléau du terrorisme et du banditisme qui sévit depuis plusieurs années dans la sous-région et qui compromet la mise en œuvre effective de tous les programmes de développement initiés par le gouvernement de leur pays. Les deux présidents se sont déclarés convaincus de la nécessité de renforcer la coopération au plan politique, économique, scientifique, culturel entre les deux pays et sont convenus d'accroître les échanges mutuels à tous les niveaux, notamment à travers la tenue régulière de la commission mixte de coopération nigéro-béninoise. Ils ont exprimé leur engagement à œuvrer à la levée de tous les obstacles au renforcement de la coopération entre les deux pays, notamment la réouverture de la frontière Bénin, Niger. Un comité d'experts chargé de recenser et de lever les 10 obstacles a été mis en place à cet effet.
0: Les échanges entre les présidents Tiani et Ouadani se sont déroulés dans une ambiance conviviale, précise le communiqué. Occasion pour les deux hommes de discuter longtemps en tête-à-tête avant de s'entendre sur la nécessité de restaurer et dynamiser la coopération bilatérale. Bakary Yaou Sangaré est le ministre des Affaires étrangères, de la coopération et des Nigériens de l'extérieur.
3: Les deux présidents ont eu un entretien en tête-à-tête suivi d'une séance de travail élargie aux membres des deux délégations sur plusieurs sujets d'intérêt commun. Les échanges se sont déroulés dans un climat de grande cordialité et ont permis de faire un examen approfondi des défis auxquels les deux pays sont confrontés, ainsi que des sujets majeurs qui font l'actualité au plan sous-régional et international. Les deux présidents se sont félicités de relations anciennes de fraternité, d'amitié et de coopération qui lient le Niger et le Bénin et ont réaffirmé leur commune volonté de dynamiser la coopération bilatérale pour la hisser à la hauteur de leurs ambitions et des attentes légitimes de leurs peuples respectifs qui aspirent à la paix, à la sécurité et au développement.
0: Je l'annonçais tantôt, si vous êtes abonné de la Société nationale des eaux du Bénin, Soneb, ceci vous concerne. La société vient de lancer une opération spéciale d'inventaire de tous les compteurs d'eau sur toute l'étendue du territoire. Cette opération spéciale du recensement a pour objectif de mieux gérer le parc d'abonnés et sécuriser le réseau, selon le directeur départemental Bogualibori de la Soneb, Char Abiloumama.
4: Le but de cette opération, c'est juste pour nous permettre d'améliorer la gestion de notre parc abonné. Comme vous le savez, le compteur est l'instrument principal qui nous permet de facturer le client. Donc, c'est à travers le compteur qu'on définit la quantité d'eau que le client a consommée dans le mois. Je suis en train de parler de l'eau, mais à travers le compteur, il faut viser le chiffre d'affaires de l'entreprise. Si on ne maîtrise pas le parc des compteurs, ça veut dire que c'est notre chiffre d'affaires qu'on ne maîtrise pas. Donc, le but visé, c'est de rendre fiable le chiffre d'affaires de la Soneb et de bien maîtriser et de bien gérer le parc des abonnés de la Soneb. Donc, in fine, toute cette activité va nous permettre d'améliorer la trésorerie de la Soneb. Parce que si nous maîtrisons notre chiffre d'affaires, on pourra prendre également de bonnes décisions pour une bonne gestion de l'entreprise.
0: Selon l'invité du Grand Direct de l'Information, l'opération a démarré en 2025 et le département de l'Atlantique s'est déjà acquitté de cette obligation. Concrètement, à quoi doivent s'attendre les abonnés quand les agents sonnent à leur porte? Le directeur départemental détaille le déroulement sur le terrain et les consignes de sécurité pour les abonnés. Char Abiloumama.
4: Ce qui se fait, c'est ceci, c'est que le gouvernement, à travers la Soneb, a confié cette mission à un cabinet, le cabinet Manobi Africa, et c'est ce cabinet qui a déjà recruté des agents recenseurs. Donc, ces agents recenseurs ont été mobilisés actuellement dans le département, les départements du Borgo et de la Liborie, et leur rôle, c'est de rentrer dans les maisons, et une fois dans les maisons, ils doivent décliner leur identité. Parce que, comme vous le savez, de nos jours, il y a des individus mal intentionnés qui volent les compteurs de nos abonnés. Donc, du coup, la méthode a été clairement définie avec Manobi, c'est que ces agents, une fois dans la maison, ils doivent se présenter aux propriétaires, décliner leurs responsabilités, présenter leur badge, avec la possibilité pour nos concitoyens de même scanner les codes QR pour vérifier l'authenticité des badges et au besoin contacter les services de la Soneb pour avoir de plus amples informations ou précisions avant d'autoriser l'opération.
0: Nous marquons une courte pause avant la suite de cette édition. Les candidats au certificat d'études primaires CEP, session de juin 2026, ont apporté ce mercredi leur troisième journée de composition avec au programme les activités sportives. Le saut en hauteur et le grimpé constituent les principales activités pour les candidats. Dans les différents centres de composition visités, l'ambiance est demeurée studieuse avec une mobilisation des candidats et du personnel des surveillants. Les candidats candidats rencontrés sur place se disent satisfaits et espèrent réussir. Estelle, Junior et Grace sont des candidats.
5: Ça s'est passé bien. Les choses étaient faciles. Je suis venue faire le PS. On a fait saut en hauteur, grimpage. C'est fini, c'est les deux qu'on a fait. Mon sentiment est sentiment de joie pour moi parce que j'ai beaucoup travaillé très matin. Je suis contente de venir faire grimpage et saut en hauteur.
6: Les amis, c'est bien passé. Tous les épreuves sont faciles. Je suis fière de moi. Comment on a bien travaillé dans la joie et dans le respect. Tout s'est bien passé. Je suis venue faire le PS aujourd'hui. Le PS s'est bien passé. On a bien fait le PS, on est rentré en place. On a fait le saut en hauteur et le grimper. Mon sentiment est mon sentiment de joie. Comme on a bien fait le grimper, je n'ai pas échoué. J'ai sauté la corde et j'ai bien grimpé aussi. J'attends mon résultat. Les examinateurs, je prie qu'ils corrigent bien les copies pour que je sois admis au collège.
7: Ça s'est très bien passé. On est resté en joie pour composer les examens. Je suis contente parce que j'ai bien travaillé dans les examens et je n'ai pas échoué pour le saut en hauteur et le grimpage. J'attends qu'ils vont bien corriger ma feuille pour que je sois admis au collège.
0: Les dispositions sécuritaires et organisationnelles mises en place ont contribué au bon déroulement des différentes épreuves. Selon le chef du centre de composition et l'école primaire publique au CBN, les 3 jours de composition se sont déroulés dans de bonnes conditions. Il se félicite du climat de sérénité qui a prévalu depuis le lancement de l'examen. Aucun incident majeur n'a été enregistré. Adamu Chaboui Bouko.
8: Oh, vraiment, nous devons rendre grâce à Dieu qui nous a accordé cette grâce-là. Depuis le lundi, vous avez vu, le temps était clément. Tout s'est passé dans les bonnes conditions. Et les épreuves écrites se sont déroulées conformément à l'agenda du CEP. Et hier soir, on a fini avec l'écrit. Et ce matin, ce sont les athlètes sportifs qui ont démarré. Bon, le taux de passement est vraiment globalement satisfaisant parce qu'il n'y a que 2 absents depuis le début de l'écrit. Et Inch'Allah, jusqu'à ce jour, il n'y a aucun problème, il n'y a pas eu d'abandon. Et je crois que rien ne se passe, il n'y aura rien de grave, si peut à Dieu. Oh, actuellement, nous avons 2 activités sportives. Nous avons le saut en hauteur et le grimper. Donc, ce sont les 2 épreuves qui ont été tirées 1 mois avant le CEP. Et c'est sur ça que les enfants sont en train de travailler. Non, je crois que les enfants sont... Vous savez, c'est une activité que les enfants aiment, le sport. Les enfants aiment le sport, donc je crois que c'est avec engouement. Ce matin, on avait beaucoup d'enfants qui faisaient le grimper, qui faisaient le saut. Donc c'était gai. Le PS continue jusqu'à demain. Et je dis ça aux parents. C'est pas aujourd'hui, ça finit, ça continue jusqu'à demain. C'est demain, nous allons finir. Donc qu'ils puissent envoyer les enfants au centre jusqu'à demain. Et le reste, qu'ils puissent garder leur sang-froid. Inch'Allah, le 15, c'est la collection qui va démarrer. Et je crois que le jour des vacances... On aura le fruit des résultats de tout ce qu'on nous a fait.
0: Pendant ce temps, les convocations des candidats à l'examen du baccalauréat sont désormais disponibles auprès des responsables d'établissements secondaires. C'est le constat fait par une équipe de la rédaction au collège d'enseignement général Titirou de Parako. Selon le censeur adjoint de l'établissement, ce document constitue une pièce essentielle pour accéder aux salles de composition. Guy Kiki Finayon.
9: Oui, les convocations sont là. Nous les avons déjà imprimées. La directrice les a déjà signées et tout. On attend que les candidats finissent avec les séances de bachotage. Et là, c'est lorsqu'on va vouloir les libérer que nous allons leur remettre ces convocations-là pour éviter les histoires de pertes. J'ai mal rangé, j'ai fait ci, j'ai fait ça et tout. Sinon, c'est déjà prêt. Ouais, le candidat, sans la convocation, il n'a normalement pas accès à la salle de composition. C'est un document précieux qui doit l'accompagner dans le centre avec sa carte CIP, en tout cas sa carte d'identité et tout, avant qu'il ne soit accepté pour la composition. Donc, c'est pas un document secondaire, c'est un document de premier plan qui doit accompagner le candidat dans la salle de composition. Ça, de ce fait, c'est alors très important.
0: Et par ailleurs, le responsable annonce que les séances de bachotage organisées à l'endroit des candidats prennent fin ce mercredi. Une étape importante qui marque l'achèvement de l'accompagnement pédagogique mis en place par les autorités éducatives. Mais toutefois, le censeur adjoint insiste sur le fait que la fin des séances de bachotage ne doit en aucun cas être perçue comme la fin des révisions. Il exhorte les candidats à poursuivre sérieusement leur préparation à domicile, à relire les leçons et à multiplier les exercices afin d'aborder l'examen dans de meilleures conditions. Finayon Guy Kiki, censeur adjoint du CG au Titirou.
9: Puisque notre Ce G abritera le BPC, la commune de BPC qui va démarrer le 8. Et il faut, nous faut du temps pour apprêter les salles de classe et tout. Ça fait que nous allons mettre fin au bachotage déjà le mercredi 3 juin, histoire de disposer des journées du jeudi, vendredi, pour préparer le centre pour que le BPC puisse bien commencer chez nous.
10: Bachotage terminé à l'école, est-ce que les candidats aussi doivent finir avec les cahiers une fois à la maison?
9: Du tout pas. On leur a donné des instructions fermées lorsqu'on a lancé cette de bachotage. L'administration a fait le tour également de chaque salle de classe pour leur donner des consignes. Les consignes sont fermes. Et ce sont les cahiers qui seront désormais leur interlocuteur par rapport aux questions, aux doutes qu'ils auront lorsque les enseignants ne seront plus là, lorsque les bachotages vont prendre fin. Donc, le travail doit continuer à leur niveau jusqu'au dernier jour de la composition, jusqu'à la dernière composition. Donc, ils ne doivent pas être lâchés et tout. Et nous leur avons donné des consignes quand même par rapport au comportement qu'ils doivent avoir sur le plan sanitaire.
0: On parle à présent du BPC réussi l'épreuve de mathématiques, exige de la régularité dans le travail, une bonne maîtrise des notions de base, un entraînement soutenu à travers les annales, considéré par de nombreux candidats comme la bête noire de l'examen. Cette matière suscite souvent stress et inquiétude. Pourtant, les enseignants se veulent rassurants. Avec une préparation adéquate et quelques réflexes simples, il est possible d'aborder l'épreuve avec sérénité et d'améliorer ses performances. Selon Mohamed Murtala Koupéré, enseignant des mathématiques au CEG Baka, l'épreuve est généralement structurée en trois problèmes. Pour la réussir, le candidat doit non seulement maîtriser son cours, mais aussi savoir utiliser efficacement son temps durant la composition.
11: L'épreuve de mathématiques au BPC est composée de trois problèmes. Trois problèmes.
12: Problème 1, problème 2, problème 3.
11: Les trois problèmes sont surmontés par un contexte, c'est-à-dire une situation d'évaluation. C'est-à-dire un test dans lequel on présente la situation, oui. Problème, et les questions qu'on pose maintenant au niveau de chaque problème pour résoudre la situation problème qui est dans le contexte. Voilà comment l'épreuve de mathématiques est conçue. Dans l'approche par les compétences, oui. Qu'on a démarré il y a plusieurs années, oui. Les apprenants savent comment résoudre un problème. Sauf que ce matin, nous allons nous évertuer de leur donner les astuces pour véritablement aborder l'épreuve de mathématiques au BPC, mm-hmm. qui va leur permettre d'engranger des points. Puisque l'objectif, c'est d'aller chercher les points pour réussir l'épreuve de mathématiques au BPC. L'essentiel est d'avoir une bonne maîtrise de son cours. Ah. L'apprenant doit d'abord avoir une bonne maîtrise de son cours.
12: Maîtriser les définitions, les propriétés, les théorèmes,
11: ainsi de suite. Ensuite, avec ça, l'apprenant combine une bonne gestion du temps, le jour J de la composition. Donc, pour me résumer,
12: c'est deux heures.

0: Au niveau de mathématiques,
1: c'est assez rapide. Et il combine avec cette maîtrise-là, n'est-ce pas, une bonne gestion du temps, le jour J, le jour de la composition.
2: L'enseignant recommande également d'adopter certaines bonnes pratiques dès la réception du sujet, lire l'ensemble de l'épreuve afin d'en avoir une vision globale, identifier le problème avec lequel le candidat se sent à l'aise avant de commencer. Mohamed Murtala Koupéré, enseignant des mathématiques au CEGBAKA.
1: Quand l'apprenant reçoit son épreuve de mathématiques, évidemment, on dit souvent, nous sommes tous religieux.
0: C'est ça, c'est un prix d'abord.
1: On peut leur permettre de faire cette prière-là. Alors, juste après ça, qui peut prendre peut-être juste une minute ou 30 secondes même au besoin, l'apprenant doit, pour la toute première fois, lire tout le sujet d'un seul coup.
0: Il n'est pas question de dire, bon, j'ai déjà compris la première question.
1: Non.
0: Et puis je commence.
1: Il doit lire tout le sujet d'un seul coup. L'apprenant doit parcourir toutes les preuves pour identifier les exercices et les questions qui lui semblent les plus simples ou les plus complexes.
0: Donc il faut appréhender l'épreuve dans sa globalité.
1: Donc lorsqu'il réussit cet exercice, ce qu'il lui revient à faire maintenant, c'est de prioriser ses points. Quand il priorise les points, c'est qu'il choisit l'exercice ou le problème où il est plus à l'aise à aborder premièrement. C'est ça qu'il fait.
0: C'est ça.
1: Je reviendrai derrière pour vous expliquer qu'en fait, en mathématiques, les difficultés sur l'épreuve sont graduelles. Du problème 1 au problème 2, les difficultés sont croissantes. Le problème 1 prend appui directement sur le contexte, sur la situation d'évaluation. Donc tous les éléments dont vous avez besoin pour régler le problème sont là. Évidemment, ajoutez avec vos propres connaissances de définition, de propriété et tout ça. Dans la priorisation des points, c'est que l'apprenant choisit le problème le plus facile à aborder.
2: Informations sportives, Jacques Degbé, bonjour.
3: Bonjour Daryl.
2: Olympique de Marseille, Genesio va prendre la succession de Bey.
3: Oui, l'Olympique de Marseille a tranché pour son futur entraîneur selon RMC Sport. Bruno Genesio va prendre les commandes du club phocéen afin de succéder à Habib Bey. La fin de saison compliquée n'a pas convaincu la direction olympienne de poursuivre l'aventure déjà annoncée comme la priorité du nouveau président Stéphane Richard. Ces derniers jours, bien, l'ancien coach de Lille, Rennes et Lyon a finalement été préféré aux autres profils étudiés libres depuis son départ du LOSC. Genesio disposait également de pistes du côté de Monaco et du Paris FC. À Marseille, le technicien de 58 ans devra toutefois composer avec un contexte bien différent de celui connu dans le nord de France, puisque l'OM disputera la Ligue Europa après avoir échoué dans la course à la Ligue des Champions dans un nouveau cycle marqué par l'arrivée de Grégory Lorenzi au poste de directeur sportif et une volonté de rationaliser les dépenses. L'ancien Lyonnais sera attendu pour redonner de la stabilité sportive au club sudiste.
2: Liverpool ira déjà au boulot.
3: C'est attendu et ce sera bientôt officiel. Andoni Iraola va quitter Bournemouth pour devenir le nouvel entraîneur de Liverpool. Le successeur d'Arne Slot est sur le point de signer un contrat de 2 ans en faveur de Reds, soit jusqu'en 2028. Assuré Fabrizio Romano, notre confrère, précise que le technicien espagnol s'est d'ores et déjà mis au travail concernant le mercato estival et la composition de sa future équipe, sans le défenseur central Ibrahima Konaté, lequel a mis fin à son aventure avec le club de la Merzée.
2: Merci Jacques Degbé, c'était l'Esport. Je reçois maintenant Christine du Cefima pour la page Afrique. Christine Agbidiro, bonjour.
4: Bonjour Daryl.
2: On commence par la Côte d'Ivoire. La justice a tranché sur l'affaire impliquant l'influenceur Apoutou National.
4: Oui Daryl, le verdict est tombé à Abidjan où l'influenceur ivoirien Apoutou National n'est plus libre de ses mouvements. Il a été condamné dans une affaire de blanchiment de capitaux qui a fait la une sur les réseaux sociaux. En effet, ce mardi 2 juin 2026, le pôle pénal économique et financier d'Abidjan a condamné 5 personnes à des peines allant d'un à 5 ans de prison ferme pour un blanchiment de capitaux. En outre, l'affaire remonte à 2 ans. Une vidéo largement relayée sur les réseaux sociaux montre l'influenceur ivoirien Stéphane Agbré plus connu sous le nom Apuchu National, exhibant d'importantes liasses de billets. À cet effet, ces images attirent alors l'attention des autorités qui ouvrent une enquête sur l'origine des fonds. Après plusieurs mois d'investigation et une procédure judiciaire suivie de près par l'opinion publique, le tribunal a finalement reconnu coupable 5 prévenus. Cependant, l'affaire relance le débat sur l'exhibition de richesses sur les réseaux sociaux et sur la nécessité de lutter contre le cercle financier illicite.
2: On va finir très rapidement par Madagascar, nouveau report des concertations nationales après des désaccords.
4: Nouveau contretemps dans le processus de réforme constitutionnelle dans le pays. Le lancement des concertations nationales, attendu ce mercredi 3 juin 2026, est à nouveau reporté en raison de divergences persistantes entre les autorités et responsables religieux. Ainsi, les deux parties doivent se retrouver ce jour autour du président de la transition afin de tenter de trouver un terrain d'entente et relancer cette initiative jugée importante pour l'avenir institutionnel du pays.
2: Merci Christine Agbidiro du CEFIMA pour la page Afrique. Mesdames et messieurs, nous allons recevoir à présent Raoul Steve Gounoukon. C'est pour la revue de presse nationale.
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6: Au terme de la visite officielle effectuée le 2 juin 2026 à Niamey par le président béninois Roumian Ouadahi, le Bénin et le Niger ont publié un communiqué conjoint marquant une nouvelle étape dans le rapprochement entre les deux pays. La boussole, le potentiel, Fraternité, Matin Libre, Dabarou, Bénin Intelligent, La Nation, Dynamisme Info relaient cette actualité diplomatique et précise que les deux chefs d'État ont réaffirmé leur volonté de renforcer la coopération politique, économique, sécuritaire et culturelle, tout en annonçant des mesures concrètes en faveur de la réouverture de la frontière bénino-nigérienne. Cette rencontre, placée sous le signe de la fraternité et le dialogue, traduit la détermination commune de Cotonou et de Niamey à consolider leurs relations au service de la paix, de la sécurité et du développement des deux peuples, analyse le matinal, qui précise que la rencontre de Niamey entre le président béninois Romuald Ouadahi et le chef de l'État nigérien Abdourahmane Tiani a accouché de la mise sur pied d'un comité d'experts. Le comité d'experts mis en place immédiatement à l'issue de la rencontre a pour mission, détaille le journal, de recenser et de lever les obstacles techniques et administratifs qui s'accumulent dans la fermeture. Ils auront 15 jours pour remettre leur rapport aux deux présidents. Pas un mois, pas une commission au délai indéfini, 15 jours. Précise le journal. À Niamey et à Ouagadougou au Burkina Faso, le nouveau président béninois renoue le dialogue avec ses voisins. L'objectif est clair, analyse les publications, donner un nouvel élan aux relations séculaires qui lient les trois pays et répondre aux problématiques qu'ils ont en partage, principalement en matière économique et sécuritaire. Bénin-Niger vers le dégel, les frontières bientôt rouvertes, s'exclame en une décryptage info repris par Matin Libre qui jubile frontière Bénin-Niger, 15 jours de tous les espoirs. Le général Tiani, hôte de Ouadahi, le 1er août prochain avec le Burkina Faso, la coopération prend un nouvel élan. Coopération Bénin-Niger, Ouadahi et Tiani pour une coopération bilatérale renforcée, renchérit l'indépendant. L'ouverture des frontières se précise, analyse le journal qui voit également l'As Cotonou Ouagadougou se renforcer pour une alliance stratégique. Dans la suite, le gouvernement réagit après l'interception de 17 mineurs à Aplankoué. Le meilleur, Bénin Intelligent, l'indépendant nous informe que le ministère de la Famille et des Affaires Sociales est sorti de son silence après l'interception jeudi 28 mai à Aplankoué d'un bus transportant 17 enfants mineurs en partance pour la Côte d'Ivoire. Dans un communiqué publié mardi, détail Bénin Intelligent, le ministère a expliqué les circonstances de l'interpellation du véhicule et salué le mécanisme mis en place passe par l'État pour la protection des enfants. Selon le document poursuit la publication, ces enfants mineurs sont originaires de plusieurs départements du Bénin. Le ministère a déploré, relève les publications, cette situation tout en saluant la réactivité ainsi que la parfaite collaboration entre la police républicaine, les services sociaux, les autorités locales, administratives et judiciaires, dont l'action concertée a permis de mettre ces enfants en sécurité. En ce qui concerne les enfants, relève Bénin Intelligent, le ministère assure que la situation est sous contrôle. Les enfants concernés, précise le communiqué, bénéficient d'une protection appropriée et d'une prise en charge en vue de leur réinsertion dans un environnement sûr. Pendant ce temps, le président de la République, Roumia Ouadaï, a dissous par décret la direction des services de liaison et de documentation DSLD pour créer la direction générale des services DGS. Le matinal, le meilleur et autres publications qui publient l'information précisent que cette décision majeure réorganise l'administration centrale du renseignement béninois en confiant la gestion opérationnelle de la nouvelle entité au capitaine de frégate Orphée Roukanri qui occupait précédemment la fonction de directeur de la DSLD. Les services de la présidence de la République poursuivent les publications, indiquent que la mise en place de la DGS répond à la nécessité d'ajuster les méthodes de collecte et d'analyse des informations face aux mutations géopolitiques actuelles. L'institution dispose d'un cadre organisationnel modifié, constate la nouvelle tribune, afin de fluidifier le traitement du renseignement stratégique. Le fonctionnement de cette agence, détaille la nouvelle tribune, repose sur le respect des principes d'éthique professionnelle, de continuité de l'action publique et de bonne gouvernance. Football, élection à la Fédération béninoise de football, le piège à éviter après le départ du président Mathurin Deschacus, affiche le pays émergent. Le journal note la nécessité de trouver un consensus autour d'un candidat. Les ambitions d'accord, mais il faut préserver les acquis et poursuivre la dynamique, analyse le pays émergent. Fin de cette revue de presse. Merci de m'avoir suivi. À demain.
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2: Ainsi serait ferme cette édition que nous vous remercions d'avoir suivi. L'information se poursuit sur votre radio.
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Avis de recrutement. Une structure de la place recherche de toute urgence deux cuisiniers diplômés, des hommes expérimentés. Pièces à fournir. Une demande adressée à l'établissement Colonnette. Une photocopie du CIP en cours de validité. Une photocopie des diplômes, attestations ou expériences. Un CV détaillé. Tous ces dossiers doivent être déposés sous pli fermé auprès de son directeur, M. Yves Roméo Godot, au téléphone 01 97 16 41 16 ou au 01 41 11 31 41. Notez bien, dépôt des dossiers au plus tard le 11 juin 2026 à 18h.

Formation spéciale vacances utiles. Dans le cadre de la mise en œuvre de son programme de lutte contre le chômage, le Centre de formation d'initiation au développement des petites et moyennes entreprises et petites et moyennes industries, CID Formation PME, PMI, ONG, organise une série de formations dénommées vacances utiles, comprenant un kit de formation à 100% pratique en cuisine et pâtisserie, perlage, fabrication des produits cosmétiques, décoration, make-up et attache foulard. Cette série de formations spéciales vacances aura lieu au siège du complexe scolaire polytechnique CSP Elam, si au quartier Niman, deuxième vent à gauche après la barrière derrière l'hippodrome selon le calendrier ci-après. Première vague, le lundi 27 juillet 2026. Deuxième vague, le lundi 13 juillet 2026. Troisième vague, lundi 20 juillet 2026. Durée de la formation, un mois. Les frais de participation à la formation sont fixés à 20 000 francs CFA. Les frais de participation aux matières premières et aux fournitures consommées sont fixés à 7 000 francs CFA. Inscription 2 000 francs CFA. Les inscriptions ont déjà commencé et se font au secrétariat de l'ONG CID Formation PME-PMI installé dans les locaux de CSP Elam Parakou, quartier Nima, deuxième voie à gauche après la barrière. Par ailleurs, une offre spéciale de demi-bourse de formation est réservée aux orphelins de l'un des parents. Quelle aubaine de profiter pleinement de ses vacances. Dans quelques jours, vous direz « Mon patron, c'est moi ». L'ONG CID Formation PME-PMI, c'est le centre qui vous garantit les premières matières, le suivi de votre formation et l'encadrement sur le terrain. L'ONG CID Formation PME-PMI, c'est le numéro 1 pour la formation inoua vacation professionnelle et industrielle. Pour vous inscrire ou pour tout renseignement complémentaire, adressez-vous au secrétariat ONG CID Formation PME-PMI installé dans les locaux de CSP Elam à Parakou Katienima, deuxième vent à gauche après la barrière, ou appelez les numéros suivants 01 97 60 03 18 01 94 13 58 58. Un hébergement est réservé aux participants venus des autres départements. C'était un communiqué de l'ONG. C'est quoi ?

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1: Dans les titres de ce 15h, encore des nominations au sein de l'appareil étatique. Le colonel Abdou Raouf Malerosou prend les commandes de la douane béninoise pendant que Claudie Sia est nommé, lui, chargé de mission du président Romuald Ouadahi. Restez de notre pour en savoir davantage. Pendant ce temps, les candidats au CEP session de juin 2026 ont abordé ce mercredi leur troisième journée de composition avec au programme les activités sportives, notamment le saut en hauteur et le grimpé. Des réactions sont à suivre. Dans ce 15h, à suivre également la revue de presse nationale qui porte les griffes de Raoul Steve Gounkon. Mesdames, Messieurs, bonsoir et bienvenue.
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1: Bienvenue à chacun et à tous. Le colonel Abdou Raouf Malerosou prend les commandes des douanes. Inspecteur des douanes de première classe, il dispose d'une solide expérience acquise à travers plusieurs responsabilités au sein de l'administration douanière. Au cours de sa carrière, il a notamment dirigé le service régional de lutte contre la fraude dans le Monokoufo, occupé les fonctions de directeur général des douanes et assuré la gestion de la recette des hydrocarbures de Cotonou. À la tête de cette institution stratégique, le nouveau directeur général aura pour mission de poursuivre les réformes engagées, notamment la modernisation des services, le renforcement de la lutte contre la fraude, l'amélioration des performances douanières et l'optimisation de la mobilisation des recettes de l'État. Pendant ce temps, Claudie Sia nommé chargé de mission du président Romuald Ouadahi. Cette nomination s'inscrit dans la volonté des autorités de renforcer le rayonnement culturel du pays et de promouvoir davantage son image sur la scène internationale. Personnalité reconnue du monde médiatique et culturel francophone, Claudie Sia bénéficie d'une longue expérience dans la promotion des cultures africaines. Son parcours marqué par de nombreuses initiatives en faveur de la valorisation du continent constitue un atout pour accompagner les ambitions du Bénin dans les domaines de la culture, des médias et de l'influence. Dans ses nouvelles fonctions, il aura notamment pour mission de contribuer à la mise en valeur des richesses culturelles béninoises, d'accompagner les stratégies de communication institutionnelle et de renforcer la visibilité du pays auprès des partenaires internationaux. Cette nomination témoigne de l'importance accordée par les nouvelles autorités à la diplomatie culturelle et à l'image du Bénin à l'échelle mondiale. En titre, je l'annonçais, les candidats au certificat d'études primaires CEP session de juin 2026 ont abordé ce mercredi leur troisième journée de composition avec au programme les activités sportives, le saut en hauteur et le grimpé. Et le grimpé constituent les principales activités pour les candidats. Dans les différents centres de composition visités, l'ambiance est demeurée studieuse avec une mobilisation des candidats et du personnel de surveillance. Les candidats rencontrés sur place se disent satisfaits et espèrent réussir. Estelle Junior et Grasse sont tous candidats du CEP.
2: Ça s'est passé bien. Les choses étaient faciles. Je suis venue faire le PS. On a fait saut en hauteur, grimpage. C'est fini, c'est le tout qu'on a fait. Mon sentiment est sentiment de joie pour moi parce que j'ai beaucoup travaillé très les matins et suis contente de venir faire grimpage et saut en hauteur.
3: Les amis, c'est bien passé. Tous les épreuves sont faciles. Je suis fière de moi. Comment on a bien travaillé dans la joie et dans le respect. Tout s'est bien passé. Je suis venue faire le PS aujourd'hui. Le PS s'est bien passé. On a bien fait le PS, on est rentré en place. On a fait le saut en hauteur et le grimper. Mon sentiment est mon sentiment de joie. Comme on a bien fait le grimper, je n'ai pas échoué. J'ai sauté la corde et j'ai bien grimpé aussi. J'attends mon résultat des examinateurs. Je prie qu'ils corrigent bien les copies pour que je sois admis au collège.
4: Ça s'est très bien passé. On est resté en joie pour composer les amis. Je suis contente parce que j'ai bien travaillé dans les examens et je n'ai pas échoué pour le saut en hauteur et le grimpage. J'attends qu'ils vont bien corriger ma feuille pour que je sois admis au collège.
1: C'est sur cette dernière information que prend fin ce bulletin de l'information que j'ai le plaisir de vous présenter. J'ai bénéficié de la collaboration technique de Christian Avocetien et devant ce micro pour la présentation, Anissé Guimagia je suis. Suivez juste derrière moi la revue de presse nationale signée Raoul Steve Gounoukon.
5: 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Au terme de la visite officielle effectuée le 2 juin 2026 à Niamey par le président béninois Roumiad Wadaï, le Bénin et le Niger ont publié un communiqué conjoint marquant une nouvelle étape dans le rapprochement entre les deux pays. La boussole, le potentiel, Fraternité, Matin Libre, Dabarou, Bénin Intelligent, La Nation, Dynamisme Info relaient cette actualité diplomatique et précise que les deux chefs d'État ont réaffirmé leur volonté de renforcer la coopération politique, économique, sécuritaire et culturelle, tout en annonçant des mesures concrètes en faveur de la réouverture de la frontière bénino-nigérienne. Cette rencontre, placée sous le signe de la fraternité et le dialogue, traduit la détermination commune de Cotonou et de Niamey à consolider leurs relations au service de la paix, de la sécurité et du développement des deux peuples, analyse le matinal, qui précise que la rencontre de Niamey entre le président béninois Roumiad Wadaï et le chef de l'État nigérien Abdourahman Tiani a accouché de la mise sur pied d'un comité d'experts. Le comité d'experts mis en place immédiatement à l'issue de la rencontre a pour mission, détaille le journal, de recenser et de lever les obstacles techniques et administratifs qui s'accumulent dans la fermeture. Ils auront 15 jours pour remettre leur rapport aux deux présidents. Pas un mois, pas une commission au délai indéfini, 15 jours, précise le journal. À Niamey et à Ouagadougou au Burkina Faso, le nouveau président béninois renoue le dialogue avec ses voisins. L'objectif est clair, analyse les publications, donner un nouvel élan aux relations séculaires qui lient les trois pays et répondre aux problématiques qu'ils ont en partage, principalement en matière économique et sécuritaire. Bénin-Niger vers le dégel, les frontières bientôt rouvertes, s'exclame en une décryptage info repris par Matin Libre qui jubile frontière Bénin-Niger, 15 jours de tous les espoirs. Le général Tiani, hôte de Wadaï, le 1er août prochain avec le Burkina Faso, la coopération prend un nouvel élan. Coopération Bénin-Niger, Wadaï et Tiani pour une coopération bilatérale renforcée, renchérit l'indépendant. L'ouverture des frontières se précise, analyse le journal, qui voit également l'As Cotonou Ouagadougou se renforcer pour une alliance stratégique. Dans la suite, le gouvernement réagit après l'interception de 17 mineurs à Aplakwe. Le meilleur, Bénin Intelligent, l'indépendant nous informe que le ministère de la Famille et des Affaires Sociales est sorti de son silence après l'interception jeudi 28 mai à Aplakwe d'un bus transportant 17 enfants mineurs en partance pour la Côte d'Ivoire. Dans un communiqué publié mardi, détaille Bénin Intelligent, le ministère a expliqué les circonstances de l'interpellation du véhicule et salué le mécanisme mis en place par l'État pour la protection des enfants. Selon le document poursuit la publication, ces enfants mineurs sont originaires de plusieurs départements du Bénin. Le ministère a déploré, relève les publications, cette situation tout en saluant la réactivité ainsi que la parfaite collaboration entre la police républicaine, les services sociaux, les autorités locales, administratives et judiciaires dont l'action concertée a permis de mettre ces enfants en sécurité. En ce qui concerne les enfants, relève Bénin Intelligent, le ministère assure que la situation est sous contrôle. Les enfants concernés, précise le communiqué, bénéficient d'une protection appropriée et d'une prise en charge en vue de leur réinsertion dans un environnement sûr. Pendant ce temps, le président de la République, Roumiad Wadaï, a dissous par décret la direction des services de liaison et de documentation, DSLD, pour créer la direction générale des services, DGS. Le matinal, le meilleur et autres publications qui publie l'information précise que cette décision majeure réorganise l'administration centrale du renseignement béninois en confiant la gestion opérationnelle de la nouvelle entité au capitaine de frégate Orphée Roukanri qui occupait précédemment la fonction de directeur de la DSLD. Les services de la présidence de la République poursuivent les publications, indiquent que la mise en place de la DGS répond à la nécessité d'ajuster les méthodes de collecte et d'analyse des informations face aux mutations géopolitique actuelle. L'institution dispose d'un cadre organisationnel modifié, constate la nouvelle tribune, afin de fluidifier le traitement du renseignement stratégique. Le fonctionnement de cette agence, détaille la nouvelle tribune, repose sur le respect des principes d'éthique professionnelle, de continuité de l'action publique et de bonne gouvernance. Football, élection à la Fédération béninoise de football, le piège à éviter après le départ du président Mathurin Deschacus, affiche le pays est émergents. Le journal note la nécessité de trouver un consensus autour d'un candidat. Les ambitions d'accord, mais il faut préserver les acquis et poursuivre la dynamique, analyse le pays émergent. Fin de cette revue de presse. Merci de m'avoir suivi. À demain.
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1: Partout au Bénin, mesdames, messieurs, c'est l'heure du Flash Info que nous ouvrons par la Côte d'Ivoire où le verdict est tombé à Abidjan où l'influenceur ivoirien Apoutou National n'est plus libre de ses mouvements. Il a été condamné dans une affaire de blanchiment de capitaux qui a fait la une sur les réseaux sociaux. En effet, ce mardi 2 juillet 2026, le pôle pénal économique et financier d'Abidjan a condamné 5 personnes à des peines allant d'un an à 5 ans de prison ferme pour blanchiment de capitaux. En outre, l'affaire remonte à 2 ans. Une vidéo largement relayée sur les réseaux sociaux montrait l'influenceur ivoirien Stéphane Agbré, plus connu sous le nom de Apoutou National, exhibant d'importantes liasses de billets. Ces images attirent alors l'attention des autorités qui ouvrent une enquête sur l'origine des fonds. Après plusieurs mois d'investigation et une procédure judiciaire suivie de près par l'opinion publique, le tribunal a finalement reconnu coupable 5 prévenus. Cependant, l'affaire relance le débat sur l'exhibition de richesses sur les réseaux sociaux et sur la nécessité de lutter contre les circuits financiers illicites. Une décision qui marque un nouveau chapitre dans la lutte des autorités ivoiriennes contre le blanchiment de capitaux et les infractions financières. Pendant ce temps, en République démocratique du Congo, une partie de l'opposition appelle à une journée ville morte ce mercredi à Kinshasa. Une initiative portée par la plateforme C64 qui regroupe plusieurs partis afin de s'opposer à toute modification de la constitution voulue par le pouvoir en place et qui pourrait permettre au président Tshisekedi de rester à la tête du pays après son deuxième mandat. De la RDC, nous nous rendons à Madagascar où un nouveau contretemps dans le processus de réforme constitutionnelle dans le pays a lieu. Le lancement des concertations nationales attendues ce mercredi 3 juillet 2026 est une nouvelle fois reporté en raison de divergences persistantes entre les autorités et les responsables religieux. Ainsi, les deux parties doivent se retrouver ce jour autour du président de la transition afin de tenter de trouver un terrain d'entente et relancer cette initiative jugée importante pour l'avenir institutionnel du pays. Et hors de nos frontières, en Italie, 4 ouvriers agricoles migrants, 3 Afghans et un Pakistanais ont été brûlés vifs le 1er juillet 2026 dans un véhicule de Corigliano Fossana en Calabre dans le sud de l'Italie. Deux suspects pakistanais présentés comme des caporali, ces contremaîtres qui contrôlent une main-d'œuvre précaire ont été arrêtés. Ce quadruple meurtre remet en lumière le phénomène du caporalato et les limites de lutte contre l'exploitation des travailleurs migrants. Selon les premiers éléments, les deux contremaîtres auraient versé de l'essence dans l'habitacle de la voiture avant d'y jeter un briquet. Et on termine par l'Ukraine où le bilan des attaques russes à grande échelle dans la nuit du 1er au 2 juin 2026 s'est alourdi. 23 personnes sont mortes, dont 16 à Donipro, parmi lesquels 2 enfants et un secouriste, tandis que Kiev, la capitale, a une nouvelle fois été durement touchée. 7 personnes sont mortes et près d'une centaine ont été blessées. Mesdames, messieurs, c'était tout pour ce Flash Info. Castero Agbaka a assuré la manipulation technique et devant ce micro pour la présentation. Je suis Grace Kodo du CEFIMA. Merci de m'avoir suivi et à la prochaine.
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Allez, merci d'avoir pris le rendez-vous de cette émission. Nous sommes mercredi 3 juillet de l'an 2026. Bonsoir à chacun, bonsoir à toutes et à tous. C'est Vibes Attitude, c'est le troisième numéro pour le compte de cette semaine. J'espère que vous allez bien. Ça va? Ça peut aller? Vous avez la pêche? En tout cas, moi, ça va. Et tant que je vous retrouve chaque fois et toutes les fois sur cette tranche d'antenne aussi nombreux qu'hier, ça me ravit. Et ça m'amène à être super inspiré. Merci d'être toujours rendez-vous de cette émission. Merci de préférer Radio Fraternité. Surtout, merci d'aduler Vibes Attitude. Noom, tiens ici fou, c'est moi. Appelez-moi Nietzsche, y a pas de souci. Ça c'est mon pseudonyme, c'est un raccourci. Merci de vous accrocher. Hein. L'avion va décoller. Nous allons atterrir du côté de la France, tout en musique, avec Naïf de Gims. C'est parti.

tous les sens sur cette émission aujourd'hui. Eh bien, nous allons remonter peut-être le temps. On va revenir avec de la musique actuelle. Ce sera une programmation purement dans de scie pour votre

On est allé plus de 7 ans en arrière pour écouter Gims dans son titre Naïf. La naïveté, c'est pas mauvais en soi. Hein. Ça prouve que vous avez juste bon cœur et que vous faites vite confiance. C'est pas mauvais en soi. Allez, qu'est-ce qu'on fait? On enchaîne avec la prochaine. On écoute encore un bout de cette superbe belle chanson de Gims. Hein. On écoute encore.

Allez, ce sera bientôt la coupe du monde 2026. Du coup, qui parle de coupe du monde parle de VAR, n'est-ce pas? Il y a de nouvelles règles en ce qui concerne la VAR pour cette coupe du monde 2026. Beaucoup de règles en tout cas. Mais nous par ici, on va pas s'y intéresser. On va juste aller regarder la VAR avec Neige et Que Black sur cette superbe belle collaboration.

Eh bien, si ça vous tente de revoir la VAR, il n'y a pas de souci. Hein. Allez consulter pour voir ce qui a marché, ce qui n'a pas marché, ce qui a corrigé pour, je sais pas, avoir peut-être ce que vous avez envie d'obtenir comme résultat. Allez, on poursuit tout en musique avec Zao et MHD dans Laissez les Koumas. Belle chanson, n'est-ce pas?

Le champ lexical de football nous rattrape toujours sur cette tranche d'antenne. On a entendu tout à l'heure la VAR. Là, on entend encore dans cette belle chanson, cette belle collaboration, carton rouge, c'est dire que la fête du football mondial sera superbe, superbe, mais superbe cette année. Forcément, on va bien s'amuser pour les amoureux du curon, pour les amoureux du football. Ce sera une très belle fête. Rendez-vous le 11 juin prochain. 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

Allez, laissez-les parler. Pendant qu'ils parlent, nous on agit tout simplement. Voici juste derrière Laissez-les Kuma, une autre collaboration signée Zao, cette fois-ci avec MC Solar. Comme Caroline.

tout donner, c'est NASA en feat avec SDM, belle chanson, moi j'aime bien. Voici juste après celui-là qui prépare le Stade de France en 2027, c'est Niska. La première date est sold out. Il y a le GOAT qu'il pense être.

Aniska dans un bad mood, en mode Adriano sur cette belle chanson. Le 10 avril 2027, et il sera bien sûr en concert au Stade de France. La première date, bah oui, celle que je viens de donner, le 10 avril 2027, est déjà sold out en ce qui concerne l'achat des tickets et tout et tout. La billetterie est fermée pour le compte de la première date qui est le 10 avril 2027. Il a, en même temps, il a sorti une autre date, le lendemain du 10 avril, c'est-à-dire le 11 avril 2027, il sera encore en concert.

0: et fort. Et lui ? Il dit j'ai concert le 10 avril 2027, la billetterie est ouverte. En moins de 24 heures, les gens ont acheté les tickets. Et c'est plein, c'est terminé, les tickets sont finis. Il dit d'accord, il n'y a pas de souci. On va faire ça en deux jours peut-être. Alors, on enchaîne avec le 11 avril. Aïe.
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0: Il se lave avec quel savon ces artistes? C'est quoi? Il se lave avec quoi? C'est quoi? C'est...

0: Allez, je parlais d'elle tout à l'heure. La malienne d'origine, Ayana Kamura, elle qui a fait carton plein pour son concert il y a quelques jours seulement.
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0: 3 jours de concert.

Et Macron qui sort, qui dit non, attention. Attention, attention. À plusieurs cérémonies, on a invité Aya Nakamura, mais vous savez, hein, le jeu de positionnement et tout, beaucoup de, je vais dire, de contradictions. Mais à la fin, c'est le président qui décide. Hein. Et on a vu à chaque fois, Aya Nakamura prester hein, à ces différentes cérémonies. Où, autrefois, on ne voulait pas qu'elle preste. C'est dire que la malienne a les pieds sur terre. J'ai pas envie de dire qu'elle a les bras longs, parce qu'en termes de taille, elle est très imposante déjà.

0: Aya Nakamura, Joey doit filer sur cette belle chanson, c'était Badiz. Un terme assez récurrent, hein. C'est un terme très très très utilisé aujourd'hui par la jeune génération. Le terme Badi ou Badiz, si vous voulez.
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C'est sûr que vous vous posez la question de savoir ce que ça voudrait dire, la signification bien sûr de ce terme dont je parlais tout à l'heure, qui faisait office de titre de cette belle chanson de Ryan Nakamura et de Joey Doit-Filé. Badi désigne une femme très séduisante, très élégante, qui est sûre d'elle et surtout qui est très très mais très indépendante. Hein. Il faut pas occulter ça. Ça sert à rien de dire qu'on est badi si on n'est pas indépendant.

J'adore trop l'assurance de Damso sur cette chanson. Il est trop serein. Ah, sacré Damso. Ah, je l'aime bien celui-là. J'aime trop son mood. Écoutez son couplet, écoutez. Ah. Et en plus il dit je vais te faire du sale, je vais pas te respecter et tout, mais elle est dans le mood en fait, vous voyez, c'est aussi ça l'objectif de la chanson.

On va baisser un peu les décibels, hein, avec la sensuelle Ronisia en collaboration avec Lamano. 1.9, le titre c'est Chaotique.

On a fait 40 bonnes minutes sur cette émission. Ça reste combien de minutes comme ça? Ça reste combien de minutes? Là, les calculs... Attends. Non, attends, c'est 40 minutes, 17h40. Si on doit finir à 18h25, ça reste combien de minutes? Moi, je suis pas fort en mathématiques, hein. Ici, considérons que il était 17h45. Là, ça va rester 15 minutes avant d'aller à 18h. Bon, 18h. Là, ça va rester 25 minutes. Donc les 25 minutes plus les 15 minutes. C'est ça, non? Voilà. Là, ça fait combien? C'est vous qui êtes allé à l'école. Faut faire les calculs.

0: Moi, c'est deux choses différentes. Hein.
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0: Comment vous faites pour être aussi fort en mathématiques?

Allez, voici une chanson qui est sortie il y a 4 mois seulement, sur laquelle on retrouve de grands stars, hein, la musique française, Aya Nakamura, Niska, Nazar, Franglish, c'est toute la clique quoi. Voici Énergie.

0: Merci pour les calculs et les résultats que vous envoyez. Merci pour les opérations. Mais là, vous allez m'embrouiller. Hein. Quelqu'un a dit qu'il reste 45 minutes d'émission. Mais est-ce qu'il reste 45 minutes d'émission? Ne m'embrouillez pas, hein, ne m'embrouillez pas. En tout cas, allez, voici encore Ayana Kamura. Cette fois-ci, on collabore avec Ayra Starr sur cette belle chanson. Une chanson qui date de... Ça doit faire 2 ans. Oh, mine de rien, ça fait 2 ans.
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0: Ce qui est bizarre, c'est que il y a des personnes qui sont comme moi, qui ne maîtrisent pas vraiment la mathématique. À l'école, on leur donne les épreuves. Ils savent pertinemment que ce qu'ils font, c'est pas ça. Ils savent, hein. Ce qu'il est en train de faire, il sait que c'est pas ça. Mais il continue, il calcule, il transpire. Il écrit, il transpire. Et à la fin, il encadre. Il encadre le résultat. Pourtant, il sait pertinemment que c'est pas ça. Aïe, aïe, aïe. Les mathématiques, c'est quelque chose. Hein. Et quand tu es fort en mathématiques, c'est que tu es fort. Il n'y a pas de demi-mesure là-bas. Si tu es bon, c'est que tu es bon. Bon, il y a aussi des apprenants moyens en mathématiques. Mais quand tu es fort en mathématiques, c'est que tu es fort. Si tu es pas fort, c'est que tu es pas fort. Là-bas, c'est du 1 plus 1 égale à 2. Il n'y a pas à peu près, il n'y a pas 1 plus 1 égale à peut-être 0,5 ou bien 0,... Non. 1 plus 1 égale à 2. Si tu connais pas ça, tu connais pas. Ah, c'est pas ce que tu fais, t'écris, tu sais pertinemment que c'est pas ça. Et à la fin, tu encadres le résultat. On a tous fait ça, hein? On a tous fait ça, moi en premier. Allez, mathématiques. Ce qui est marrant, c'est que après bien sûr les devoirs, quand c'est le moment de corriger les épreuves en classe, de corriger avec tout le monde en classe, avec le professeur, pendant que le prof il corrige l'épreuve avec vous, tu regardes le procédé, tu regardes du début, et puis tu te dis, mais là où le monsieur là est en train de partir là, est-ce que c'est ça?

Ça n'a rien à voir avec l'émission, hein, c'est juste une parenthèse. C'est juste une parenthèse d'humour, quoi. Sinon, ça n'a rien à voir avec ce que nous faisons ici. Non, mais bravo à toutes les personnes qui adorent les mathématiques, qui maîtrisent bien les mathématiques. Moi, j'ai un respect total pour les personnes qui sont fortes en mathématiques. Franchement, quand quelqu'un connaît mathématiques, non, je suis fier de lui. Chapeau, quoi. Chapeau. Moi, je le respecte. Quelqu'un qui maîtrise logarithme ne peut rien. Je le respecte. Domaine de définition, je le respecte. Ben, c'est des choses qu'on ne connaît pas. On ne maîtrise pas.

0: les histoires de repères autonomes et OIJ. Ah, ah c'est tout le monde, Valérie. C'était nous.
1: En tout cas, on pense à tous les candidats. Il faut vous donner à fond. Hein. Ça va le faire. Quand tu connais, tout simplement.

qu'il y a des étudiants et des élèves très, très, mais très fuités en mathématiques. Hein. Ah, ils sont forts. Ils vont te descendre un problème sans problème. Vous comprenez ce que je dis? Ils te descendent, ils te résolvent un problème sans problème. À l'école, on avait tous des camarades qui avaient 18, 19, 20 sur 20 en mathématiques. C'est facile là-bas d'avoir 20. 20 sur 20 en mathématiques.

J'ai bien envie qu'on reste avec Aya Nakamura cette fois-ci. On va écouter sa collaboration avec avec SDM. Je pense le titre ça doit être Daddy. Voilà, c'est bien ça, Daddy. Voici ça. C'est carrément l'artiste du jour, Aya Nakamura.

5 petites minutes nous séparent de 18h. On poursuit tout en musique. Est-ce qu'on retrouve encore Aya Nakamura? Ben non. Allez, on va marquer une pause avec elle. Et on va écouter cette fois-ci du Shy en collaboration avec Niska. Le titre, c'est Liquide. Après ça, on verra bien parce que déjà, j'ai une panoplie de morceaux là alignés pour votre plaisir. Shy aussi, Shy encore, Shy encore et encore. C'est une voix féminine française qui est également fait bien sûr dans du rap. On l'a vu dans plusieurs télé-réalités comme ça où elle s'affiche et tout puisque au-delà de ça elle aime bien tout ce qui est télé-réalité. Voici Shy et Niska dans Liquide.

fashion designer. C'est une révélation, on va l'appeler ainsi. Bah oui, c'est une grosse révélation dans la musique française, elle qui apparaît comme ça avec un style assez différent, qui vient avec un bad mood également. Franchement, c'est l'une des grosses révélations.

J'étais tenté de dire tout à l'heure que Aya Nakamura est l'artiste qui a le plus un bad mood. on va dire la plus bad girl, quoi, vous voyez. Mais attention, je me rends compte qu'en réalité, elle n'est pas la seule. Il y a longtemps, Shai se débrouille pas mal aussi dans, on va dire, dans le registre bad mood. Et aujourd'hui, Théodora, elle aussi s'inscrit dans ce registre-là. Ça fait 3 bad girls. Ajouté à Ronisia, qui elle aussi dernièrement se débrouille aussi pas mal, qui s'inscrit aussi dans ce registre là. Ça fait 4 bad girls. En tout cas.

Allez, Chai, Niska, sur une belle collaboration, voici Rhodisia. Et Niska, encore une fois, très demandé hein, par ces baddies. Je les appelle comme ça, je parlais de ce terme-là. Je l'emploie également de façon officielle dans mon commentaire. On la retrouve, cette baddie, sur cette belle collaboration avec Niska.

On espère que ce sera une belle réussite hein, pour Niska le 10 avril 2027 et le 11 avril 2027. On espère que ces deux dates resteront bien sûr les meilleures dates de sa carrière. Qui sait, peut-être qu'on aura une troisième date, hein. Si la billetterie pour le 11 avril est ouverte et que c'est aussi sold out, ah,

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J'espère que vous avez pris hein, du plaisir à l'écoute de cette belle programmation. Il est 25 minutes après 18h. Allez, qu'est-ce qu'on fait? Aïe. J'ai pas envie de lâcher le micro. J'ai pas envie de quitter les studios de Radio Fraternité tout de suite. Mais malheureusement, il va falloir céder ma place. Parce que les locuteurs en langue fond sont là. Pour vous offrir bien sûr les informations. Et à 19h, bien sûr, vous aurez la deuxième grande édition du journal parlé avec le service de la rédaction langue française. Merci à chacun. Merci à toutes et à tous hein, pour l'amour que vous portez à cette émission. On va s'attraper demain en plaisir à Dieu dès qu'il sonnera 17h pour un autre numéro de Vibes Attitude. D'ici là, bah, portez-vous bien. C'était Noom, Tchan et Sifu en direct de Radio Fraternité.

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0: Bonsoir à chacun, bonsoir à tous. Merci de prendre le rendez-vous de cette édition vespérale. Vous suivez la générale de l'information que nous vous proposons en co-présentation. Je suis avec Karine Diegui. Karine, bonsoir.
1: Bonsoir, Louis Chabal.
0: Quels sont les titres du journal?
1: Dans les titres de ce 19h, le président Romain Ouadani reçu à Lomé au Togo par Foya Singbe cet après-midi. Au menu des discussions, consolider les liens historiques entre Cotonou et Lomé et accélérer les projets de développement. Les détails à suivre. Pendant ce temps, Abdoul Chakour Narwasoma est désormais le nouveau préfet du Borgo. Décision prise ce mercredi au cours du Conseil des ministres. Bien d'autres nominations et des décisions ont été prises au cours de ce conclave. Les détails sont à suivre. Et puis, fin ce mercredi de l'examen du certificat d'études primaires CEP, session de juin 2006. Pendant 3 jours, les candidats ont planché dans les épreuves écrites et orales. Le point à suivre avec le chef centre de l'école primaire publique au CBN de Parako.
0: À suivre toujours dans ce 19h, bien d'autres informations. La nouvelle sportive, l'actualité à l'échelle continentale et à la boucle, mesdames, messieurs. La revue de presse nationale, sans oublier le dossier de la rédaction, dossier économie, puisque nous sommes mercredi. La générale. Christian Ravosset tient assure la mise en onde de cette édition. Ouvrons le journal par les échos de la Marina. Le président Romuald Ouadani et son gouvernement se sont retrouvés en conclave ce mercredi 3 juin. Il s'agit du Conseil des ministres ordinaires au titre du mois de juin 2026. Et au terme de cette séance de travail, d'importantes décisions sont tombées justement. Pour en savoir davantage sur ces différentes décisions, je reçois pour vous René Soglo. René, bonsoir.
2: Ulrich Chabalo, bonsoir. Bonsoir à tous les auditeurs qui sont à l'écoute de Fraternité FM.
0: Au thème du Conseil des ministres, on note que d'importantes mesures sociales sont annoncées.
2: Oui, bien sûr, comme vous avez commencé par le dire, le gouvernement s'est réuni ce mercredi. Ce sera donc la tradition désormais adoptée lors du Conseil des ministres donc de ce jour. Une série de mesures sociales destinées à améliorer les conditions de vie des populations et à renforcer l'accès aux services sociaux de base. Et ces décisions concernent notamment les secteurs de l'éducation, de la santé et de l'agriculture. Il faut le dire, dans le domaine de l'éducation, l'exécutif a décidé de rendre gratuite la scolarité dans l'enseignement secondaire général et technique public pour toutes les filles sur l'ensemble du territoire national et à compter de la rentrée scolaire 2026-2027. Le gouvernement prévoit également une enveloppe de 20 milliards de francs CFA afin d'accélérer l'accès à l'eau potable et à l'électricité dans les établissements publics qui n'en disposent pas encore. Et par ailleurs, des mesures spécifiques seront mise en œuvre pour améliorer les conditions de vie et d'études des étudiants dans les établissements d'enseignement supérieur. Et dans le secteur de la santé, une dotation de 1 milliard de francs CFA sera mise à la disposition des hôpitaux publics pour garantir la disponibilité des intrants nécessaires à la prise en charge des urgences vitales. Vous le savez, le président, le tout nouveau Romuald Ouadani en parlait lors de son discours ou de son message d'investiture à Cotonou. Le gouvernement a également décidé que tout patient dont le pronostic vital est engagé devra être pris en charge sans condition préalable. En outre, une allocation de 10 milliards de francs CFA est prévue pour assurer l'accès à l'eau potable et à l'électricité dans les centres de santé publique encore dépourvus de ces services. L'exécutif entend également accélérer le programme de supplémentation nutritionnelle des 1000 premiers jours de vie. Et au plan agricole, comme je l'annonçais, plusieurs mesures d'accompagnement ont été annoncées en faveur des producteurs. Des subventions spécifiques seront accordées aux filières riz, coton, soja et cajou dès la campagne agricole 2026-2027. Et le gouvernement a aussi prévu une prime exceptionnelle de 10 francs CFA par kilogramme pour les producteurs de coton lorsque la production nationale dépassera 700 000 tonnes. Une prime similaire sera accordée aux producteurs d'anacade, de soja et de riz lorsque les capacités de transformation locale seront jugées satisfaisantes.
0: René Soglo, doit-on dire que le social tant attendu depuis des années est enfin arrivé?
2: Ben, est-ce qu'on dira aussi que le régime de Patrice Talon n'a pas fait du social? Je pense bien évidemment que Patrice Talon a fait du social, mais pas comme le peuple l'aurait souhaité. Et d'ailleurs, le nouveau président Romualdo Adahi, qui parle de continuité, a compris certainement les limites de ce qui avait été mis en œuvre et a décidé d'appuyer sur l'accélérateur. Et à travers ces différentes décisions, le gouvernement entend, on l'a vu clairement, renforcer l'inclusion. Patrice Talon a fait du social, mais pas comme le peuple l'aurait souhaité. Et d'ailleurs, le nouveau président Romualdo Adahi, qui parle de continuité, a compris certainement les limites de ce qui avait été mis en œuvre et a décidé d'appuyer sur l'accélérateur. Et à travers ces différentes décisions, le gouvernement entend, on l'a vu clairement, renforcer l'inclusion. Patrice Talon a fait du social, mais pas comme le peuple l'aurait souhaité. Et d'ailleurs, le nouveau président Romualdo Adahi, qui parle de continuité, a compris certainement les limites de ce qui avait été mis en œuvre et a décidé d'appuyer sur l'accélérateur. Et à travers ces différentes décisions, le gouvernement entend, on l'a vu clairement, renforcer l'inclusion sociale, qui constitue aujourd'hui l'une des mesures les plus marquantes de

0: ce conseil des ministres, longtemps réclamé par certains acteurs et des citoyens qui déplorent le fait que longtemps malades ou qui aient des accidentés, qui traînent dans les hôpitaux, parfois on déplore des morts. Et cette décision vise justement aujourd'hui à éviter que des patients en situation critique soient privés de soins pour des raisons financières. Il y a l'enveloppe qui est destinée aux hôpitaux publics, à l'amélioration des infrastructures sanitaires. Ceci vient renforcer donc cette orientation sociale. Et puis, il y a le secteur agricole qui n'est pas en reste avec l'annonce de subventions pour les producteurs de riz, de coton, de soja, de cajou. On parle de primes exceptionnelles liées aux performances de production. Vous voyez déjà à quoi on peut s'attendre, de transformation surtout. Et pour de nombreux producteurs, c'est déjà une source de motivation. J'estime que ces décisions donnent l'impression d'un retour plus affirmé du social dans l'action gouvernementale. Ceci reste désormais, Richard Ballot, Karine Diéguy, à voir comment ces mesures seront mises en œuvre sur le terrain, car leur impact réel dépendra forcément de leur exécution effective et de leur capacité à améliorer durablement les conditions de vie des populations. Ce à quoi s'attelle Romuald Wadaïn, qui parle d'une lutte farouche contre la pauvreté extrême.
1: Oui, René Soglo, le Conseil des ministres de ce mercredi, c'est également une vague de nominations.
0: Oui, une vague de nominations, et ça fait le tour des réseaux sociaux. Vous pouvez également lire toutes ces informations sur Fraternité FM.bg, notre site d'information. Le président de la République, Romuald Wadaïn, a procédé aujourd'hui à une série de nominations au sein de plusieurs institutions de l'administration politique béninoise. Et ces décisions concernent aussi bien l'administration territoriale que des structures stratégiques de l'État. Et ce qui nous concerne ici beaucoup plus à Parakou d'abord, c'est le Borgou, avec un nom, Abdoul Chakou Assouma, qui est nommé préfet. Parmi donc ces décisions, Abdoul Chakou Assouma a été nommé préfet du département du Borgou, un poste clé dans la coordination de l'action gouvernementale au niveau local. C'est Maître Abdoul Chakou Naro Assouma qui succède donc à Djibril Mama Cissé, devenu ministre délégué, vous le savez, chargé de l'intérieur et de la sécurité publique. Il est avocat au barreau du Bénin et figure connu également de la vie sociopolitique de Parakou. Il s'est illustré déjà par plusieurs initiatives en faveur de la paix, de la cohésion sociale et du dialogue entre jeunes. Il y a eu aussi, comme vous l'annonciez, plusieurs nominations. D'autres préfets ont également été donc désignés dans les différents départements du pays. Dans la Libourie, Ahmed Bello Kissama a été confirmé à son poste. Dans la Tocora, on retrouve Jacques Roland Madou. L'Atlantique, le préfet Raphaël Akoteyan. Colline, Saliou Odoubou, ça avait fait le tour. Rufino d'Almeida a été nommé préfet, l'ancien maire de Boïcon, mais pas dans le littoral comme ça circulait, mais plutôt dans le Koufo, la Donga avec Déré Lidi Chabina. On retrouve le littoral avec Gilbert Déou, le Mono, le préfet, c'est Dédéignon, bienvenue, Milorin. Dans l'Ouémé, c'est Marie Akotrosou qui a été également confirmée, une figure clé qui nous a quitté ici par un coup pour aller s'imposer dans l'Ouémé. Eh bien, le plateau avec Delonis Koglevi et le zoo avec Laurent Zomaï. Il y a eu, c'est le tour des préfets, ce qu'il faut retenir, autre nomination dans l'administration publique à la présidence de la République avec Evelyne Alico qui a été nommée directrice générale de l'Agence nationale de lutte contre la malaria et les moustiques. Au Conseil supérieur de la magistrature, plusieurs membres titulaires et suppléants ont été désignés pour renforcer l'institution judiciaire au ministère de l'Agriculture, de l'Élevage et de la Pêche. C'est Sena Aziz Agosu qui est nommé directeur général de l'Agence pour le développement de l'élevage des ruminants. Au ministère en charge des finances et de la microfinance, Raouf Malekhosou Abdou devient le directeur général des douanes, tandis que Eric Maxime Mensan à Kako Djiountri est nommé directeur général des impôts. Enfin, au ministère du budget de la fonction publique, Albert Moncho prend la tête de la direction générale du budget.
1: Merci à vous, René Soglo. Avec vous, on a fait le décryptage du compte rendu du Conseil des ministres de ce mercredi. On va marquer une courte pause avant la suite de ce 19h. La générale. Et on reste collé à l'actualité nationale pour dire qu'après le Conseil des ministres de ce mercredi, le président de la République du Bénin, Romuald Wadaïn, a été reçu à Lomé par Faure Yassingbé, président du Conseil des ministres de la République togolaise.
2: C'est dans le cadre de la série de visites d'amitié et de travail destinées à renforcer les liens de coopération entre le Bénin et le Togo, deux pays unis par des relations historiques, géographiques et économiques étroites. des échanges entre les deux dirigeants portés sur plusieurs sujets d'intérêt commun, notamment le renforcement de l'intégration sous-régionale, la coopération économique, les échanges commerciaux, ainsi que les défis sécuritaires auxquels fait face l'Afrique de l'Ouest. La visite du chef de l'État béninois intervient dans un contexte marqué par une volonté commune d'accélérer les projets de développement et de consolider les discussions devront également permettre de nouvelles opportunités de partenariat dans les secteurs stratégiques au bénéfice des populations des deux pays. Cette étape à Lomé s'inscrit dans la série de visites diplomatiques entreprises par le président Romain Ouadani depuis son accession à la magistrature suprême. Et bien avant Lomé, le chef de l'État était au Burkina Faso dans l'après-midi de ce mardi.
1: Il a été reçu par le président, le capitaine Ibrahim Traoré. Cette rencontre s'inscrit également dans le cadre de la volonté affichée du président de la République du Bénin de renforcer le dialogue et la coopération avec les pays voisins. Placé sous le signe du renforcement des relations historiques entre les deux pays, la visite a permis aux deux chefs d'État d'examiner les principaux défis d'intérêt bilatéral, sous-régional. Les deux dirigeants ont également plaidé pour le règlement pacifique des différends et le recours à la diplomatie comme voie privilégiée de résolution des crises, selon le communiqué conjoint lu par Jean-Marie Karamoko Traoré, ministre des Affaires étrangères et de la coopération du Burkina.
3: Le deuxième, le rôle stratégique du port autonome de Cotonou dans l'approvisionnement du Burkina Faso et l'importance de la fluidité des corridors de transport pour les économies des deux pays, les deux personnalités ont marqué leur engagement à renforcer la coopération en matière de facilitation du transit, de transport et de logistique. Afin d'insuffler une nouvelle dynamique au partenariat bilatéral, les deux chefs d'État ont instruit leur ministre des Affaires étrangères de prendre des dispositions nécessaires en vue de la tenue dans les meilleurs délais de la 5e session de la Grande Commission mixte de coopération Burkina Faso-Bénin. Ils ont également encouragé l'accélération de la finalisation des projets d'accord en instance afin de renforcer le cadre juridique de la coopération entre les deux États.
1: On parle éducation à présent, troisième et dernière journée de composition de l'examen du certificat d'études primaires ce peu de juin 2026.
2: Le saut en hauteur et le grimpé constituent les principales activités pour les candidats pour le compte de cette troisième journée dans les différents centres de composition visités. L'ambiance est demeurée studieuse avec une mobilisation des candidats et du personnel de surveillance. Les candidats rencontrés sur place se disent satisfaits et espèrent réussir. Estelle Junior et Grace sont tous candidats.
4: Ça s'est passé bien. Les choses étaient faciles. Je suis venue faire le PES. On a fait saut en hauteur, grimpage. C'est fini, c'est le tout qu'on a fait. Mon sentiment est sentiment de joie pour moi parce que j'ai beaucoup travaillé très les matières et je suis contente de venir faire grimpage et saut en hauteur.
5: L'examen s'est bien passé, tous les épreuves sont faciles. Je suis fière de moi. Comment on a bien travaillé dans la joie et dans le respect, tout s'est bien passé. Je suis venue faire le PES aujourd'hui. Le PES s'est bien passé. On a bien fait le PS, on est rentré en place. On a fait le saut en hauteur, le grimper. Mon sentiment est mon sentiment de joie. Comme on a bien fait le grimper, je n'ai pas échoué. J'ai sauté la corde et j'ai bien grimpé aussi. J'attends mon résultat des examinateurs. Je prie qu'ils corrigent bien les copies pour que je sois admis au collège.
6: Ça s'est très bien passé. On est resté en joie pour composer les examens. Je suis contente parce que j'ai bien travaillé dans les examens et je n'ai pas échoué pour le saut en hauteur et le grimpage. J'attends qu'ils vont bien corriger ma feuille pour que je sois admis au collège.
2: Les dispositions sécuritaires et organisationnelles mises en place ont contribué au bon déroulement des différentes épreuves. Selon le chef du centre de composition de l'EPPOCBN, les trois jours de composition se sont déroulés dans de bonnes conditions. Il se félicite du climat de sécurité qui a prévalu depuis le lancement de l'examen. Aucun incident majeur n'a été enregistré selon lui. Adamou Chabibouko, chef du centre OCBN.
7: Oh, vraiment, nous devons rendre grâce à Dieu qui nous a accordé cette grâce-là. Depuis le lundi, vous avez vu, le temps était clément. Tout s'est passé dans les bonnes conditions. Et les épreuves écrites se sont déroulées conformément à l'agenda du CEP. Et hier soir, on a fini avec l'écrit. Et ce matin, ce sont les activités sportives qui ont démarré. Bon, le taux de participation est vraiment globalement satisfaisant parce qu'il n'y a que deux absents depuis le début de l'écrit. Et Inch'Allah, jusqu'à ce jour, il n'y a pas eu, il n'y a aucun problème, il n'y a pas eu d'abandon. Et je crois que rien ne se passe, il n'y aura rien de grave, si peut à Dieu. Bon, actuellement, nous avons deux activités sportives. Nous avons le saut en hauteur et le grimper. Donc, ce sont les deux épreuves qui ont été tirées un mois avant le saut épée. Et c'est sur ça que les enfants sont en train de travailler. Non, je crois que les enfants sont... Vous avez, c'est une activité que les enfants aiment, le sport. Les enfants aiment le sport, donc je crois que c'est avec engouement. Ce matin, on avait beaucoup d'enfants qui faisaient le grimper, qui faisaient le saut. Donc c'était gay. L'UPS continue jusqu'à demain. Et je disais aux parents, c'est pas aujourd'hui, ça finit, ça continue jusqu'à demain. C'est demain, nous allons finir. Donc qu'ils puissent envoyer les enfants au centre jusqu'à demain. Et le reste, qu'ils puissent garder leur sang-froid. Inch'Allah, le 15, c'est la collection qui va démarrer. Et je crois que le jour des vacances... On aura le fruit des résultats de tout ce qu'on nous a fait.
2: Dans la suite de ce 19h, si vous êtes abonné de la Société nationale des eaux du Bénin, Soneb, ceci vous concerne. La société vient de lancer une opération spéciale d'inventaire de tous les compteurs d'eau sur toute l'étendue du territoire.
1: Cette opération spéciale de recensement a pour objectif de mieux gérer le pack d'abonnés et de sécuriser le réseau selon le directeur départemental Bogwa Libori de la Soneb. Char Abelou Mama est son nom.
8: Le but de cette opération, c'est juste pour nous permettre d'améliorer la gestion de notre pack abonné. Comme vous le savez, le compteur est l'instrument principal qui nous permet de facturer le client. Donc, c'est à travers le compteur qu'on définit la quantité d'eau que le client a consommée dans le mois. Je suis en train de parler de l'eau, mais à travers le compteur, il faut viser le chiffre d'affaires de l'entreprise. Si on ne maîtrise pas le pack des compteurs, ça veut dire que c'est notre chiffre d'affaires qu'on ne maîtrise pas. Donc, le but visé, c'est de rendre fiable le chiffre d'affaires de la Soneb et de bien maîtriser et de bien gérer le pack des abonnés de la Soneb. Donc, in fine, toute cette activité va nous permettre d'améliorer la trésorerie de la Soneb. Parce que si nous maîtrisons notre chiffre d'affaires, on pourra prendre également de bonnes décisions pour une bonne gestion de l'entreprise.
1: On va faire place maintenant aux nouvelles sportives. Les nouvelles sportives dans ce 19 avec vous, Jacques Degbé, bonsoir.
9: Bonsoir, Louis Chabalon.
1: Chelsea, pour démarrer, prix fixé pour Enzo Fernandez.
9: Annoncé dans le viseur du Real Madrid, Enzo Fernandez ne sera pas bradé par Chelsea, selon le Daily Mail. Les Blues réclament au moins 120 millions d'euros pour laisser partir le milieu argentin. Ce TT, le champion du monde 2022, souhaiterait rejoindre l'Espagne et son agent Javier Pastore aurait déjà été informé. Formé des exigences londoniennes, un montant qui correspond quasiment à l'investissement réalisé par Chelsea lors de son arrivée en provenance de Benfica en janvier 2023. Les Blues n'envisagent donc pas de vendre Enzo à perte malgré les nombreuses rumeurs autour de son avenir.
1: Et pendant ce temps, Jacques Degbé, l'Inter a trouvé un remplaçant pour Dumfries.
9: Alors que Denzel Dumfries va signer au Real Madrid, l'Inter aurait déjà identifié son possible successeur en vue du prochain mercato estival. Selon la presse italienne, le club lombard suit de très près Marco Palestra, 21 ans, 37 matchs et un but, toute compétition confondue cette saison pour s'offrir le piston 3 d'Atalanta. Eh bien, le champion d'Italie en titre devra répondre aux exigences de l'ADI qui valorise son joueur à hauteur de 55 millions d'euros.
1: Merci, Jacques Degbé. C'était l'actualité sportive. Après vous, les nouvelles du continent. Faire un tour sur le continent avec vous, Karine, et on démarre précisément par le Gabon. La justice rejette la demande de libération d'Alain Claude.
2: Ce mardi, la Cour d'appel de Libreville a rejeté la demande de nullité de procédure déposée par la défense. Selon ses avocats, les faits reprochés sont prescrits depuis plusieurs années et ne reposent sur aucune base pénale solide. Il dénonce une détention arbitraire et une procédure. L'un de ses avocats, Arthur Veken, affirme que la situation constitue, je cite, une violation grave du droit gabonais des garanties fondamentales du procès équitable et des engagements internationaux du Gabon.
1: Et au Sénégal, pendant ce temps, Abdoulaye Wade semble toujours adulé malgré une fin de règne manquée.
2: L'ex-président sénégalais Abdoulaye Wade a toujours la côte dans son pays malgré un débat tumultueux du pouvoir marqué par une tentative de troisième mandat. Le Sénégal fait revivre cette semaine la légende de cette figure. Quand, lors de ces festivités présidées par le chef de l'État Bassir Diomaye Faye, différents hommes politiques, dont des opposants à son régime, mais aussi d'internautes anonymes, rendent un large hommage depuis plusieurs jours à Georgie, le vieux en langue wolof.
1: En Afrique du Sud, pour terminer, Karine, l'exode forcé des migrants, bien entendu, face aux violences xénophobes, fait l'actualité.
2: Des centaines de ressortissants étrangers, principalement originaires de Malawi, de Mozambique, de Somalie, de Zimbabwe ou encore de la République démocratique du Congo, ont trouvé refuge dans des centres communautaires de la région côtière de Cap Occidental après avoir été contraints de quitter le logement par des groupes hostiles aux migrants. Et dans plusieurs localités voisines, des habitants ont mené des opérations de porte-à-porte pour exiger le départ des étrangers sans distinction de statut administratif.
1: Merci à vous, Karine. Ainsi va l'actualité sur le continent. Place à présent, mesdames, messieurs, à la revue de presse nationale estampillée Raoul Steve Gounoukan.
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11: Au terme de la visite officielle effectuée le 2 juin 2026 à Niamey par le président béninois Roumiad Wadaï, le Bénin et le Niger ont publié un communiqué conjoint marquant une nouvelle étape dans le rapprochement entre les deux pays. La boussole, le potentiel, Fraternité, Matin Libre, Dabarou, Bénin Intelligent, La Nation, Dynamisme Info relaient cette actualité diplomatique et précise que les deux chefs d'État ont réaffirmé leur volonté de renforcer la coopération politique, économique, sécuritaire et culturelle, tout en annonçant des mesures concrètes en faveur de la réouverture de la frontière bénino-nigérienne. Cette rencontre, placée sous le signe de la fraternité et le dialogue, traduit la détermination commune de Cotonou et de Niamey à consolider leurs relations au service de la paix, de la sécurité et du développement des deux peuples, analyse le matinal, qui précise que la rencontre de Niamey entre le président béninois Roumiad Wadaï et le chef de l'État nigérien Abdourahman Tiani a accouché de la mise sur pied d'un comité d'experts. Le comité d'experts mis en place immédiatement à l'issue de la rencontre a pour mission, détaille le journal, de recenser et de lever les obstacles techniques et administratifs qui s'accumulent dans la fermeture. Ils auront 15 jours pour remettre leur rapport aux deux présidents. Pas un mois, pas une commission au délai indéfini, 15 jours. Précise le journal. À Niamey et à Ouagadougou au Burkina Faso, le nouveau président béninois renoue le dialogue avec ses voisins. L'objectif est clair, analyse les publications, donner un nouvel élan aux relations séculaires qui lient les trois pays et répondre aux problématiques qu'ils ont en partage, principalement en matière économique et sécuritaire. Bénin-Niger vers le dégel, les frontières bientôt rouvertes, s'exclame en une décryptage info repris par Matin Libre qui jubile frontière Bénin-Niger, 15 jours de tous les espoirs. Le général Tiani, hôte de Wadaï, le 1er août prochain avec le Burkina Faso, la coopération prend un nouvel élan. Coopération Bénin-Niger, Wadaï et Tiani pour une coopération bilatérale renforcée, renchérit l'indépendant. L'ouverture des frontières se précise, analyse le journal qui voit également l'As Cotonou Ouagadougou se renforcer pour une alliance stratégique. Dans la suite, le gouvernement réagit après l'interception de 17 mineurs à Aplakwe. Le meilleur, Bénin Intelligent, l'indépendant nous informe que le ministère de la Famille et des Affaires Sociales est sorti de son silence après l'interception jeudi 28 mai à Aplakwe d'un bus transportant 17 enfants mineurs en partance pour la Côte d'Ivoire. Dans un communiqué publié mardi, détail Bénin Intelligent, le ministère a expliqué les circonstances de l'interpellation du véhicule et salué le mécanisme mis en place place par l'État pour la protection des enfants. Selon le document poursuit la publication, ces enfants mineurs sont originaires de plusieurs départements du Bénin. Le ministère a déploré, relève les publications, cette situation tout en saluant la réactivité ainsi que la parfaite collaboration entre la police républicaine, les services sociaux, les autorités locales, administratives et judiciaires, dont l'action concertée a permis de mettre ces enfants en sécurité. En ce qui concerne les enfants, relève Bénin Intelligent, le ministère assure que la situation est sous contrôle. Les enfants concernés, précise le communiqué, bénéficient d'une protection appropriée et d'une prise en charge en vue de leur réinsertion dans un environnement sûr. Pendant ce temps, le président de la République, Roumiad Ouadaï, a dissous par décret la direction des services de liaison et de documentation DSLD pour créer la direction générale des services DGS. Le matinal, le meilleur et autres publications qui publient l'information précisent que cette décision majeure réorganise l'administration centrale du renseignement béninois en confiant la gestion opérationnelle de la nouvelle entité au capitaine de frégate Orphée Roukanri qui occupait précédemment la fonction de directeur de la DSLD. Les services DGS. Le matinal, le meilleur et autres publications qui publient l'information précisent que cette décision majeure réorganise l'administration centrale du renseignement béninois en confiant la gestion opérationnelle de la nouvelle entité au capitaine de frégate Orphée Roukanri qui occupait précédemment la fonction de directeur de la DSLD. Les services DGS. Le matinal, le meilleur et autres publications qui publient l'information précisent que cette décision majeure réorganise l'administration centrale du renseignement béninois en confiant la gestion opérationnelle de la nouvelle entité au capitaine de frégate Orphée Roukanri qui occupait précédemment la fonction de directeur de la DSLD. Les services d'IDA, les ambitions d'accord, mais il faut préserver les acquis et poursuivre la dynamique, analyse le pays émergent. Fin de cette revue de presse. Merci de m'avoir suivi. À demain.
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1: C'est également la fin de cette édition. Merci à tous de l'avoir suivi de bout en bout. 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L'Assemblée nationale du Bénin durcit le cadre juridique contre le refus des pièces lisses et des billets froissés. Les députés de la 10e législature ont adopté le vendredi 22 mai dernier une loi qui réprime cette pratique avec une amende pouvant atteindre 500 000 francs CFA. Que comprendre justement de ce nouveau cadre légal? Comment est-il accueilli au sein de l'opinion publique et que faire pour sa mise en application effective? Le dossier économie de ce mercredi répond à toutes ces questions. Dossier réalisé et présenté par Jacques Degbé.
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2: Avis de perte. Il a été égaré aujourd'hui aux environs de 15h30 sur le tronçon du service de contrôle financier pour Koboro City. Un cartable de couleur bleue sur lequel il est écrit « Sambo Rafiat ». À l'intérieur de ce cartable bleu se trouve le contrat de travail appartenant à M. Afiyawa Souleymane Amanoudé Abdoumadidou Temitokwe. M. Afiyawa Souleymane Temitokwe prie toute personne ayant retrouvé ce cartable bleu contenant le contrat de travail de bien vouloir appeler le numéro ci-après 01 96 110 10 92. Ou de l'amener au service au secrétariat de Radio Fraternité FM contre une forte récompense.
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12: Mercredi, le dossier économie de la rédaction.
13: Une amende allant de 100 à 500 000 francs CFA, c'est ce que risque désormais au Bénin. Toute personne refusant une pièce sous prétexte qu'elle est lisse ou un billet émis par la BCAO, la Banque centrale des États de l'Afrique de l'Ouest, arguant qu'il est froissé, C'est ce que stipule la nouvelle loi adoptée le 22 mai dernier par les députés à l'Assemblée nationale. Il s'agit en réalité d'une loi communautaire de l'UMOA, l'Union monétaire ouest-africaine, que le Bénin est en train d'intégrer dans son arsenal juridique interne. Député à l'Assemblée nationale et président de la Commission des finances, l'honorable Gérard Benonchi se veut plus précis sur cette loi.
14: La monnaie, c'est un instrument de souveraineté d'un État et la monnaie, c'est la confiance. C'est un papier, c'est une pièce, mais les autorités monétaires ont décidé de leur accorder une valeur. Et les populations qui doivent s'en servir comme moyen d'échange doivent aussi accepter ces pièces ou ces billets. Quel que soit leur état, froissé, usé, on doit l'accepter parce que c'est une affaire de confiance. Le fait que on refuse des pièces ou on refuse des billets froissés perturbe la circulation monétaire. Et

0: Lorsque une monnaie circule mal, c'est la crédibilité de cette monnaie qui est donc atteinte et l'économie tout entière est déséquilibrée par donc cet état de choses. Donc désormais, ce que les populations doivent retenir, c'est que un franc, c'est un franc, 100 francs, c'est 100 francs, 1000 francs, c'est 1000 francs, quel que soit son état.
1: Dans l'opinion publique, la nouvelle est favorablement accueillie, mais beaucoup s'interrogent sur la mise en œuvre effective de ce nouveau cadre juridique.
2: Quand vous remettez l'argent à quelqu'un, il refuse. Surtout les bonnes dames et les commerçants, tout ça là, quand vous leur remettez l'argent, ils refusent. Parfois, c'est la dernière pièce qui te reste, mais tu n'as pas le choix. Tu achètes, tu remets et la dame refuse. Et elle riposte. Donc, je pense que le gouvernement doit essayer encore de voir une stratégie pour pouvoir vraiment dissuader cette pratique.
3: Les billets déchirés, les pièces lisses, les gens refusent. Donc nous aussi, puis vendons, nous sommes obligés de refuser. Mais comme la loi est arrivée maintenant, nous sommes fiers.
4: Nous avons eu plusieurs lois parlant de ce même sujet dans ce pays. Jamais n'a été appliqué. Ce qu'il faut faire, selon moi, c'est que désormais, là, il faut un numéro vert. Quand il y aura de ce genre de situation face à une femme, on dénonce.
1: La question de la mise en application est d'autant plus importante que par le passé, plusieurs mesures dans ce sens ont échoué. Le ministère de l'économie et des finances du Bénin et la BCAO...
4: Qu'il faut faire, selon moi, c'est que désormais, là, il faut un numéro vert. Quand il y aura de ce genre de situation face à une femme, on dénonce.
1: La question de la mise en application est d'autant plus importante que par le passé, plusieurs mesures dans ce sens ont échoué. Le ministère de l'économie et des finances du Bénin et la BCAO...
4: Qu'il faut faire, selon moi, c'est que désormais, là, il faut un numéro vert. Quand il y aura de ce genre de situation face à une femme, on dénonce.
1: La question de la mise en application est d'autant plus importante que par le passé, plusieurs mesures dans ce sens ont échoué. Le ministère de l'économie et des finances du Bénin et la BCAO... ont
0: alarmé tout de suite les populations. C'est pas parce qu'on a dit cela que on doit commencer à avoir peur. Non, il y a une phase de sensibilisation, il y a une phase d'explication, de sensibilisation pour que nous puissions intégrer dans nos habitudes cet état de choses qu'on ne doit pas refuser l'argent. Mais dès lors que la loi que nous venons de voter va faire son processus et sera promulguée, il faut savoir qu'elle est applicable.
1: Économiste et consultant en entrepreneuriat et développement du secteur privé, Madi Dizine fait des propositions pour la réussite de cette politique. Le président de la Confédération nationale des employeurs du Bénin appelle notamment à faciliter le mécanisme d'échange des monnaies auprès de la BCAO.
5: Dans des contextes où circule de la fausse monnaie, des moyens de paiement contrefaits, et donc on aura du mal à faire agir. Pourquoi vous le refusez? Il faudrait développer toute une stratégie, garantir la confiance dans ces moyens de paiement. Et donc, il est prévu même que lorsque vous doutez de la qualité d'une pièce ou d'un billet, que vous allez à la banque pour échanger cela contre des moyens de paiement neufs. Donc toute la question est à ce niveau-là. Voyez-vous, or, c'est des moyens qui sont utilisés couramment dans nos transactions de tous les jours, transport, les marchés, un peu partout. Donc c'est très important qu'on travaille à ce que, à sensibiliser davantage les populations et les usagers pour que ce comportement puisse reculer.
1: Cyril Djowamo, agro-socio-économiste de développement.
6: C'est véritablement essayer d'aller au bout de la chaîne. Parce que lorsque moi j'ai une pièce usée, lorsque j'ai un billet qui présente quelques défauts et qu'on me le refuse de l'autre côté, c'est que au début je vais le refuser, ça va continuer. Et donc c'est fait en sorte que à tous les niveaux, que lorsqu'on a les moyens de détecter, enfin lorsqu'on est rassuré qu'on est en face d'une bonne pièce, que cette pièce ne soit pas que ne soit refusé à aucun niveau. Donc, il faut d'abord travailler à ça et véritablement, c'est amener, n'est-ce pas, tous ceux qui sont agents économiques, tous ceux qui sont le Béninois, l'AMNA, à pouvoir faire la différence entre le vrai et le faux.
1: Au-delà du simple refus d'acceptation, le texte de loi promulgué par les députés béninois criminalise les pratiques d'altération volontaire de la monnaie fiduciaire. L'article 14 de la loi punit ainsi d'une peine d'emprisonnement allant d'un à 6 mois ferme toute dégradation délibérée des coupures de banque avec une amende de plusieurs millions de francs CFA.

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